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1: Bonjour à toutes et tous, bienvenue dans Affaires classées, le podcast. On vous parle beaucoup de Notre-Dame de Bétaram actuellement. Figurez-vous qu'en 1840, il y a de cela bientôt deux siècles, un enseignant de l'établissement qui se destinait à une vie au service de Dieu va soudain passer à la rubrique des faits divers. Vincent Elisabide, officiellement enseignant dans le vénérable collège, va assassiner une jeune mère de famille et ses deux enfants. Comment ce trentenaire émérite a-t-il soudain vendu son âme au diable ? Réponse dans un instant.
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1: Vincent Elisabide vient au monde le 15 juin 1810 à Mauléon, capitale de la Soule. Son père, bien que modeste, est si fier de ce fils aîné qu'il ne recule devant aucun sacrifice pour lui offrir la meilleure éducation. Premier de sa classe, le garçon fait l'admiration des enseignants qui le décrivent précoce et fort intelligent. Vincent affiche très tôt une vocation pour le sacerdoce. Le dimanche, il sert la messe et ne rate jamais une occasion d'échanger avec le curé du village de Gautin. Elisabide a 14 ans lorsqu'un matin, son père le conduit au séminaire d'Oloron-Sainte-Marie. Il réussit l'examen d'entrée si brillamment que l'évêque de Bayonne, Monseigneur d'Astros, se déplace pour le féliciter. Le fils prodige décide qu'il consacrera sa vie au service de Dieu. Dans les campagnes pauvres de ce Béarn et de ce Pays basque si fervent, l'Église offre ainsi le moyen à un élève méritant, qu'il soit riche ou pauvre, de parfaire son éducation et devenir un personnage respecté. En 1828, Vincent souffle sa 18e bougie. Il entre au séminaire de Notre-Dame de Bétaram, où il apprend la philosophie. Il rejoindra ensuite celui de Bayonne, où il suivra l'enseignement de théologie. Lorsqu'il revient parmi les siens, le jeune homme est accueilli avec les honneurs, lui qui croise fréquemment le prélat du diocèse. Vincent se destine à devenir prêtre. Un beau jour, il prend tout le monde de court en annonçant qu'il ne se sent plus aucune vocation pour le sacerdoce. Tiens donc, son supérieur se console en se disant que la brebis égarée finira bien par rentrer au bercail. En attendant, Elisabide dispense des cours particuliers au sein de riches familles installées à Bordeaux. Pris de remords, l'ex-séminariste revient à Bétaram. C'est là qu'il fait la connaissance de Marie, une jeune maman domiciliée à Pau. Joseph, son fils aîné, est un élève d'Elisabide. Peu à peu, l'enseignant tombe discrètement amoureux de la jeune veuve.
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1: Comme lui, Marie est née en Soule, dans le village de Montcaillol. Elle avait 20 ans à peine lorsqu'elle a pris pour époux Pierre Anisa, un représentant de commerce avec lequel la jeune femme s'installe au soleil d'Oran, en Algérie. Le couple ouvre une hôtellerie sur place. Deux enfants illumineront cette union. Joseph, qui naît en 1829, et Mathilde, sa cadette, qui naît deux ans plus tard. En 1833, un drame frappe la petite famille d'origine basque. Le papa est tué à Mostaganem alors qu'il a été mobilisé pour combattre l'ennemi. Isolée, la jeune veuve rentre au pays, à Pau. Elle travaille sans compter pour offrir la meilleure éducation possible à ses deux orphelins. On lui suggère pour cela d'inscrire Joseph, son fils aîné, à Notre-Dame de Bétaram. Voilà comment, en 1840, Marie Anisa rencontre Vincent Elisabide, cet enseignant dont on murmure qu'il est excellent, mais très sévère. Le charme de la jeune veuve plonge l'ex-séminariste dans le trouble. L'instituteur se prend à visiter régulièrement la jeune maman à son domicile palois. Ses attraits féminins l'attirent davantage que les progrès en français du jeune Joseph. Elisabide confie au passage que le métier d'instituteur l'ennuie. Il rêve de s'installer à Paris. Là-bas, croit-il, il fera fortune. Octobre 1839, le jeune enseignant boucle ses valises et part tenter l'aventure. Logé dans un modeste hôtel, Elisabide réalise qu'à Paris, personne ne l'attend. C'est la désillusion. d'émotions. Vincent ne rate pourtant jamais une occasion de prendre sa plume afin d'écrire à l'élu de son cœur. Il l'encourage à le rejoindre avec ses deux enfants. Ici, à Paris, ils pourront étudier dans les meilleures écoles. Ici, écrit-il, l'argent coule à flot. Vincent affirme même qu'un établissement envisage de le recruter. Pur mensonge. Séduite, Marie tombe dans le piège. En attendant que le couple soit réuni, pourquoi ne pas lui envoyer son fils ? Le 11 mars 1840, le jeune Joseph quitte Pau pour Paris.
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1: Il y a foule dans la grande cour de cette gare parisienne. Le jeune Joseph Anisa débarque, valise à la main, dans l'après-midi du 14 mars 1840. Comme prévu, Vincent Elisabide est là. Il se jette sur le gamin qu'il prend dans ses bras et comble d'embrassades. Épuisé par ce long voyage en diligence depuis Pau, Joseph serre, confiant, la main de cet homme qui l'entraîne à pied à la découverte de plusieurs quartiers de la capitale parisienne. Le bambin est émerveillé. L'heure du dîner arrive. Avant de regagner ce qu'Elisabide dit être son domicile, le trentenaire pousse la porte d'un restaurant. L'adulte et l'enfant font bombance. Rien n'est de trop. À la fin du repas, Elisabide se met à écrire une lettre sur un coin de table. Il y raconte que Joseph est bien arrivé, qu'il est émerveillé et qu'il serait ravi que la jeune femme et sa fille cadette viennent les rejoindre ici, à Paris. Elisabide tend même le stylo au garçonnet afin qu'il écrive un petit mot à sa maman. Ma chère maman, je suis bien arrivé, Paris est bien beau. Je crois que je m'y plairai beaucoup. Adieu. Je t'embrasse tendrement ainsi que ma sœur Mathilde, signée ton fils Joseph. La jeune maman reçoit la lettre quelques jours plus tard. En lisant ce mot si tendre à Pau, Marie n'imagine pas un instant que son fils n'est déjà plus de ce monde. En sortant du restaurant, Elisabide la conduit dans un endroit sombre, près des abattoirs du quartier de la Villette. Dans un recoin, il s'est emparé d'un marteau qu'il dissimulait sous sa veste. Il a frappé l'enfant à plusieurs reprises avant de l'égorger. Des passants ont découvert son corps le lendemain. Le gamin n'ayant aucun document d'identité sur lui, il n'a pu être identifié. Elisabide fait comme si de rien n'était. Il envoie de nouvelles lettres d'amour à Marie qu'il presse de les rejoindre à Paris. Joseph se porte à merveille, écrit-il. Le 6 mai 1840, Marie Anisa se décide enfin. Elle part rejoindre son amant.
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1: La jeune mère et sa fillette franchissent le porche de la gare de Pau. Elles montent à bord d'une diligence qui les conduit à Bordeaux. C'est là que Vincent Elisabide leur a donné rendez-vous, histoire qu'ils fassent ensemble ce long trajet jusqu'à Paris où Joseph, le fiston, est paraît-il impatient de les retrouver. La jeune maman ne nourrit aucun regret à l'idée de quitter le Béarn. Son nouvel amant affirme lui avoir débusqué un emploi de femme de maison dans les faubourgs huppés de Saint-Germain-des-Prés. Mais avant, Elisabide suggère à Marie et Mathilde de faire étape durant une nuit en Gironde. Il veut en profiter pour les présenter à sa sœur, employée de maison chez de riches propriétaires à Artigues, près Bordeaux. En ce matin de mai, le soleil est de la partie. Pourquoi ne pas profiter de ce temps printanier pour s'y rendre à pied ? Le trio part donc à travers champs. Soudain, le ciel se gâte. De gros nuages apparaissent à l'horizon. Sur la commune d'Ivrac, le trio arpente un chemin tortueux. La jeune femme et sa fillette sont épuisées par cette marche interminable. Elles n'ont même pas remarqué qu'Elisabide marche légèrement en retrait, tenant un marteau dans sa main droite. Le jeune homme se met soudain à les frapper l'une et l'autre au point de les assommer. Il les étend ensuite à ses pieds avant de leur sectionner la gorge à l'aide d'un couteau. À 2 mois d'intervalle, usant d'un mode opératoire strictement identique, l'ex-séminariste de Bétharram a assassiné le fils, la mère et la jeune sœur. Elisabide dissimule les deux corps avant de s'enfuir. Plus tard, des passants feront la macabre découverte. L'annonce du double crime se répand le soir même à Bordeaux. Un aubergiste signale à la police qu'un étrange client porte des vêtements taché de sang. Elisabide est démasqué et aussitôt interpellé. Il doit maintenant livrer les clés de l'énigme.
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1: Comment un séminariste respecté est-il devenu un triple assassin ? Plusieurs témoins brossent le portrait d'un Elisabide au tempérament brillant. Son caractère était sombre, peu communicatif, mais était-il violent ? Plusieurs le décrivent parfois sévère avec ses élèves, n'hésitant pas d'ailleurs à les châtier physiquement. En chœur, plusieurs témoins pointent un orgueil démesuré qui l'a déterminé à abandonner Bétharram pour le rêve d'une brillante carrière à Paris. De vilains mensonges jaillissent lorsque Vincent dissimule à l'élu de son cœur qu'il vit dans une profonde misère, lui qui affirme mener grand train. Pourquoi alors faire venir le garçonnet à ses côtés alors qu'il n'a même pas de quoi se nourrir ? Pour lui dérober les quelques 100 francs que Joseph avait dans sa poche, selon certains. Mais pourquoi alors ensuite assassiner la mère et la fillette ? Pour éviter que Marie ne lève le voile de ses mensonges, lui, l'enseignant brillant, qu'elle plaçait sur un piédestal. En septembre 1840, une impressionnante foule se presse au palais de justice de Bordeaux. Le triple assassin sous le teint s'affiche tantôt sarcastique, tantôt angoissé. « Je ne demande aucune grâce, ma mort sera bien méritée. » L'accusé confirme qu'il n'est pas fou, mais un autre homme en proie à des idées sombres. À la barre, le banc et l'arrière-banc de l'évêché de Bayonne et de Notre-Dame de Bétharram défilent. Chacun souligne la piété, la bonté de l'accusé qui a pourtant tué une mère et ses deux enfants. Selon ses proches, une puissance maléfique s'est emparée de son âme. Le diable, voilà une explication qui n'enchante guère l'avocat général. L'accusateur public réclame la tête de l'assassin. Sans surprise, la cour prononce la peine capitale. Le président lui lance un commentaire. Elisabide, vos crimes étaient trop grands pour que vous échappiez à la justice des hommes. Le jeune sultan finira en enfer après un crochet par la guillotine.
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1: Vendu au diable, c'était ce nouvel épisode des Affaires classées. Je vous retrouve dans un prochain numéro à la découverte d'un fait divers qui fit couler beaucoup d'encre il y a deux siècles, en 1827. C'était entre Oloron et Barcus. Le 1er mai était longtemps ce que l'on appelle un jour de foire dans la capitale du Haut-Béarn. Que s'est-il passé en l'an 1827 ? Réponse dans un prochain numéro. À bientôt.
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3: Bonjour Johan.
4: Salut Manu.
3: Merci de nous recevoir ici, au garage, à Issoudun, devant une boîte. Une boîte à courrier ?
4: Une boîte à courrier. Alors là, Manu, il faut dire que t'es gâté, t'es privilégié. Merci. Parce que là, je peux te dire qu'on voit pas ça tous les jours. C'est une boîte à courrier qui est d'époque Napoléon III. Elle est entièrement en bronze. Tu peux voir ici sur sa face avant une représentation d'un portrait de Louis XIV, ce qui nous indique qu'on est dans une école qu'on appelle l'école Boulle. Pour les gens qui connaissent un petit peu, voilà, référence pour l'ébénisterie, pour le décor. Donc cette boîte à courrier entièrement ciselée en bronze avec ses pieds griffes. Ici, la représentation de Louis XIV en médaillon sur la face avant. Et puis regarde quand tu l'ouvres un petit peu.
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4: Ben quand tu l'ouvres, il y a des compartiments pour ranger les lettres et les courriers, et elle est entièrement garnie de son velours de couleur pourpre qui est entièrement d'époque Napoléon III. Cette boîte à courrier en bronze qui fait à peu près 35 cm de haut, on va dire, tu refermes comme ça, tu vois, elle est dans un état d'origine, d'époque extraordinaire. Moi, j'invite vraiment, mais rien que par curiosité, j'invite nos amis Berrichon à venir voir des objets dans les boutiques. C'est important d'apprendre des choses. Ça, c'est une curiosité. Moi, j'invite nos amis chineurs et amateurs à venir voir un objet comme celui-là parce que c'est très rare. Ça, c'est vraiment très, très beau.
3: Alors, c'est rare, c'est beau. Le prix ?
4: Mais c'est accessible quand même, c'est autour de 1000 euros. Mais c'est vrai que si tu veux un objet de cette qualité-là, une boîte à courrier comme ça, j'en avais jamais vu.
3: Elle est discrète, elle est élégante, je la valide.
4: Tu la valides ? Eh ben voilà, écoute, on verra si tu auras reçu du courrier, ta lettre du Père Noël peut-être.
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5: Elle est complètement dingue cette histoire, Hugo, et pourtant son nom ne vous dit rien. Je pense presque à personne. Marcel Chaumien, un homme discret, devenu vauclusien d'adoption, maire d'un petit village quand même du Luberon, et en même temps, l'un des personnages clés des services secrets français de l'après-guerre.
6: Vous voulez dire un maire espion ?
5: Exactement. En fait, maire, c'était sa couverture. C'est quand même assez dingue cette histoire. Marcel Chaumien n'est pas né en Provence, il voit le jour à Reims, dans la Marne, mais tout change en 1944, lorsqu'il est envoyé en mission dans le Vaucluse, en pleine Seconde Guerre. C'est là, en fait, qu'il découvre le territoire et qu'il va s'engager autour de la résistance locale, aux côtés de la résistance surtout vauclusienne, et qui ensuite s'installera après la guerre chez nous. Alors avant ça, Chaumien était un militaire d'élite, un parachutiste d'essai. C'était un métier assez risqué, puisqu'il consiste en fait à mettre au point des parachutes, les équipements, mais aussi les techniques de saut.
6: Et sûr déjà que ça s'ouvre ou pas, en fait, c'est
5: ouais,
6: ça.
5: Oui, puis surtout les risqués. Ouais. Il pouvait sauter de nuit dans les forêts. Voilà, donc c'est assez dur. Et cette expertise va faire de lui en fait un homme clé des opérations clandestines.
6: Et c'est là qu'il bascule dans le renseignement.
5: Bah oui, parce que son CV est super beau. Ancien résistant, parachutiste, membre du service action, Marcel Chaumien va travailler d'abord pour le SDECE, c'est l'ancêtre de la DGSE en fait. On le retrouve dans les années 40-50 sur des missions ultra sensibles. Et en fait, il va entraîner nos agents secrets, dans le parachutage notamment. Il va participer aux opérations du rideau de fer, en Afrique, en Europe de l'Est. Et dans les archives, son nom apparaît, alors son nom d'emprunt, puisqu'il avait un pseudo, vous imaginez bien, aux côtés de figures centrales. Tiens, par exemple, Jacques Faucard, c'est le conseiller très secret du général de Gaulle, s'il vous plaît. Donc c'est quand même du très haut niveau. Chaumien qui circule entre ambassades, pistes africaines, aéroport parisien et réseau clandestin. Et pendant ce temps-là, notre Marcel, donc, il est élu dans le Vaucluse.
6: Et oui, incroyable ce parcours.
5: Exactement. C'est là que l'histoire devient fascinante. Marcel Chaumien devient maire de Viens en 1959. Il va le rester jusqu'en 1977. Trois mandats, 18 ans, donc, au service du village. Il faut s'imaginer, la journée, il va s'occuper d'assainissement, d'école, de voirie. Et régulièrement, il reprend l'avion pour Paris-Orly, Roissy, pour retrouver les services secrets où il va mener cette double vie pendant des années.
6: Et on comprend mieux pourquoi on ne connaît pas son nom.
5: Oui, je vous ai parlé de Jacques Faucard, le conseiller très spécial de Gaulle. Il dira que c'est un homme très bien, courageux, un agent secret qui ne cherchait aucune reconnaissance. Marcel Chaumien meurt en 1979, décoré, respecté dans les cercles du pouvoir, mais finalement presque inconnu du grand public. Ce destin, c'est comme un roman d'espionnage, il faut le dire quand même. Et aujourd'hui, eh bien, c'est Catherine Chaumien, sa fille, qui le raconte dans des conférences en Vaucluse. On a pas mal d'archives aussi qui existent, notamment au service historique de la Défense. On a des ouvrages sur l'histoire du service secret français, où il est nommé souvent.
6: Ouais.
5: Et aujourd'hui, je vous mets tous les documents et les photos grâce à sa fille Catherine, que je salue, sur notre appli. Ici, vous le voyez au bras de Gaulle et aussi pendant ses missions. Enfin, c'est juste exceptionnel ce discours et surtout ce destin de Marcel Chaumien.

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1: Là, je suis dans la rue du Port et je m'apprête à aller prendre un cours de pâte à pizza. Atelier pizza chez Oncle Héraclite. C'est parti. Bonjour, mon oncle.
2: Bonjour.
1: Alors, on va apprendre à faire des pizzas, c'est ça?
2: L'atelier dure grosso modo 1h30, 2h et on va étaler notre temps entre théorie et pratique, grosso modo à 55 ans.
1: Est-ce qu'on apprend à faire voler la pâte sur un doigt?
2: Non, pas vraiment, parce que ça, c'est joli
1: pour
2: le show,
1: mais
2: ça sert à rien.
1: Voilà nos apprentis et pizzaïolo, Aurélien et Blandine.
3: Bonjour.
1: Bonjour Blandine.
4: Bonjour.
1: Alors, prête à faire voler les pizzas?
3: Bah ouais, j'espère.
1: Qui est-ce habituellement qui cuisine plus quand même?
4: C'est lui. Ah oui, c'est pas pour rien que c'était pour lui le cadeau.
2: Oui, oui,
1: ah, c'était un cadeau?
3: Oui, c'est un cadeau qu'on m'a offert, que j'ai demandé.
2: Le premier conseil de cet atelier, il n'y a pas de magie. Votre matière première, c'est la farine. Donc si vous prenez une farine de mauvaise qualité, vous aurez un résultat de piètre qualité également.
3: Comment choisir une farine de bonne qualité?
2: Moi, ce que j'entends par farine de qualité, c'est préférablement une farine artisanale. Et c'est encore mieux si elle est locale, ce qui est mon cas ici. C'est une farine qui vient du moulin de la Ribère à Cournon. Donc un moulin à la fois artisanal et local.
1: Pour une pâte à pizza, plus le thé est bas, finalement mieux c'est.
2: Ouais, c'est exactement ça, ouais.
3: Alors moi je fais ça avec de la litière d'habitude.
2: Alors, laisse la...
3: Ah, je la laisse pas ça.
1: Je fais ça avec de la litière d'habitude. Je crois pas. Chat,
2: C'est exactement comme la pâtisserie, ouais. Il faut être précis.
1: Rigoureux sur les doses.
2: Exactement, ouais.
3: Bah c'est bon. 126-01. Blandine?
4: Ouais. Oh non, t'es plus de chimie. Parce que là, on discute, mais...
3: Tu vas le passer comme moi.
2: Alors, il n'y a pas de bonne ou de mauvaise façon de pétrir. La seule chose que je vous demande, c'est on pétrit toujours à une main. On garde toujours une main propre au cas où.
3: Okay.
2: Et la deuxième chose, ça va être de venir... Une fois que vous avez une pâte à peu près homogène, de venir rabattre un petit peu le pâton sur lui-même. Quand vous êtes en train de faire votre pétrissage, vous êtes en train de faire une chose très importante, c'est que vous êtes en train de structurer votre réseau de gluten.
3: Ouais, la mienne est plus ratée.
1: Bon alors, quelle pizza on va faire?
4: Moi j'ai toujours un faible pour les chèvres miel, donc je pense que ça va partir sur une cabrette.
3: Moi je vais rester sur un grand classique, ce sera la reine.
2: On va faire plaisir à Patricia, si jamais vous voulez la faire
1: tourner. Quand même, je suis pas venue pour rien. Là, on est dans le clan pizza trottoir.
2: Ah ouais, trottoir épais, effectivement.
1: Trottoir épais.
2: Ouais. En fait, moi, j'ai une mie qui est assez dense et assez structurée, avec un trottoir, justement.
1: Très boulanger, quoi.
2: Voilà, exactement.
1: Il y en a une qui ne plaint pas la crème, là-bas, au fond.
4: Non.
3: Bah là, on fait vraiment sa pizza. Voilà. Là, pour le coup...
1: Là, c'est de l'amusement.
3: On peut prendre le supplément, je sais pas quoi, à 1€. Hop, ouais. Là, on peut le prendre.
1: Avant cet instant...
3: Magique.
1: Une vraie pelle de pizzaïolo, mettre sa pizza dans un vrai four de pizzaïolo. C'est là quand même qu'on ressent une petite émotion.
3: Une petite pression, surtout. Parce qu'il ne faut pas faire tomber sa pizza, faut pas péter le four.
1: Ce serait dommage avec tout ce boulot. Oh là là, c'est joli, plaisir, là, hein. Ça monte. Regardez-moi ce chef d'œuvre.
4: Super vite.
3: Elles ont des beaux trottoirs.
4: Ah oui. Et ça fait bleu, bleu, bleu, bleu, bleu, bleu.
1: Bon, allez, je vous laisse sur ce. 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
5: Dans Toujours à la page, je vous emmène dans une forêt extraordinaire. Extraordinaire et inquiétante à la fois. Celle de Chimère tropicale, un dernier livre de Corinne Morel d'Arleux, paru chez Dalva. Femme politique repentie, écologiste convaincue, Corinne Morel d'Arleux a d'abord écrit des essais pour transmettre ses convictions, mais depuis quelques années, c'est aussi à travers le roman que cette drômoise a choisi d'exprimer sa fascination pour la nature. Et c'est en Inde du Sud, lors d'une résidence d'écriture, que l'autrice a imaginé cette histoire, l'histoire d'Ariane, infirmière en psychiatrie qui n'a jamais quitté ses montagnes, mais rêve de jungle. Alors le jour où un double accident d'avion improbable se produit dans une forêt tropicale éloignée, Ariane trouve l'occasion de rejoindre cet univers fantasmé. Un univers de moiteurs, de crocs, de mystères, de magie, où elle croisera un homme jaguar, des chamans, des morts inaccomplis et l'inquiétant Cadillac qui la poursuit comme une ombre. Vous l'aurez compris, la place de l'imaginaire dans le livre de Corinne Morel-Darleux est centrale. Alors je lui ai demandé quelle était pour elle la place de l'imaginaire, son importance dans la vie.
6: Ouais, j'ai l'impression que c'est un sujet d'une actualité brûlante, cette question de la place de l'imaginaire. D'abord parce que j'ai l'impression qu'on est nombreuses et nombreux à avoir de plus en plus besoin de se réfugier dans l'imaginaire pour de temps en temps échapper au réel qui semble de plus en plus dystopique et difficile à affronter. Et ensuite parce que l'imaginaire, c'est aussi ce qui nous permet éventuellement d'imaginer autre chose. Comment le monde pourrait être de manière différente, de cultiver une forme d'empathie aussi, de pouvoir se mettre à la place de l'autre, d'envisager qu'il puisse y avoir des réalités multiples et pas une seule manière d'aborder la vie, d'aborder les événements, les faits. Toute ma question, moi, c'est de savoir comment on nourrit nos imaginaires, qu'est-ce que ça nous permet de produire qui n'est pas encore là, qu'est-ce que ça peut faire advenir dans nos vies.
5: Alors dans ce que vous nous racontez, il y a de l'extraordinaire, il y a du magique, il y a cette jungle qui est presque hantée.
6: Oui, cette forêt tropicale, elle est à l'image de la symbolique de la forêt qui est à la fois dans l'imaginaire collectif, un endroit, un milieu qui attire et en même temps qui a souvent provoqué aussi la peur, la crainte, parce que c'est un lieu mystérieux, étrange, sombre. Parce que finalement, je trouve que c'est beaucoup à l'image de notre époque, de nos vies, d'apprendre à cheminer sur cette ligne de crête entre émerveillement et inquiétude. Et donc, c'est finalement assez logique que ça se soit retrouvé dans mon écriture et dans l'histoire de Chimère tropicale.
5: Chimère tropicale, c'est un objet littéraire étrange, un roman organique qui nous enlace, nous emporte, sans laisser voir ce qui relève de la réalité ou de l'illusion. C'est sûrement pour cela qu'il est présélectionné pour le prix Ouest France Étonnant Voyageur, verdict attendu le 24 mai 2026. En attendant, à vous de vous plonger dans ces Chimères tropicales parues chez Dalva.
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7: L'Élastique à musique, une association fondée en 1980 qui propose des ateliers et des cours de musique pour tous les niveaux au Mans. L'association vient de faire sa rentrée et bonne nouvelle, il est encore possible de s'y inscrire. Mais comment ça fonctionne? Quels instruments peut-on essayer? Bougez pas, j'ai testé pour vous l'Élastique à musique. Et direction le 14 rue du Père Mersenne, devant un bâtiment blanc et vitré. Comme indice, un panneau avec une grande note de musique, il y est écrit l'Élastique à musique. J'ouvre la porte et rentre à l'intérieur.
8: Bonjour, bienvenue
9: à l'Élastique à musique.
7: Pour m'y accueillir, Nathalie, directrice des lieux, Florence, coordinatrice pédagogique, et Gabriel, professeur de piano et de MAO, musique assistée par ordinateur, des instruments qui figurent parmi la liste des nombreux autres proposés.
9: Oui, il y a une grande variété. On a des cours assez classiques, piano, guitare, basse, batterie, violon, trombone, saxophone, trompette.
7: Et bien d'autres. Cette diversité, c'est une grande force parce que l'équipe pédagogique met en place des projets communs entre tous les élèves. Il y a même des ateliers pour le chant, si vous voulez devenir la prochaine Céline Dion. Au total, 15 professeurs pour des cours soit particuliers, soit collectif.
9: Oui, donc l'idée quand on fait de la musique, c'est de pas s'enfermer tout seul avec soi-même ou que avec son professeur, c'est de pouvoir échanger avec d'autres personnes.
7: Et donc une vie associative dans laquelle s'impliquer, avec des différences de niveau, bien sûr, mais qui sont aussi une manière enrichissante d'apprendre. Surtout que Gabriel et les différents professeurs font les choses petit à petit.
10: Donc le premier cours, c'est une rencontre, on fait le point sur le niveau. Généralement, je demande toujours de jouer un petit quelque chose pour ceux qui ont déjà un petit bagage, ça me permet un peu de situer là où l'élève en est.
7: Alors nous aussi, testons notre niveau. On démarre avec le piano. Bon, ok, je rigole. Ça, c'était plutôt Gabriel. Voici la réalité. Deuxième étape, la batterie. C'est pas mieux. Alors, le troisième test, le plus dur, la trompette. Désolé pour vos oreilles, clairement il va falloir que je m'inscrive parce que c'est la catastrophe. D'ailleurs, grande nouveauté plutôt pratique pour vos enfants de 7 à 10 ans, il y a la mise en place d'un atelier découverte pour venir justement tester les instruments. Les enfants sont répartis en 3 groupes, échangent à chaque trimestre. Le premier groupe piano-voix, le deuxième, batterie-percussion, MAO, et le troisième, les cordes, guitare ou encore violon. Ça leur permet de choisir plus facilement l'année suivante et ça évite aux parents d'acheter un instrument pour rien. Ça, c'est plutôt pas mal parce que ça représente malgré tout un budget. L'élastique à musique, c'est testé et approuvé par Issimène.
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1: Marion Jude, joueuse professionnelle de billard.
2: Les Limousins sont formidables. Stéphane Pigato.
1: À l'âge de 10 ans, il y a une école de billard qui s'est montée et au début, il y avait que mon frère qui s'était inscrit. Puis un samedi matin, je devais aller faire des courses avec mon père et puis l'entraîneur Clément Goudin, donc qui est toujours mon entraîneur aujourd'hui, m'a proposé de rester plutôt que d'aller faire des courses. Je suis restée jouer au billard. Puis en fait, ça m'a tout de suite plu.
3: Quand les copains font du football, ou les copines font du football, ou du rugby, ou que sais-je, de la natation ou quoi, comment ils prenaient ça quand vous leur disiez bah, « moi, je fais du billard ».
1: Bah, sûrement un peu comme vous, c'est pas commun, c'est assez original. Bon, après, à ce moment-là, j'en faisais vraiment une fois par semaine ou deux. J'ai fait beaucoup de natation à côté, j'ai fait de la course de natation. Tout ça avait quand même un petit peu plus de place à ce moment-là.
3: Et à partir de quel moment, alors, vous vous êtes dit « ça va être mon sport et je vais rentrer un peu plus fort dedans ».
1: C'est quand j'ai commencé à faire des compétitions. Puis en fait, je suis assez vite bien débrouillée. J'ai commencé à monter les échelons, entre guillemets. J'ai fait les compétitions régionales que j'ai gagnées, j'ai fait les compétitions nationales que j'ai gagnées. Donc j'ai été prise en équipe de France, donc championnat d'Europe, championnat du monde. Ça vient naturellement en fait.
3: Vous êtes aujourd'hui professionnelle de billard, ce qui est assez rare hein, d'ailleurs. La seule.
1: C'est ça, exactement.
3: En France.
1: La seule en France.
3: Quand a été ce point de basculement où vous vous êtes dit bah, je pourrais en faire mon métier?
1: J'ai fini mes études en août 2024. Et puis en janvier 2025, j'ai été appelée par la Fédération Française de Billard pour faire une grosse compétition de Heiball, donc qui est une nouvelle discipline qu'on appelle le billard chinois aussi. Et puis là-bas, donc, quand je suis arrivée, j'ai rencontré plein de nouvelles personnes qui vivent du billard. Et en fait, là, y a plein de filles qui sont des joueuses professionnelles. En fait, j'ai pas de travail à l'heure actuelle, je viens de finir mes études. Est-ce que c'est pas finalement le moment pour prendre le virage? J'ai rien à perdre en fait.
3: Vous êtes donc l'unique professionnelle de billard féminine en France. Quand vous la prenez, quand vous le savez, qu'est-ce qui s'est passé dans votre tête à ce moment-là?
1: Déjà, c'est une fierté parce que, en fait, on est la première à le faire. Donc, je me dis que j'ouvre peut-être la porte à quelque chose pour de futures joueuses. Après, il y a une forme de pression aussi qui se crée parce que donc, le billard, qui jusqu'ici était un plaisir, un loisir, même si j'avais de très bons résultats, ça n'avait pas changé ma vie jusqu'ici. Et là, maintenant, mes résultats vont probablement avoir un impact sur ma vie. Ça met un petit peu de pression.
3: Dès toute petite, ça a été quasiment comme une évidence. Donc, il n'y a jamais eu vraiment la question à se poser. Maintenant, la question du futur. Dans 10 ans, comment Marion Jude se voit?
1: Ouais, y a deux scénarios possibles. Hein. Soit ça marche pas, et dans ce cas-là, je reviendrai à une vie plus classique. Après, sinon, il y a un monde où, effectivement, dans 10 ans, ça fonctionne toujours super bien. Je pourrais toujours être là, à voyager à travers le monde, faire les compétitions qui me plaisent, et puis donner un petit peu cette vie de rêve. Hein.
3: De toute façon, quoi qu'il arrive dans votre vie, je suppose que vous poserez jamais la canne.
1: Non, je pense pas. Il faudrait vraiment un événement majeur pour que je puisse poser avec une bière. Mais je pense pas que ça arrive tout de suite.
3: Vous êtes heureuse aujourd'hui?
1: Très heureuse.
3: Vous ne changeriez pas?
1: Je suis contente d'avoir pris cette décision d'être partie en Chine. Je suis vraiment contente d'avoir pris ce virage maintenant et puis je ne regretterai pas de ne pas l'avoir fait.
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4: 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Comment ça va les amis? Est-ce que parmi vous, il y en a qui regardent des séries télé? Moi j'adore les séries. Aujourd'hui, je vais vous parler d'un fléau moderne. Un truc qui nous bouffe la vie, qui nous use la patience, qui nous fait vieillir plus vite que le temps qui passe. Les séries qui prennent trois plombes à sortir la saison suivante. Non mais sérieux, on vit à une époque où on peut envoyer une fusée sur Mars avec un drone qui filme en 4K. Et ils filment en 4K la fusée sur Mars. On a des voitures qui conduisent toutes seules, des robots qui font le ménage. Mais on n'est toujours pas foutu de sortir la saison 2 d'une série avant que ton neveu passe le bac. À la fin de la saison 1, il avait 12 ans, le frérot. Les séries télé, comment vous faites? Vous disparaissez comme ça sans prévenir? Ils te mettent la tête dans une saison, dans une série, t'es à fond, tu attends la saison 2 pendant 4 ans. Et toi, comme un con, tu les attends vraiment pendant 4 ans. Il y a des gens qui meurent durant les 4 ans. Ils ne voient même pas la fin de la série, c'est dégueulasse. Et nous, la génération années 80-90, on a assez attendu. Par exemple, avec Beverly Hills, c'était un peu notre HPI à nous. Tout le monde regardait Beverly Hills. Et quand une saison se terminait, pendant 2 ans, TF1, ils te rediffusaient les vieux épisodes. Et ils mentaient sans honte dans les publicités. Hein. Ils te disaient, la semaine prochaine, des nouveaux épisodes inédits de Beverly Hills. Ah, toi, t'es à fond, là. Le samedi, tu t'assois avec tes frites, ton hamburger, fait maison pour mater Beverly Hills. L'épisode commence, tu dis, mais j'ai déjà vu ça. Ah oui, bien sûr. Après, ils vont embrasser Kelly. Des escrocs! et de nos jours que ça recommence. Sur des séries sur Netflix, Amazon Prime, t'es là, t'es à fond, tu mates la saison 1, tu mates la saison 2, t'as pas dormi depuis 3 jours, t'as des cernes de panda en dépression, et là, boum, dernier épisode, gros cliffhanger, t'as le cœur qui bat à 200, et là, paf, l'épisode est fini. Mais il est mort ou pas le mec? Non mais à la fin de l'épisode, là, il est mort ou pas? Et là, Netflix te répond, rendez-vous en 2029 pour la suite. Il y en a marre, c'est beaucoup trop long. Moi, je vous dis la vérité. Aujourd'hui, on a 1000 plateformes, 1000 séries, mais on a toujours le même problème de lenteur. Les gars, on parle en ce moment d'intelligence artificielle, de deep learning, de robots qui écrivent des scénarios en 2 secondes. Moi, je vous le dis, si un jour, les séries faites par l'IA, elles sortent plus vite que les autres, je vous lâche.
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0: ceux qui n'y voient pas très clair. En gros, on part des professionnels de la Ligue 1, 2, 3, ensuite les semi-pros avec les nationales 1, 2, 3, et les amateurs avec les régionales et départementales 1, 2, 3. La Coupe de France a cette particularité qui permet aux équipes de toutes les divisions de s'inscrire et de se rencontrer entre elles. Avoir 4 clubs à ce niveau de la compétition est donc dingue. Quelques jours avant leur élimination, je suis allée à l'entraînement des R3 de l'Union Sportive Moggio-Carnon. Rendez-vous à la Plaine des Sports de Moggio, un mercredi soir, 19h. Il fait déjà bien nuit. Tous les terrains sont allumés, ça joue dans tous les sens. Arrivé sur le bord du terrain avec Mathis, le technicien du son, on tombe sur Mehdi, le directeur sportif du club. Posté juste à la sortie du vestiaire, il voit tous les joueurs arriver.
1: Bonsoir.
2: Bonsoir.
1: Bonsoir, vous allez bien ?
2: Bonsoir, vous aussi, merci.
3: Je suis super bien, le jeune, il dispose de bonsoir.
1: Moi, il le sort bien. Ce que je leur dis souvent, c'est... Il y a des gens qui préparent la buvette, qui préparent ceux. Quand vous finissez le match, première chose que vous faites, vous allez leur dire bonjour, vous mangez un morceau, vous dites bonjour à tout le monde. Là, c'est le respect, c'est...
0: Tout en regardant les joueurs faire des jongles et des passes en attendant le coach, je demande à Mehdi depuis combien de temps il est au club.
1: Moi, je suis resté pendant 30 ans à Van Dargues. Après, je suis parti dans un gros club à Palavas, R1, tout ça, là. J'ai fait 2 ans, puis après, ceux qui sont venus me chercher ici. Après, la politique d'ici m'a pas plu, je suis reparti. Après, ils sont revenus me rechercher.
2: La politique a changé ou quoi ?
1: Ouais.
2: Ah oui, d'accord. Et c'est quoi le boulot d'un directeur sportif ?
1: Toute la coordination des éducateurs, des joueurs, quand il y a un problème, au lieu de se prendre le chou avec l'entraîneur, de venir me rencontrer, discuter,
2: d'accord.
1: Faire les planifications des matchs à l'extérieur quand on se déplace, tout gérer, tout.
2: Ah oui, c'est un sacré boulot.
1: Ah oui.
2: Et ça, c'est du bénévolat ?
1: On me paye mes frais d'essence, mais après, je j'attends pas ça pour vivre.
2: Oui, d'accord.
1: Moi, j'ai un boulot. Hein.
2: Vous faites quoi dans la vie ?
1: Je suis responsable de maintenance dans une grosse société, Van Dargues.
2: Et donc, le foot, ça a toujours été votre truc ?
1: Ah, toujours. Toujours.
2: Vous avez toujours fait 2 métiers tout le temps ?
1: Ah oui, moi, le foot, c'était... J'y jouais, j'entraînais.
2: Il n'y a jamais eu de truc de... Quand je serai grand, je serai Zidane ?
1: Moi, les Zidane, il y en a... On croit tout le monde des Zidane, mais il n'y en a pas beaucoup. Hein. Oui. Après, il y a des regrets, bien sûr, parce que nous, quand à notre époque, on avait des copains et... Quand tu avais tes copains, tu restais avec tes copains. J'aurais pu partir ailleurs. Hein. Je dis la vérité, j'aurais pu partir ailleurs. Mais quand les copains du village et tout. Hein. Bon, après, c'est des choix qu'on a fait de la vie. Hein.
2: Bon. Et les copains, ils sont toujours là ?
1: Oui, oui, je les vois toujours. Les
2: ah, bah alors ça, ça valait la peine peut-être.
1: Mon collègue, c'est cool. Ah,
0: on ne sait pas si Mehdi aurait été un grand joueur pro, mais comme directeur sportif du club amateur de Moggio-Carnon, il fait l'unanimité.
1: Ça va, bonsoir.
2: Bonsoir.
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1: h 19, l'heure de votre rendez-vous Les gens d'ici. Tous les jours, nous mettons en lumière une personnalité qui fait briller notre région. Elle se confie au micro de Romain Bruno et aujourd'hui, à direction un studio d'enregistrement au cœur de Paris, à la rencontre de la personne qui a créé le nouveau jingle d'Île-de-France Mobilité. Romain, vous êtes avec lui, il s'appelle Jean et vous venez d'entrer dans son studio.
2: Oui, je viens de rentrer dans ce studio qui est magnifique, un studio d'enregistrement dans le 6e arrondissement et j'ai Jean Dindino. Il dirige la société de production chez Jean et il est ici installé derrière cette grande table de mixage. Jean, bonjour.
3: Bonjour.
2: On a l'impression d'être dans un sous-marin.
3: C'est vrai que beaucoup de gens l'associent à cette vision un peu à cause des hublots, un peu sous-marin de la, ancien et en même temps peut-être aussi cabine spatiale futuriste.
2: Et vous avez produit le nouveau jingle sonore d'Île-de-France Mobilité.
3: Ouais, sacré challenge. Composer en fait quelque chose qui va accompagner les gens en fait dans leur quotidien comme ça sur tous les transports, sur tout le réseau d'Île-de-France.
2: Est-ce qu'on peut l'écouter ce jingle ? Ce nouveau jingle, il va remplacer quel jingle ?
3: Il va unifier tout le réseau Île-de-France, en fait, donc il concerne le métro, les bus, les tramways, le RER.
2: Ça remplacera ce jingle, écoutez. On va le décortiquer, ce jingle, il est fait de plusieurs parties.
3: Par rapport à cette notion de mobilité, on peut déjà écouter un premier son, qui est le son d'introduction et aussi celui de conclusion, finalement, qui joue cette mobilité. Là, on est dans cette idée de mouvement, en fait. Donc, la première nappe introduit le thème qui est composé de 6 notes. Qui doivent symboliser quelque chose d'à la fois assez doux, pas agresser les gens au travers de quelque chose. Donc, il y a une douceur et une gaieté, en fait, normalement, qui se définit sur ces 6 notes. 6 notes, il y a une symétrie entre le tagada, que je vois comme une question, quoi, et la réponse qui est tindintin. Même si c'est toujours difficile d'expliquer la musique.
2: C'est une fierté au final après de pouvoir entendre sa musique, son jingle, pendant les transports.
3: Ouais, carrément. J'avoue qu'il me tarde de l'entendre. Même si, voilà, c'est aussi toujours un peu une petite angoisse de s'adresser à plein de gens. Mais non, c'est une grande fierté, bien sûr.
2: Ça fait combien de temps que, Jean, vous travaillez dans l'univers du son ?
3: Bah, j'ai commencé à 25 ans et j'en ai 65. Donc vous avez fait le calcul. Je préfère pas le dire. J'ai eu la chance de travailler dans cet univers qui est un univers très riche parce qu'il touche à la fois à la musique, aux comédiens, à la poésie, au texte. Enfin, c'est vraiment travailler dans le son, vous en savez quelque chose, vous-même qui m'interrogez. C'est assez passionnant et ça remplit une vie tranquillement.
2: Merci Jean Dindino.
3: Ben, de rien, plaisir. Revenez quand vous voulez, 18 rue Dauphine.
2: Voilà, ici donc pour cette société de production chez Jean qui a créé entre autres ce fameux nouveau jingle sonore d'Île-de-France Mobilité qu'on a hâte d'entendre.
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1: L'artiste toulousain Robin Arnaud, c'est facile.
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1: Robin Arnaud, un auteur-compositeur-interprète qui séduit par une écriture lumineuse et une sensibilité très personnelle. Une voix douce mais ancrée, portée par de belles mélodies. Une voix qui explore avec finesse les émotions qui traversent nos vies, les élans, les fragilités, les reconstructions.

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3: Comment ça va?
4: Ça va très bien et toi?
3: Ça va super, je suis très très contente de te revoir parce que finalement cette année on s'est croisés à des moments clés, je me souviens t'avoir vu. Le soir des victoires de la musique.
4: Ouais, ouais, c'était intense, je pense que j'étais à moitié là dans ma tête, donc effectivement. Ouais.
3: Alors je sais pas moi comment on peut, en étant comme toi une jeune artiste qui porte en plus beaucoup de choses sur ses épaules parce que c'est vraiment ton album, c'est-à-dire que tu y as mis vraiment ton cœur, ton âme, tes tripes, etc. Et ce soir-là du mois de février, t'étais nommée donc dans cette catégorie révélation. Et tu l'as eue.
4: Oui, c'était intense. Honnêtement, cette soirée, elle est encore un peu floue dans ma tête.
3: Ouais.
4: Parce qu'il y a tellement de pression et puis même juste de se dire qu'on chante en live devant je sais pas combien de milliers de personnes, même plus.
3: Ah oui, je pense que c'est pas en milliers.
4: Oui, mais je sais. Oui, mais j'aime pas.
3: D'accord. Ça, on ne dit pas.
4: Voilà.
3: On dit pas millions.
4: Ça me stresse. Mais justement, cet aspect-là m'a tellement terrifiée qu'une fois que c'était fini, vu que l'annonce de la catégorie était après, moi, j'étais. Je pense qu'il y a eu un boost d'adrénaline. J'ai eu toutes les hormones qui se sont mélangées en même temps. J'étais satellisée. J'étais très loin.
3: Et elle l'a eue. Alors, elle est où la victoire?
4: Elle est chez ma grand-mère sur la cheminée.
3: Oh.
4: Évidemment.
3: Oh.
4: Et non, mais ma grand-mère, elle a, c'est à la fois c'est adorable et de l'autre, je me dis, ça va devenir creepy parce qu'elle a mis mon EP, mon album, la réédition, la victoire, le disque, le single d'or justement de Rome, ça tu l'as donné à elle, parce que déjà ça fait bizarre de l'avoir chez soi. Puis voilà, et en fait, il y a tout un hôtel à ma gloire et c'est un peu comme il y a la cheminée juste en dessous, je me dis, à tout moment, elle fait des sacrifices dedans pour moi.
3: C'est ça. Pour avoir des streams.
4: Exactement, je pense qu'il y a. Enfin, ici, on n'achète pas des streams, juste on sacrifie des chèvres et c'est tout.
3: Exactement. J'aime bien ce côté sorcière de grand-mère en petite fille.
4: Oui, c'est toutes les femmes de ma famille, on a ça. Ouais.
3: Et à la fois, est-ce que c'est pas ça justement le secret de Solane, que cette chanson, Rome entre autres, parle à la fois à une grand-mère, à une mère, à une fille, à une petite fille. Mais c'est...

0: est extrêmement transgénérationnelle, cette chanson et ce thème.
1: C'est ce que je vois quand je vois les différentes personnes dans mon public, et ça me fait beaucoup, beaucoup de bien, parce que même, j'allais dire, ça parle aux femmes, mais je vois aussi beaucoup d'hommes qui la chantent aussi. Ça, c'est une victoire pour moi. Pareil, je suis assez, assez honorée, mais c'est pas du tout un truc que j'avais prévu, par contre. Donc c'est bien, c'est une bonne surprise.
0: Alors, avant d'explorer cette réédition de Si on sombre, ce sera beau, souvenons-nous des chansons qui nous ont fait tomber amoureux de ce disque.

0: l'album est sorti, je me souviens, j'avais pris le pari, j'avais dit ça en concert, ça va être énorme. Solane 2025, c'est aussi l'année où tu fais des salles de plus en plus grandes et des zéniths, etc. Est-ce que les ogres, comme Rome, c'est des moments à part dans le concert?
1: Les ogres, on a fait beaucoup de concerts, et il y en avait où on était dans un endroit où c'était pas forcément notre public, où c'était des gens qui étaient assis parce que c'est des théâtres. Et c'est parfois un peu rude, mais les ogres, c'est le moment où tout le monde se lève, et ça il fait beaucoup de bien, ce morceau. Ouais.
0: Solane, qui est ce soir, je dois vous le dire, honorée par la SACEM, qui est donc la Société des auteurs, compositeurs et éditeurs de musique, donc honorée par tes pairs,
1: voilà,
0: les artistes, qui ont décidé donc de te remettre le prix de la révélation de l'année. Aux Victoires, c'était aussi ça, c'était les gens de la profession qui te récompensaient. Est-ce que cette année de concert, ça t'a aussi montré que le public répondait autant présent que la profession?
1: Oui, et c'était assez fou. Déjà, c'est comme déjà de me dire que j'ai fait un Olympia, c'était beaucoup, mais qu'il était complet et que ça continue. Enfin, dès qu'il y a une date parisienne, elle se remplit vite, et c'est génial. C'est même pas que parisienne, je sais pas pourquoi je me focus là-dessus, mais pour moi c'était un peu une étape, cette Olympia, donc je l'avais en tête. Ouais. Mais
0: oui, puis on dit que c'est dur, le public parisien, que les gens sortent de chez eux, que si vraiment
1: voilà. Non, là c'était très beau. Oui, j'ai eu la chance de rencontrer beaucoup de monde de mon public, et d'avoir beaucoup de témoignages, et c'est beaucoup émotionnellement, mais c'est la chance d'une vie, quoi, donc moi j'adore.
0: Raconter une histoire avec une réédition, ça peut sembler parfois étonnant, parce que là il y a vraiment beaucoup de nouvelles chansons. On se dit, en fait, Solane, elle avait presque de la matière pour un nouvel album, et à la fois, est-ce que c'est parce que ces chansons-là justement continuent l'histoire de Si on sombre, ce sera beau?
1: Je pense que toutes les chansons que je vais faire à partir de maintenant vont continuer de toute façon une histoire, parce que comme je me base sur moi, je suis très nombriliste, mais comme je me base sur moi, ça va, il y aura toujours un fil rouge. Oui. Ce sera toujours la continuité. Mais en fait, c'était le fait de sortir une réédition, c'était plus un besoin qui fait partie de ce milieu. C'est pas un truc que je voulais faire. Moi, justement, j'avais pas envie que les gens doivent racheter déjà des chansons qui étaient sorties. Mais ça fait partie. Il faut le faire. Donc en fait, je me suis dit, quitte à sortir des chansons en plus, je vais en mettre beaucoup. Donc j'en ai mis 7.
0: Ouais, 7 nouvelles chansons.
1: Voilà.
0: Et croyez-moi, voilà, c'est pas bâclé. C'est des chansons qui sont incroyables. C'est pour ça, moi, plus je les écoutais, plus je me disais, mais dites donc, on est à deux doigts du deuxième album. Mais ok.
1: Moi,
0: okay,
1: je voulais me lancer dans le deuxième, mais bon, bah non, je me suis retenue. C'est bien.
0: Si on sombre, ce sera beau, entre parenthèses, promis. C'est bien ce petit côté rassurant.
1: Ouais, allez, venez. Non, je sais vraiment, c'est pas de souci. Je promets, on est bon. Ouais, c'était. J'aimais bien ce petit côté parenthèse.
0: Vous allez croiser le loup.

0: déjà dans l'esthétique, effectivement, s'inscrit dans l'histoire de Sion Sombre, ce sera beau, avec ce côté très synthétique, électronique, et à la fois la voix tellement pure. C'est un mélange qui fonctionne, qui glace un peu, mais c'est voulu, j'imagine.
1: Oui, en fait, c'était dans ma tête, j'ai... c'était un peu une suite de Rome, parce que ça parle de ce loup, justement. Et Rome, ce que j'avais aimé faire, c'est vrai que quand je la réécoute aujourd'hui, je me dis, comme on l'a fait il y a 3 ans et quelques, je me dis, il y a des choses que je referais différemment aujourd'hui. Mais ce que j'aime, c'est le contraste entre les couplets qui sont tout doux, qui sont très purs, et les refrains assez produits. Et là, en fait, on voulait recréer cette sensation pour le loup, qui était très, très cathartique à faire, dans tous les cas. Sur scène, elle est... Ah, elle fait un bien fou, c'est génial. Puis j'aime bien parce qu'en plus, j'ai fait les stacks de voix qu'on entend sur les refrains, je les ai faites aussi avec mon compagnon et j'aime bien les entendre à chaque fois que je suis sur scène. Et j'aime bien ce morceau. En fait, à la fois, j'aime bien, il y a de la colère dedans et de l'autre, je fais ah ouais, mais c'est sa voix lui aussi. Donc j'étais contente.
0: C'est mignon. Ouais. On va reparler de lui d'ailleurs. On le garde sous le coude.
1: Un garde sous le
0: l'amoureux,
1: coude.
0: Ouais.
1: Okay, ouais.
0: Ouais.
1: Pas
0: parce qu'il est ailleurs dans la réédition. Il faut aussi poser la question, est-ce que tu aimes cette sensation? Est-ce que tu aimes le voir dans l'œil du public ou quelqu'un qui écouterait ton album au casque? T'aimes bien quand même nous secouer, nous choquer un peu.
1: Dans quel sens choquer?
0: Eh bien, tu vois, par exemple, sur la chanson qu'on vient d'entendre, Le Loup, si on ne fait pas attention, on danse sur le refrain, on est là, on ne sait pas trop. Et là, bim, tu nous secoues avec un couplet, au contraire, très calme, où on comprend parfaitement les paroles, on comprend de quoi tu parles. Est-ce que ça te plaît, ça, de choquer, c'est peut-être un peu fort, mais en tout cas de surprendre ou de n'être pas ce qu'on pense à la première écoute?
1: Oui, j'aime bien ce côté-là, justement, de faire passer des messages qui sont parfois un peu, entre guillemets, rudes, par justement une voix toute douce et un truc très clair.
0: Oui.
1: Et j'ai bien aimé, surtout au fait, parce que pendant un temps, on l'a joué sur scène sans qu'elle soit sortie, et j'aimais bien regarder les gens pendant que je racontais ça, parce que vraiment, ils ne connaissaient pas du tout, ils n'avaient pas pu l'entendre sur le disque. Et justement, de voir que ça leur rappelait ce qui a pu plaire dans Rome, justement.
0: Ouais.
1: À la fois, ils étaient un peu... C'est un peu déconcertant quand on réalise le sujet. Et en même temps, bah, du coup, ils retrouvaient quelque chose qu'ils aimaient bien.
0: Solane, sur la réédition de Sion Sombre, ce sera beau, il y a le banc.

0: Alors là, c'est dépouillement total. On se dit, est-ce qu'elle l'a enregistré dans sa chambre? C'est un effet presque de démo. Pourquoi?
1: C'était vraiment voulu. En fait, ce morceau, il a une sensation de one shot du début jusqu'à la fin. Ce morceau, il est vieux en plus parce que je l'ai écrit. C'est là que je réalise que l'idée de rentabiliser mes névroses, je l'avais depuis longtemps. Je me suis fait larguer genre un 12 juillet et le 14 juillet, je l'ai écrit d'un coup, pareil en 10 minutes. Donc c'est un morceau fleuve un peu. Et pareil en studio, je voulais garder ce truc-là et on a posé les accords au piano et j'ai enregistré du début jusqu'à la fin. Il y a pas de coupe, il y a pas de truc qui a été repris parce que je voulais ce côté. Je suis dans ma chambre sur mon piano en train de chialer comme c'est pas possible. Et c'était l'énergie qu'on voulait garder. Il y a une sensation un petit peu de mémo vocal. C'est ça qu'on voulait. Ouais. Enfin, ce mémo vocal qu'on ne devrait pas envoyer, mais qu'on envoie quand même. Et c'était un peu. C'est un message. Si je m'arrête pour pendant que je le dis, je ne le dirai pas jusqu'à la fin. Donc, il fallait faire du début jusqu'à la fin.
0: Vous voyez, les amis, c'est ça faire de l'art. Parce que nous, qu'est-ce qu'on fait avec nos ruptures? On met la poussière sous le
1: sapin. Sauf que moi, je vais y chanter tous les soirs, ça.
0: Alors, c'est là quand même où je me pose la question, à quel point ça fait du bien et à quel point c'est trop, Solane?
1: C'est bien que je sois en paix avec cette période de ma vie parce que sinon ça peut être rude. En fait, les chansons où c'est trop douloureux, je les chante plus sur scène. Il y en a, je les fais plus, ça me fait trop de mal.
0: Ouais.
1: Mais sinon, c'est toujours un risque à prendre et c'est comme faire une chanson d'amour. On sait que ça s'arrête, quoi.
0: Ouais. Voilà. Non, c'est pas évident. Est-ce que les personnes concernées par les paroles de ces chansons sont toutes au courant qu'elles sont concernées par telle chanson en particulier?
1: Cette chanson-là, oui. La plupart. Et les personnes qui sont concernées pour des chansons plus agressives se reconnaîtront tout seuls et ne se montreront pas trop, je pense, ou ne me le feront pas savoir. Mais oui, non, les gens savent. Les gens autour de moi savent.
0: En tout cas, il y a des déclarations d'amour pas banales sur la réédition de l'album de Solane.
1: Je te

0: Je t'aime et j'en suis désolée.
1: Eh oui.
0: Alors, ça va paraître complètement bateau de dire à Solane que sa voix est géniale, mais j'ai trouvé que particulièrement dans cette chanson-là, j'ai remarqué, tu vas me dire si c'est le cas, que ta palette vocale s'est élargie, t'as beaucoup bossé, ou c'est les concerts, ou c'est quoi ?
1: C'est les concerts. J'ai pris deux cours de chant, mais je pense que ça n'a pas tant joué que ça. Enfin, si, quand même, mais c'est les concerts, et c'est aussi le fait que l'autre album, on l'a fait sur une période de temps où c'était il y a un long temps, donc j'étais très timide, je le suis moins maintenant, et même en studio, j'avais ce truc où j'osais pas faire beaucoup de choses. Là, je sortais justement, on était en plein milieu de la tournée d'été, et c'était un peu... Je suis en forme, je suis dans le mouvement, je vais y aller. Je voulais surtout ce sujet-là, il me faisait très très mal, il me fait toujours mal, et donc j'avais cette envie de pouvoir le lâcher aussi vocalement.
0: Donc la puissance vocale, elle vient et de l'entraînement, ouais, et de la tournée, et de...
1: Ouais, de ce qu'il y a dans la tête.
0: De ce qu'il y a dans la tête aussi. On va écouter Si tu m'aimes. Ah, oh, eh bien, pourquoi ce petit rire?
1: Parce que justement, la Lune et Si tu m'aimes sont sur la même personne, et à chaque fois, ça fait partie de ces chansons où c'est bien douloureux, mais je les aime beaucoup, beaucoup, beaucoup, donc je les garde, mais c'est un peu, c'est du masochisme, ça, ça donne vraiment. Oh,
0: est-ce qu'il y a des infos essentielles qu'on doit avoir pour l'apprécier?
1: Ah non, pas du tout, vraiment, là, ce stade, c'est juste, c'était cette chanson-là, on a voulu la construire comme vraiment son sujet, c'est-à-dire, ça parle un petit peu de... Ça parle d'une personne qui se perd beaucoup dans vraiment le milieu de la teuf, dans prise de substances et tout ça, et d'un amour qui reste au milieu de ça aussi, qui est parfois très naïf, mais donc on a voulu le construire comme ça, c'est-à-dire l'amour, il est tout clair, il est tout mignon, mais ça dure pas très longtemps, et après, c'est des basses comme si on était en teuf.
0: Mais...

0: ne sauve pas un garçon. Est-ce que c'est compris?
1: On ne sauve personne. On peut essayer, ça va être sympa.
0: Voilà, alors c'est mieux dit et de manière plus poétique quand c'est Solane qui chante « Si tu m'aimes », mais on voulait passer le message. Mm-hmm. C'est radio de service public, Solane.
1: Bah, là, clairement, mais le syndrome de l'infirmière, il ne faut pas. Hein.
0: C'est ça, voilà. Ou alors, faites l'école d'infirmière et allez aider les gens.
1: Mais il semblerait que ce soit moins payé, donc mauvaise idée.
0: C'est vrai. Et un bisou, tiens, à tous les soignants qui nous écoutent.
1: On les embrasse.
0: J'aime bien l'idée, Solane, de te savoir entourée par d'autres artistes. Parce que c'est vrai qu'au début, quand on t'a découverte avec Rome, etc., on s'est dit, waouh, elle fait cavalier seul, cavalière seule.
1: C'était pas un choix, c'était...
0: Voilà. Et à chaque fois que moi j'ai pu te voir, soit à des cérémonies, soit sur scène, tu es aussi très impliquée aux côtés de la Fondation des Femmes, voilà, pour qui t'as chanté. Et donc je me dis, voilà, elle mérite un crew, cette artiste. Eh bien, elle en a. Par exemple, tu as rencontré un garçon qui a dit beaucoup de bien de toi, ici même la semaine dernière. Tu l'as rencontré sur le tournage d'une émission de télé autour de Daniel Balavoine. C'est Gaëtan Roussel, ça c'est votre premier duo.
1: Oui.
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0: Ça s'est tellement bien passé qu'il t'a invité, Gaëtan Roussel, à chanter une chanson sur son nouvel album qui s'appelle Marjolaine. Mm-hmm. Et toi, en fait, t'as grandi en écoutant Louise Attaque.
1: Oui, on en parlait. J'ai beaucoup de souvenirs quand j'allais avec mes grands-parents en vacances. Ils avaient quelques albums sur leur ordi et il y avait Louise Attaque. Et j'ai toujours été très très en admiration, et quand je l'ai rencontré, en fait, on est rentré en contact avant justement ce duo là, ouais. Mais c'est pour ça qu'on a voulu le faire ensemble, et il a été de très très très bons conseils. Se retrouver en studio avec Gaëtan Roussel, j'étais en train de me pincer toutes les 4 secondes en disant c'est en train d'arriver, je vais prendre des photos pour ma grand-mère, elle sera contente.
0: Il y a que deux invités sur l'album de Gaëtan, il y a Bernard Lavillier et Solane.
1: Voilà, j'aime bien le franchement contraste, il me
0: le
1: plaît.
0: Gang est cool.
1: Voilà, oui, ouais.
0: Et le dîner serait très sympa aussi, je pense.
1: En fin de soirée, ça peut être drôle.
0: Évidemment. Alors, c'est pas ton... Il y a deux duos, plusieurs duos dont on a envie de parler, mais c'est pas tes premiers, évidemment, sur cette réédition. Tu avais chanté avec Patrick Watson une chanson qui s'appelle « Ça va ».
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0: avec Patrick Watson. C'est quel plaisir, tiens, de chanter en duo pour toi, trouver l'harmonie, le contraste avec la voix de l'autre.
1: Ce morceau-là, c'était vraiment particulier parce que c'est le premier duo que j'ai fait. C'est la première fois que je travaillais avec quelqu'un. Le côté cavalier seul, niveau parole, j'avais ça en tête parce que j'ai travaillé avec des gens pour faire la musique, les prods, parce que j'y connais pas grand-chose. Mais j'ai toujours eu beaucoup d'ego en me disant je veux que ce soit mes paroles. Je veux pas qu'on m'aide, c'est moi qui écris mes trucs. Et donc là, de travailler avec quelqu'un, surtout Patrick Watson. Patrick Watson, c'est depuis mes 15 ans, ça fait partie des gens que je cite quand je veux mettre de l'émotion dans ma musique comme lui. Et donc de pouvoir travailler avec lui, c'était à la fois fou et super, mais aussi très très intimidant. Et il m'a laissé tellement de place dans l'écriture de ce morceau. Ça a été une journée où je pense que les trois premières heures, juste on a parlé parce qu'on se connaissait pas. Et c'est très important quand on écrit et qu'on va livrer des choses de comprendre qui est la personne en face. Et on s'est trouvé sur notre côté un petit peu joueur, un petit peu sarcastique. Et on voulait une image de parisien et un peu cliché. Et j'ai le droit parce que je suis née à Paris, donc j'ai un peu ce truc de je me permets de critiquer parce que je suis, voilà, c'est moi. Mais et c'était fou. Et puis c'est un musicien de génie, il faisait des envolées qui faisaient que ça donnait envie, justement, ça faisait rentrer dans la chanson tout de suite.
0: J'adore, parce que je posais une question sur elle-même à Solane en disant quel plaisir tires-tu du duo, et en fait elle me répond en disant du bien de la personne avec qui elle
1: faisait. Oui, mais bon, c'est difficile de dire du mal de
0: voilà
1: Patrick Watson.
0: Pourquoi elle mérite un crew. Alors là, il y a un crew très très chouette, ouais. Sur Si on sombre, ce sera beau, promis, puisque nous avons, mesdames et messieurs, la délicieuse November Ultra qui partage avec toi ce morceau qui s'appelle Parfois.

0: quelques mots en français, mais bon, voilà, un November Ultra, on sait que ces langues, c'est vraiment l'anglais puis l'espagnol.
1: Oui, oui. Me fout les poils à chaque fois.
0: Ouais. Pourquoi ? Alors, pourquoi elle ? Pourquoi là ?
1: En fait, quand on l'écoute, c'est un peu une évidence quand même de se dire pourquoi elle.
0: Sa voix est un câlin.
1: C'est dingue. Et en fait, je viens de me souvenir que Nova, enfin November Ultra, c'est la première personne qui est venue me voir en me disant, parce que je commençais à peine, c'était quand je faisais les premières parties de Patrick Watson justement, qui est venue me voir en me disant, si un jour ça devient fatigant, compliqué, pesant la tournée, parce qu'elle a fait une énorme tournée, appelle-moi. Viens, on pourra en parler, je sais. Et c'est quand même très très doux quand on commence et qu'on nous balance toujours que cette industrie, c'est de la rivalité entre les artistes féminines et tout. Donc ça m'avait laissé un très bon souvenir. Et puis je voulais mettre des artistes féminines qui me faisaient du bien sur cette réédition. Et puis du coup, je lui ai envoyé un message. Et elle me disait, en ce moment, j'ai du mal à écrire, je suis pas, mais on peut manger ensemble. Peut-être après, on va au studio. Et donc, on a mangé ensemble, on s'est raconté nos vies. Je crois que c'est vraiment un truc d'artiste de raconter absolument toutes nos vies en 40 minutes. Et on s'est retrouvés au studio. Et j'avais cette chanson que j'ai faite il y a 4 ans maintenant, mais qui, pour moi, il manquait quelque chose. Et je lui ai proposé, parce qu'il y a un côté vintage qu'elle peut avoir aussi, oui. Cette guitare un petit peu toute douce. Et ça me fait toujours beaucoup rire parce qu'elle, je la vois griffonner 2-3 trucs. Elle me dit non, mais j'ai peut-être quelque chose, mais ça va pas être très très bon. Elle fait une prise, on la garde et c'était fini, quoi. Évidemment, logique. Et c'est un énorme cadeau qu'elle m'a fait d'être là parce que le morceau, je le voulais un peu éthéré, un peu tout doux qui flotte. Et là, il montait très très haut. Donc j'étais contente.
0: Ça s'appelle Parfois et c'est à écouter sur Si on sombre, ce sera beau. Promis de Solane. Alors, l'amoureux. Partage une chanson. Alors, il n'a pas de nom, hein. C'est pas que je sois comme ça à pas vouloir le citer, c'est que c'est écrit comme ça sur l'album. Oui. Solane, dénouement, entre parenthèses, avec.
1: J'aime bien les parenthèses.
0: Avec l'amoureux. C'est une belle parenthèse. Alors,

0: tu rougis.
1: C'est possible.
2: Je me casse sur le bas.
0: Solane.
1: C'est possible. Ah, ça va, c'est bon, c'est mon côté fleur bleue, j'y peux rien. T'es...
0: Alors, ça fait quoi de chanter avec l'amoureux?
1: Ben, ça fait qu'il faut pas que je me sépare. Hein. Clairement, ce serait. Surtout pas. Non, au-delà
0: en tout
1: de...
0: cas, vous êtes pour toujours ensemble sur cette chanson.
1: Et c'est très beau. Et j'espère dans la vie aussi, ça me ferait plaisir. Mais non, c'était un peu, c'était une chance. J'aime son travail depuis très longtemps. Il m'a fait un peu l'honneur d'être ok de chanter sans avoir écrit, parce qu'en tant qu'artiste, bah moi je le sais, j'adore, j'ai envie d'écrire mes mots, tout ce qui voilà qui sort de ma bouche. J'aimerais que ce soit moi qui l'ai façonné, et lui il a été suffisamment gracieux pour juste chanter mes mots. Et c'est émouvant forcément, et quand je l'entends, j'aime bien entendre cette voix, elle me rassure. C'est pour ça que je l'ai fait chanter aussi, parce que sa voix de base me rassure, me fait du bien, et donc je me suis dit, tant qu'à faire, ça va sur la réédition.
0: Ah, et c'est pour ça que tu l'appelles l'amoureux et que tu mets pas son nom, alors c'est parce que c'est pas une chanson qu'il a fabriquée.
1: C'est pour ça. C'était un accord entre nous, et puis je trouve ça, je l'appelle comme ça dans la vie aussi, donc
0: c'est beau comme
1: j'aime bien. C'est, ouais. Bah, effectivement, je rougis, je vais boire de l'eau, c'est mieux.
0: Allez, chin chin, Solane, à tes amours. Ça, c'est important.
1: Qu'ils durent toujours, par pitié.
0: Oui, exactement. Et célibataires qui nous écoutez, que les vôtres commencent un jour. Parce qu'on est avec vous aussi. Oui. Bonne route, Solane.
1: Merci.
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0: Bonsoir, comment ça va?
8: Bonsoir Émilie, ça va bien. Quand je vous vois, ma vie change. Oui.
0: Eh ben, ça commence bien. Oui. Vous êtes très en forme, maestro. Ouais. Je le disais tout à l'heure en disant la joie qu'on avait à vous accueillir ce soir. Vous êtes indissociable des musiques, des grandes comédie française. Il n'y a pas que ça dans votre carrière, mais quand on pense à vous, on pense à ça d'abord. Certains acteurs disent les comédies, c'est moins noble que les drames, c'est dommage que je sois que un acteur de comédie. Vous, quel est votre rapport avec ces comédies? Est-ce que vous les aimez? Est-ce que vous en êtes fier?
8: Écoutez, je les aime puisqu'elles me donnent l'occasion d'écrire la musique que le public aime.
0: Ouais.
8: Et comme je ne fais pas de musique comique, si vous avez remarqué dans toutes mes musiques de comédie, entre guillemets, il n'y a pas de musique comique.
0: C'est
8: parce
0: vrai.
8: Que la musique de comédie, ça implique le pastiche, le à la manière de... C'est une forme de moquerie de la musique et je n'aime pas ça. Et comme je considère que la musique ne décrit rien et qu'elle ne doit rien décrire... Il donne une atmosphère un peu vague. Finalement, vous pouvez mettre n'importe quelle musique, du moment qu'elle est bonne, sur n'importe quelle image, du moment qu'elle est bonne. Et voilà, si l'image est moins bien, la musique va l'embellir. Voilà.
0: Et en l'occurrence, des belles musiques et des images géniales. Ça se passe par exemple dans Les Aventures de Rabbi Jacob.

0: dans les incontournables de Vladimir Cosma, la chèvre. Et c'est vrai ce qu'il disait Vladimir, là c'est pas du tout une musique rigolote, c'est même une musique un peu mélancolique.
1: En quelque sorte, puisque mes musiques, la plupart de mes musiques sont écrites en mode mineur, alors que les musiques de ce qu'on appelle les musiques de comédie et tout ça, elles sont écrites en majeur.
0: D'accord.
1: Et moi je n'aime pas le mode majeur, ouais, tonitruant et qui dévoile tout d'un coup tout. La musique mineure a un arrière-pensée de larmes,
0: de mélancolie.
1: De mélancolie, voilà.
0: Ça, c'est beau. Un éléphant, ça trompe énormément.

0: petit aperçu de ces bandes originales de films composées par mon invité de ce soir, Vladimir Kosma. J'étais curieuse, tiens d'ailleurs, parce que vous êtes un musicien, vous êtes un chef d'orchestre, vous êtes un compositeur. Quand on vous demande quel est votre métier, si vous rencontrez quelqu'un à un dîner qui vous dit « Ah tiens monsieur, qu'est-ce que vous faites dans la vie ?» Qu'est-ce que vous répondez ?
1: Je dis dans le meilleur des cas que je suis compositeur de musique. Et d'une manière plus simple, je dis « Je suis musicien ».
0: Musicien, voilà. C'est ça. C'est ce qui vous a toujours animé. Au départ, d'ailleurs, vous étiez musicien. Qu'est-ce qui a fait que vous êtes passé du côté obscur de la force, du côté composition ?
1: En fait, depuis que je suis petit, malgré le fait que mon père m'a fait travailler le violon,
0: oui.
1: Depuis que je suis petit et depuis que j'ai 4 ans, je travaille 3-4 heures par jour le violon, j'avais mon esprit à composer de la musique et j'ai commencé à écrire de la musique à partir de l'âge de 7-8 ans. Déjà à 7-8 ans, je donnais des concerts de violon accompagnés par mon père au piano et je composais certaines musiques, pas définitives, mais qui allaient devenir parfois le Rabbi Jacob ou ouais. Le Grand Blond ou autre chose, puisque j'avais rencontré un professeur quand j'étais petit qui savait que je compose et que je fais des petites choses et il m'avait dit, écoute, fabrique-toi un gros cahier de musique et dès que tu as un thème qui te plaît ou quelques notes qui te disent, marque-les dans ce gros cahier, mais jamais sur des feuilles volantes parce que tu vas les perdre et comme ça sera... Sinon, tu les auras dans ce cahier, tu pourras toujours les travailler et les retrouver là. Ce que j'ai fait, et maintenant je suis au deuxième cahier parce que les cahiers sont gros comme
0: ah oui,
1: ça.
0: Oui, ils doivent être énormes parce que vous avez composé quoi, plus de 1500 bandes originales.
1: Non, oui, non, pas autant que ça. Ah. 500 bandes originales de films
0: oui,
1: et des,
0: en plus,
1: des téléfilms, ouais, etc. Ouais. Mais dans ces cahiers, je ne marque pas tout, je marque selon le début d'un thème ou une idée ou quelque chose pour que je puisse la retravailler.
0: D'accord. Donc depuis vos 7-8 ans, vous êtes à votre deuxième cahier. Et vous les mettez au coffre-fort ? Vous les mettez où ces cahiers ?
1: Je les ai dans ma chambre de torture, qui est en fait ma chambre où il y a mon piano à queue
0: ouais.
1: et où je garde tout ce qui est... musicalement dans ouais. l'immédiat. Et donc j'ai eu un premier cahier que j'ai tout le temps, que je garde précieusement, et j'ai été obligé de faire un deuxième cahier qui est aux trois quarts maintenant de plein. Mais j'ai des milliers d'idées musicales.
0: Waouh !
1: Et vous cherchez parfois des thèmes qui sont déjà connus et vous trouvez le début dans le premier cahier à la page 35, le thème d'un éléphant, ça trompe énormément, les premières notes d'idées avec les tierces comme ouais. ça. Eh bien, je l'avais à l'état d'ébauche et quand le film est venu et que j'avais choisi ce thème-là, je l'ai développé, je l'ai complété.

0: Mais c'est génial. Mon invité ce soir, c'est Vladimir Cosma. Et merci d'être venu nous voir, Vladimir. Ça me fait trop plaisir.
1: C'est moi qui vous remercie de penser à moi et m'appeler pour faire de la musique ensemble.
0: Ah bah oui. Voilà. Attendez, j'ai répété. Je pourrais. Non.
1: Mais c'est juste. J'aurais pu vous mettre dans les cœurs.
0: Dans les cœurs.
1: Est-ce que vous voulez venir participer au concert?
0: Ce serait génial. Ce serait.
1: Mais alors, vous êtes la bienvenue.
0: Oh, c'est trop sympa, Vladimir, mais le pays est pas prêt. Vous avez été récompensé, Vladimir Cosma, deux fois au César, César de la meilleure musique originale. Vous l'avez eu pour Diva.

0: de se dire que celles-ci, qui sont a priori les préférées du métier, puisque vous avez été récompensées pour ces bandes originales-là, ce ne sont pas des comédies.
1: Mais vous savez, les comédies ne sont jamais récompensées.
0: C'est fou ça quand même, c'est snob.
1: Oui, c'est snob, c'est ce que vous voulez. Mais Louis de Funès n'a jamais eu de César. Ouais. Woody Allen n'a jamais eu d'Oscar. Les gens du métier aiment bien pleurer, aiment bien les drames, là. Les meurtres, les choses comme ça, mais pas la comédie, pas. Ouais. Donc, c'est pas étonnant. J'étais déjà très étonné d'avoir ces deux Césars. J'étais nommé, c'est vrai,
0: oui,
1: pour des comédies. Pour La Boum, j'ai été nominé, comme on dit, mais j'ai pas eu le
0: prix,
1: le trophée.
0: Ouais.
1: Ou Pour La Gloire de mon père aussi, mais. Voilà, mais ça ne fait rien, ça n'a pas une importance capitale. Quand ce qui est plus important, oui, c'est le goût du public, c'est-à-dire le fait que les disques d'or, ça représente des centaines de milliers de disques vendus dans le monde entier. Le fait d'avoir des disques d'or, et j'en ai beaucoup de disques d'or, montre que la musique a beaucoup plu à, oui, beaucoup de gens dans le monde entier.
0: C'est vrai. Vous évoquiez La Gloire de mon père, forcément.

0: merveilles de bande originale des années 90, La gloire de mon père, Les cigales et la valse d'Augustine, la maman de Marcel.
1: Qu'est-ce que vous préférez entre les deux ?
0: Qu'est-ce que je préfère entre les deux ? Alors, moi j'ai grandi...
1: La gloire de mon père et Château de ma mère.
0: Et Château de ma mère. Moi j'ai grandi en regardant ces deux films et en lisant du Pagnol. Donc vraiment, c'est dans mon ADN. Et vos deux musiques, pour moi maintenant, sont indissociables du bouquin et des films. Mais le moment le plus émouvant, c'est la valse d'Augustine. Parce que c'est avec cette musique que se termine le Château de ma mère.
1: Oui.
0: Quand il raconte que la vie est triste.
1: Mais bien, je vais...
0: pas nécessaire de le dire aux enfants, c'est beau ça.
1: Oui. Je vais le choisir pour le concert, pour le jouer, parce que j'hésitais entre les deux. Et maintenant, voilà, vous avez fait pencher la balance du choix.
0: Merci Vladimir. Ouais. Ah, c'est beau. Mais oui, la valse d'Augustine, c'est une merveille. Mmh. C'est vrai qu'elle est merveilleuse.
1: Mais vous laissez tomber les cigales.
0: Promis, c'est pas grave. C'est pas grave, Augustine, elle est au-dessus. Et cette valse, elle est si belle. Elle est tellement émouvante, elle fait pleurer d'ailleurs. C'est pour ça quand on dit Vladimir Cosma, ah oui, ces films tellement rigolos. Vous nous avez fait beaucoup pleurer aussi.
1: Oui, mais les films vous en fait rigoler.
0: Oui, c'est vrai. C'est vrai. Vous avez beaucoup parlé du public. Plusieurs fois, plusieurs questions que je vous ai posées, vous me répondez en parlant du public. Je me souviens qu'il y a quelques années, vous avez sorti vos mémoires, un livre de souvenirs sur votre enfance en Roumanie, vos débuts dans la musique, etc. Comment vous êtes devenu compositeur, plein d'anecdotes de films, etc. Vous avez fait des signatures de ce livre et à chaque fois, le public est venu en masse. Il y avait des centaines de personnes à chaque signature. Est-ce que ça vous a fait plaisir de les rencontrer en vrai, ces gens qui écoutent vos musiques depuis plus de 50 ans?
1: Mais écoutez, ça m'a fait un énorme plaisir, parce que j'ai vu matériellement se concrétiser ce que je vivais en quelque sorte, parce que je regardais sur mes relevés de SACEM, de droit d'auteur, je voyais que...
0: Il y avait du monde
1: et qu'il y a quelque chose qui se passe.
0: Ouais.
1: Mais les voir au concert, acheter leur place... Des salles pleines et des gens qui connaissent la musique, ça fait un autre effet, quoi.

0: solo de guitare, le slow qui tue de la boum, composé par mon invité Vladimir Cosma. Vladimir, est-ce que c'est vrai que la maison de disques aimait pas trop cette chanson?
1: C'est pas la maison de disques, mais les producteurs, tout ça, ils trouvaient que l'introduction et le couplet, le début de la... Ouais. De la chanson, c'était trop. Il fallait arriver direct au sujet, direct au thème.
0: Au refrain.
1: Refrain, sans perdre une minute au début pour ces choses-là. Et ils insistaient énormément pour que je coupe ces mesures-là.
0: Est-ce qu'on peut remettre l'intro, les enfants, quand même, pour qu'on se souvienne? C'est ces notes-là qu'ils voulaient couper, alors que ce sont des notes signatures de Reality, là, ces petites notes-là. Ah non, il ne fallait pas enlever ça. Vous n'avez pas cédé alors?
1: Non.
0: Vous n'avez pas cédé, vous avez bien fait. C'est bien. Vous vous êtes souvent battu pour des chansons, pour des morceaux?
1: Non, oui, je me suis souvent battu.
0: Ouais.
1: Parce que j'ai une façon qui n'est pas tout à fait courante d'aborder les films, la musique. Je trouve qu'il n'y a pas de rapport entre la musique et le film, c'est-à-dire ce sont deux choses différentes. La musique n'exprime pas une histoire. Elle vous plonge dans une atmosphère, elle vous fait fond, mais elle ne vous donne pas la clé du sujet. Il faut laisser ça aux scénaristes, aux acteurs qui jouent, mais pas essayer de transposer en musique ça. Donc, c'est une musique qui est parfois décalée par rapport à ce qu'il y a dans le film. Et j'ai toujours insisté pour ce type de traitement musical. Et c'est ça qui troublait un peu les metteurs en scène. Et donc, je me suis battu. Le grand blanc avec une chaussure noire, c'est pareil. La flûte de Pan et le cymbalum, ça n'avait strictement rien à voir avec l'histoire. Oui. Du film, au point que le scénariste du film, quand il a vu en projection au début le film, et il a entendu cette musique, il a dit, mais qu'est-ce qu'elle vient, cette flûte de Pan, non, on dirait un mariage tzigane. Ça n'a strictement rien à voir avec le film. Il aurait voulu une musique style James Bond, d'espionnage, etc. Mais c'était pas du tout ce que je pensais il faut un décalage, il faut surprendre les gens, il faut que les gens, le rire peut venir par la surprise aussi que le spectateur a par rapport à ce qu'ils attendent.
0: Bien sûr.
1: Et voilà, c'est ce que j'ai essayé.
0: La surprise, le décalage, le talent, le génie de mon invité, Vladimir Cosma. Est-ce que vous avez le trac, Vladimir, avant un grand concert comme ça?
1: Ah oui, énormément le trac.
0: Qu'est-ce que vous faites alors pour le combattre?
1: J'y vais quoi, je me lance.
0: Vous n'avez pas le choix.
1: J'ai pas le choix, voilà. Souvent, jusqu'à la dernière seconde, je me dis mais je n'irai pas, je peux pas y aller, c'est fou quoi. C'est une fois avant le début du concert. La voiture était en bas, on m'attendait pour partir. Moi, je me suis déshabillé, je suis entré dans le lit. Je ne voulais plus partir. Ils sont venus, ils ont insisté, etc. Et finalement, j'ai pris un camarade, chef d'orchestre, et je lui ai dit, écoute, tu viens, tu vas diriger à ma place. Et c'est comme ça que je viendrai dans ces conditions, mais pas autrement. Et bon, on est allé. Quand je suis arrivé là-bas, je me rappelle, c'était Henri Chapier. Je ne sais pas si ce nom vous dit quelque chose.
0: Ah oui, il animait le Divan, Henri Chapier. Entre autres, il animait des émissions de télé.
1: Il présentait le programme, etc. Et dès qu'il est entré sur la scène et il a annoncé le concert, etc. Mon trac avait disparu comme par
0: enchantement.
1: Et voilà, et je suis monté sur scène et mon camarade bienveillant qui est venu me, me remplacer à la dernière seconde. Il a assisté au concert comme un simple spectateur, mais il m'a rendu un grand service.
0: Vladimir Cosma, j'en parlais tout à l'heure en écoutant Reality, la chanson de la Boom. Dans vos bandes originales, il y a très très souvent des chansons. Et la bonne nouvelle, c'est que dans vos concerts, vous faites venir des solistes qui chantent les chansons. Florilège, les amis des chansons, signé Vladimir Cosma, que vous connaissez par cœur. Destinée, elle est tellement bien qu'elle est dans deux films, Les Sous-doués en vacances et Le Père Noël est une ordure.
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0: Chanté par Guy Marchand. Nana Mouskouri aussi a chanté sur une musique de Vladimir Cosma, L'amour en héritage.
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0: Et puis si vous êtes né dans les années 80, vous avez grandi en regardant ce dessin animé Les Mondes Engloutis. C'était les mini-stars qui chantaient la chanson composée par Vladimir Cosma. C'est vrai, Vladimir, que vos plus grands tubes, ce sont ces chansons associées à la Boom. On a entendu Reality tout à l'heure. Dans la Boom 2, il y avait Your Eyes.

étudiante, qui n'était pas une suite évidente de La Boum. Mais bon, c'était Sophie Marceau qui jouait une fille à la fac, donc forcément, on a fait le rapprochement. Il y avait une autre chanson, c'était You Call It Love.

0: partie des incontournables dont vous parlez tout à l'heure. Est-ce que quand vous faites un concert, il doit y avoir Richard Sanderson qui chante Reality?
1: Absolument, absolument. Et la plupart des chansons dont vous avez parlé et que vous avez données font partie
0: du programme
1: des incontournables.
0: Ouais.
1: Bah, l'étudiante, par exemple, je ne sais pas si j'aurai la place pour la mettre.
0: Ouais.
1: Mais il y a des chances.
0: Est-ce que vous avez, vous, une bande originale préférée dans toutes vos créations? On en a dit, il y en a 500. Est-ce que vous avez une favorite ?

0: évidemment, ouais. Mais reality.
1: Voilà, donc je vous répondrai tout de suite.
0: La boum.
1: Mais avec un peu de réflexion, je vous dis non, c'est le grand blanc avec une chaussure noire. Parce que c'est, il n'y a pas de parole, c'est une chanson de musique très originale.
0: Ouais.
1: Et qui reste aussi, et qui est la première, qui a premier succès vraiment énorme, populaire.
0: Bah vous savez quoi, je suis d'accord avec vous, et c'est pour ça que j'avais prévu qu'on se dise au revoir en écoutant Sirba, Le Grand Blond avec une chaussure noire, film d'Yves Robert, musique de Vladimir Cosma. On est en 1972 et franchement, c'est ce qui se faisait de mieux déjà à l'époque et encore aujourd'hui. Qui peut tester Vladimir Cosma? Voilà ma question. La réponse étant personne. Merci beaucoup, Vladimir, d'être venu nous voir.
1: Merci, Émilie.
0: À bientôt.
1: Quoi? C'est déjà fini?
0: Oui, c'est l'heure.
1: Oh.
0: Mais c'est l'heure du Grand Blond.
1: Oui,
0: ça
1: c'est
0: formidable.
1: Moi aussi.

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1: C'est une amie, je dirais même, ça fait partie de la famille. 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
2: Hola Francia, como estás? Dormiste bien?
3: Oh là, non.
2: Hein? Dormiste bien?
3: Ah non, la mousse en vrai, là.
2: No está demasiada?
3: Oh là,
2: hein?
3: Non.
2: No te preocupes. Te amo, Francia.
3: Ah, c'est ça.
2: Mais oui, on t'aime, la France.
3: Pour qui t'es basse?
2: Pour qui t'es basse, exactement. Pour qui t'es basse? C'est pas grave, la France, on t'aime quand même.
3: On a perdu. Triste.
2: On a gagné ensemble, mais on a perdu ensemble. Je continue de t'aimer. Ça va, Éric? T'as pas pleuré?
3: Allez, bah, un petit peu quand même.
2: Je vous cache pas que j'ai failli annuler mon voyage en Espagne cet été, mais bon, ce que vous voulez.
3: Je comprends. Ouais.
2: Voilà. Bien, allez.
3: Bravo Didier quand même, bravo Didier.
2: Ah, bravo Didier. Alors, nous sommes mercredi, nous sommes en milieu de semaine. J'ai eu un gagnant lundi, il a eu un gagnant
3: exactement,
2: hier.
3: Exactement, madame.
2: Bon, bah, j'espère qu'aujourd'hui c'est moi qui vais gagner, comment vous dire.
3: Le hasard, le destin.
2: Oh, el destino.
3: El destino.
2: El destino de la Valeria. Et donc, je vous rappelle qu'à la fin de la semaine, le premier prix, c'est un voyage à La Ciotat. On n'a pas le droit de vous dire ce que vous allez écouter comme concert, mais ce qu'on peut vous dire, c'est que ça va être dément.
3: Il y a Sabine Paturel.
2: Il y a 3 nuits d'hôtel. Évidemment, il y a tous les soirs des passes pour aller au concert, pour aller dans les coulisses. Vous ferez même une croisière en bateau. Ça va être magnifique.
4: La croisière.
2: Et vous aurez évidemment le voyage pour aller là-bas en train, pris en charge. Bien, si on ne gagne pas ça, on gagne quoi?
3: El señor Balongo.
2: El señor Balongo.
3: Sí, el señor Balongo, el gringo. Le gringo de les chapeaux. Eh oui, Joe Malongo qui, dans cette dernière ligne droite, dans cette dernière semaine, prépare la dernière et l'unique dernière machine à café 32 dosettes.
2: Ah bah oui, après il n'y en aura plus les gars.
3: Il y aura peut-être 34 dosettes sur celle-là, figurez-vous.
2: Peut-être.
3: Et pas 6 verres en verre, peut-être 8, ça allez savoir.
2: Sorpresa. Allez, on accueille tout de suite nos deux candidats d'aujourd'hui, Edgar et Sylvie. Vamos.
3: On va se faire pourrir.
2: Hola los amigos, ¿cómo estás?
5: Hola. Bonjour.
2: Comment ça va Edgar?
5: Ça va, très bien, je vous écoute, vous savez la pêche.
2: Oh, mais toi, un accent de quel...
3: De l'Espagne.
2: De l'Espagne que...
5: Non. Ça vient de Mexico.
2: Ah, c'est presque comme l'Espagne, c'est chantant. C'est le soleil dans la voix, mon petit chou. Alors, tu joues avec ici Paris, Île-de-France. Tu as 55 ans, tu vis avec Marianne, tu as 2 enfants. Comment s'appellent tes enfants?
5: Paloma ici. Et Perla.
3: Oh là là. Mais oui, attendez, allez.
2: Alors, le cliché dans toute sa splendeur.
3: J'adore. Mais je le connais, Edgar, en plus. On a déjà parlé ensemble.
2: Ok. Tu as un petit chat qui s'appelle Albine.
5: Oui.
2: Et tu es responsable commercial dans les technologies. J'ai tout dit, là.
5: Oui, c'est un peu ça, oui.
2: C'est un peu ça. Ok, d'accord. Tu fais beaucoup de vélo, il paraît que tu es un énorme sportif en vélo. Tu fais tout en vélo.
6: Fais du vélo.
5: Je fais beaucoup Paris à vélo, oui. Je préfère me déplacer en voiture et à Paris à vélo.
2: Ah bah oui, bah ça, à Paris, de toute façon, si t'es pas en vélo, tu n'avances pas. Voilà, donc à un moment donné, bon. Tu as fait du football américain, dis donc.
5: Oui.
2: Tu es donc très musclé.
5: Non, je suis comme beaucoup de personnes, normal.
2: Enfin, le football américain, si tu prends un coup, c'est... Hein? Bon, t'as arrêté, t'en fais plus.
5: C'est comme les rugby, en fait.
2: Oui.
5: Il faut être costaud, oui. Il faut supporter les coups, oui.
2: Voilà, donc c'est bien ce que je dis. T'es un peu costaud, quand même. Et à un moment donné, bon. Tu ne fais pas trop de bricolage. C'est pas ton truc, le bricolage. C'est ton... Hein? Bon.
5: Oui, je sais faire, mais c'est vrai que c'est pas, tu peux pas faire ça tous les jours. C'est une fois de temps en temps.
2: Oui.
5: La même chose que le jardinage. C'est de temps en temps, mais c'est pas ma passion.
2: Oui, c'est pas ta passion. On est d'accord.
3: La passion.
2: Mais par contre, t'aimes bien cuisiner.
5: Oui.
2: Ah, alors qu'est-ce que tu cuisines? Qu'est-ce que tu sais cuisiner de bon?
5: De bon, ben j'aime bien. Il y a presque toutes les recettes françaises, les tartes, tapiflettes, même faire des pizzas, voilà.
2: Mais tu fais quand même des plats mexicains, rassure-moi.
5: Oui, des plats mexicains, des choses qu'on connaît, des tacos, des guacamole, des choses pour les amis.
2: Ah, voilà. Amis. La vie, la bouffe, c'est la vie. Alors, oui. Edgar, on va tout de suite marquer un point, parce que j'ai décidé que c'était toi qui allais gagner, d'abord parce que tu as un accent qui me ravit. J'adore les gens qui ont des accents, ça c'est comme ça. Et donc là, je te pose la première question, vrai ou faux, tiens, je te fais écouter Dorothée.
7: Allô, allô, monsieur l'ordinateur,
8: dites-moi,
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2: Bon alors, Écoute-moi bien. Il paraît que la première souris d'ordinateur était en bois. Est-ce que c'est vrai ou faux? Top chrono, 5 secondes. La première souris d'ordinateur était en bois.
5: C'est vrai.
2: Oui, c'est vrai, bien sûr. Et oui, en 1964, c'est Douglas Engelbart qui l'a fait. Et elle avait un seul bouton, elle était nommée la souris, parce qu'elle avait un petit câble qui la reliait, qui dirait une petite queue. Bravo, un point pour Edgar.
3: Je me souviens toujours de Jacques Chirac qui demande, il est où le mulot, quoi. Voilà,
2: comme bah oui, mais Jaco, quoi, laissez Jaco tranquille.
3: Bien sûr, Sylvie est avec nous à Kissy-Isère. Sylvie qui est très stressée, mais je ne suis que amour et bienveillance, Sylvie. Bonjour.
6: Bonjour Eric et Valérie.
2: Voilà. Salut Sylvie, n'aie pas peur, tout va bien.
3: Ouais, tranquille, c'est la dernière semaine, c'est l'été, il fait beau.
2: Franchement, tout va bien.
3: Enfin, au pire, t'auras passé un bon moment. Au mieux, tu repars avec un cadeau et tu vas à la Ciotat ou une machine, café, c'est top ça. Sylvie, qui habite à Saint-Apollinard dans l'Isère, ça va un petit peu moins chaud aujourd'hui? T'es pas dans les départements, c'est fini le rouge là?
6: Bah, il fait quand même 26 chez moi, et puis là, je sais pas, j'espère que l'orage va que l'émission soit terminée. Hein.
3: Et oui, c'est des temps un peu orageux. Non mais 26, on est loin des 40 qu'on a eu encore 15 jours, hein, donc ça va, on respire 26. C'est pareil.
6: 26 à l'intérieur, hein, dehors, il fait plus chaud.
3: Ah, 26 à l'intérieur, d'accord, ok. Je croyais qu'il faisait 26 dehors, je me suis dit, c'est quand même pas mal, 26. Tu es séparée, tu as deux filles, comment elles s'appellent les filles? Elles sont grandes, quoi?
6: Oui, elles sont grandes. Hein. Donc, Lydie, 27 ans.
3: Oui.
6: Et Emma, 25 ans.
3: Oui, qu'est-ce qu'elles font?
6: Une petite fille.
3: Ah, une petite fille.
6: 7 mois.
3: 7 mois. Et elle s'appelle comment, une petite fille?
6: Tessa.
3: Tessa. Et t'es grande, là, Emma et Lydie. Elles font quoi dans la vie, comme métier?
6: Ah, ben alors, donc, la grande, elle est ingénieure en complément alimentaire.
3: Pas mal.
6: Dans un laboratoire.
3: D'accord.
6: Et puis, la deuxième, elle veut faire. Professeur des écoles, okay. Elle a passé son
3: concours.
6: Elle a réussi son master l'année dernière, mais elle a raté le concours. Et l'année dernière, comme elle était enceinte, elle n'a pas pu. Ouais. Elle n'était pas en forme pour le passer.
3: Non, mais c'est très dur, hein, l'UFM, le concours de prof des écoles. Donc voilà, généralement, la première fois, pas top, quoi. Donc elle l'aura l'année prochaine. J'en suis convaincu.
6: Voilà, il faut.
3: Bon,
6: voilà,
3: alors avant de jouer, juste un truc, j'ai découvert que toi, t'es en mode petite maison dans la prairie, t'étais comme Caroline Ingalls, c'est comme ça qu'elle s'appelait, hein. Toi, tu voulais la maison, la campagne, et tu voulais 12 enfants dans ta vie. 12, j'exagère pas, hein.
6: Ah oui, carrément. Ben, en plus, je regardais la petite maison dans la prairie, en plus, je crois que imbibé de ça.
3: Mais ton rêve, c'était ça, c'est de perdre au foyer d'avoir 12 enfants. Bon, t'en as eu deux, t'es loin du compte.
6: Mais bon, oui, ça suffit bien, les deux.
3: Ouais, oui, ça suffit. Allez, Sylvie, détente, on y va tout de suite pour une question à un point avec un extrait. Écoute.
7: C'est pour la petite bourgeoisie qui boit du champagne. C'est pour tous les quotas français que je parle plus anglais.
3: C'est bien, le champagne, c'est tellement français, avec modération, évidemment. Les professionnels conseillent de conserver le champagne au freezer pour une meilleure dégustation. Est-ce que selon toi c'est vrai ou faux que l'on conseillerait top chrono de conserver le champagne au freezer pour qu'il soit meilleur?
6: Non.
3: Tu dis que c'est faux. T'as raison, parce qu'en fait il serait servi trop froid et là le champagne voit une partie de ses arômes masqués. Donc pas du tout, il faut une température entre 8 et 10 degrés. C'est pas le freezer qu'il faut pour ça. Bravo Sylvie.
2: Allez Edgar, un point. Sylvie, un point. Et là tout de suite. Oh oh oh oh oh oh oh. Et viva Espagne.
3: On dirait une supportrice de l'Espagne.
2: T'as vu ou pas? Frédéric Goldman, Jones, vous écoutez ici à nos actes manqués.
3: Ouais, allez les bleus.
2: Ah, Dembélé, Mbappé, je vous aime quand même. Bah, allez.
3: Allez Didier.
2: Allez.

0: aux actes de banquier. Ah, mais t'as pas assez crié hier soir, toi.
1: Ah, jingle, non.
0: Attends, t'as fait la fête quand même.
2: Au taquet. Votre jeu de midi.
0: On m'a dit que tu te baladais dans les rues tard le soir, en plus.
1: Absolument. Oui. J'avais des tas de feux d'artifice dans ma rue. C'était très beau.
0: Très artificiel.
1: Très artif. Alors, voilà. Edgar, un point. Sylvie, un point. Edgar qui joue avec ici Paris-Île-de-France, qui habite à Sucy-en-Brie, qui cuisine beaucoup, qui adore cuisiner, qui adore bricoler, qui a refait toute sa maison à main nue. Non, je déconne, il n'aime pas ça. En revanche, Edgar, t'es un très bon papa, hein, parce que t'emmènes Paloma et Perla, tu les emmènes, elles font des compétition d'équitation.
3: Oui.
1: Dites donc, alors elles montent depuis... Parce qu'elles ont quel âge? Elles ont 14 et 11 ans, c'est ça? Elles montent depuis qu'elles ont quel âge?
3: Oui, 14 et 11 ans. Et justement, on vient de rentrer des championnats de France d'équitation qui se reloulent à la moto de Rome.
1: Ouais.
3: Et il y en a une qui était championne. Et l'autre était en finale, elle n'a pas gagné, mais bon, il représente bien l'Île-de-France.
1: Ah bah, voilà. Du dent, c'est pas mal. Dieu, c'est bien. Et alors, elles montent où? C'est où leur club? C'est
3: À la Capucherie, à Paris.
1: Ah, d'accord.
0: À Vincennes.
3: À Paris, on voit des Vincennes.
1: Ouais. Voilà. Eh ben oui, mais non, elles montent bien. Championnat de l'Île-de-France, j'ai jamais été si loin, moi. Alors, tu as fait de la figuration dans le film Two Days in Paris.
3: Oui.
1: Alors, tu faisais quoi? Dis-moi, raconte.
3: Dans ce film, en fait, Julie Delphi, qui venait avec son ami à Paris, il devait se balader, il devait trouver des amis, des copains. Et donc, c'était la catastrophe pour les copains, parce qu'il avait trouvé beaucoup des amis de Julie. Et bon, voilà, je devais passer, dire bonjour, et voilà, faire semblant qu'on se connaissait.
1: Ah.
3: Voilà, et être dans la... dans la figuration, dans l'ADA, oui.
1: C'est marrant, c'est rigolo.
3: Ah oui.
1: C'est rigolo, ça, voilà, tu es dans un film, c'est bien. C'est très bien. Bien, tu vas marquer le deuxième point, tu vas t'envoler, tu vas gagner, tu vas triompher. On va parler...
0: On
1: va parler de ça, tiens. On va parler de la Française des Jeux.
0: Ah, ça m'intéresse.
1: Alors, écoute bien. Il paraît que c'est la Française des Jeux qui a inventé les jeux à gratter. Est-ce que c'est la Française des Jeux qui a inventé les jeux à gratter? Vrai ou faux? Top chrono, 5 secondes.
3: Ouais, je dirais oui.
1: Et non, les cartes à gratter, elles ont été mises au point dans les années 70 par un informaticien, figure-toi, qui s'appelait John Cosa et son associé qui s'appelait Daniel Bauer. Elles étaient distribuées gratuitement dans les commerces et c'était surtout pour faire de la pub, c'était des trucs de promo. Et la Française des Jeux s'en inspirait, mais c'est pas la Française des Jeux qui les a inventées. Voilà.
0: Sylvie qui est avec nous, qui est à Saint-Apollinard, dans l'Isère, en Isère. Alors Sylvie, pas de sport, mais j'ai vu que c'est un petit regret dans ta vie, parce que t'aurais aimé être une grande sportive.
4: Oui, enfin, quand j'étais jeune, au collège, je faisais du sport. Et après, quand j'étais jeune, je faisais du vélo, je faisais du fitness après mon travail.
0: Très bien.
4: Et puis après avoir les enfants, ben bon... Après, j'ai fait un peu de la randonnée, mais...
0: Bon, ok. Bon, mais tu te maintiens, tu fais des choses comme ça pour t'entretenir. Alors, que tu cuisines, parce que ça nous a mis un petit peu en appétit, hein, les bons plats que prépare Edgar. Tu fais light en ce moment? Tu fais quoi?
4: Alors là, je fais tomates et puis des salades de carottes ou céleri rémoulade. Enfin, là, je fais rien chauffer.
0: Oui, alors c'est normal parce qu'il fait très chaud avec la canicule. Autant qu'en plus, t'as plus rien au potager. J'imagine que c'est tout sec, quoi.
4: Oh là là, bah, de toute façon, le potager, il ne faut pas en parler.
0: Bah oui, tu m'étonnes. On va pas en parler.
4: C'est un autre temps, le potager.
0: Bah oui, bah alors, en temps normal, tu sais quand même préparer de bons gratins, notamment les gratins de courgettes.
4: Oui. Et puis mes filles, quand elles invitaient leurs copines, elles disaient qu'elles aimaient bien mon gratin de Martienne, parce qu'il était tout vert.
0: Ah, le gratin de Martien, parce qu'il était vert, c'est drôle, ça, c'est très drôle. Sylvie, tu t'es lancée dans une collection d'affiches de films également, ça c'est sympa, tu vas souvent au cinéma?
4: Ben, ça fait quelques temps que j'y suis pas mal allée, oui, j'ai acheté plusieurs fois des cartes d'abonnement, et donc j'ai pu voir pas mal de films.
0: Bon, bah tant mieux, puis t'as des affiches.
4: J'ai vraiment bien aimé, certains qui m'ont fait rire, d'autres qui m'ont appris des choses, comme l'affaire Bojarski, puis là sur Charles de Gaulle, les deux films en deux parties.
0: Ah, c'est vrai, il paraît que c'est très joli. Alors, je te parle de cinéma parce que justement, c'est l'objet de ta question qui arrive. Et alors, c'est assez marrant parce que t'as parlé du gratin de Martien. Tiens, écoute la bande originale. On va jouer avec E.T., c'est drôle. Pour jouer. jouer... Oui, bah oui, tu l'as vu, j'imagine, c'était cinéphile. Pour jouer le personnage de E.T., un des comédiens dans le costume de E.T. était un enfant qui était né sans jambes. Est-ce que c'est vrai ou faux ? Top chrono, 5 secondes. Vite ?
4: Aucune idée. Je vais dire oui.
0: Allez. Ouais, c'est un peu tard, là. Valérie, on prend pas ?
1: Bah, c'est trop tard. Ah, Maître Kikandon vient de trancher. Ah,
0: non, non, bien 5 secondes. Alors, c'est dommage parce que c'était vrai. Pour incarner E.T., il y a plusieurs comédiens qui sont relayés, on l'imagine, hein, dans le costume. Et notamment un petit garçon de 12 ans qui s'appelle Matthew Demerit et qui était né sans jambes et qui intervenait dans les scènes où bah, voilà, E.T. devait marcher, tomber ou ramper. Désolé, Sylvie, attention, on reste bien concentré. Hein.
1: Allez, Edgar 1, Sylvie 1, et là tout de suite. C'était. Je sais pas si on va chanter tous ensemble cette chanson parce que là, on va tous rentrer, les Français, hein, ah, de oui, là-bas.
0: La ville d'Alas. Hein.
1: Voilà, voilà. Allez, c'est Joe Dassin, vous écoutez ici, on part en Amérique, on vous aime, à tout de suite.

0: Je veux l'avoir, je l'aurai. Bah, on l'a bien vu, on l'a pas eu, hein, l'Amérique, Joe Dassin.
1: Ah oui.
0: Bah attends, Dallas, c'était en Amérique, là. C'est mondial. Moi, je suis triste, quoi.
2: Ne développe pas tes vannes de merde. Allez, jingle.
0: Je suis triste. C'est le supporter qui parle,
3: ici,
0: madame.
3: À midi,
0: voilà, déception.
3: Taquet.
2: Alors, Edgar, t'as un point. Sylvie, t'as un point. Ça va être le quiz musical, l'occasion de marquer deux points chacun. Juste avant de savoir qui chante quoi, on va juste. Edgar, il paraît que si t'étais un animal, tu aimerais être un requin.
4: Oui.
2: Pourquoi un requin?
4: Parce que j'aime bien l'indépendance, ils peuvent se balader, et voilà, j'ai l'impression qu'ils sont vraiment un peu plus libres que nous.
2: Les requins sont plus libres que nous.
4: Oui.
2: Alors celle-là, on ne me l'avait jamais faite. C'est-à-dire que, tu vois, un oiseau, ça peut être libre, tu vois, mais un requin, bon, écoute, why not ?
0: C'est vrai que vous imitez le requin, vous ?
2: Non, j'ai
0: vous faites
2: le
0: pas
2: dauphin.
0: De bruit. Ah, c'est le dauphin. Pouvez me faire le dauphin, ça fait longtemps. Ah voilà. Ouais, regardez son grand-père.
2: Oui, oui, bah oui.
0: Ça c'est son grand-père.
2: Flipper.
0: Écoutez un peu là.
2: Écoutez,
0: ah, ça c'est. Enfin, ça c'est l'ancêtre.
2: Non, mais ça c'est un gros requin. Ah,
0: oui, c'est un gros requin.
2: Ça, ça a traumatisé mon enfance.
0: Oui, oui.
2: Alors Edgar, il va falloir trouver deux personnes, deux interprètes, l'un après l'autre. Je vais te faire écouter des morceaux. Tu vas me dire qui chante. Écoute bien, premier morceau.
5: Avec

0: Ah, jamais fait celle-là.
1: Alors, ouais. Qui c'est qui chante? 10 secondes.
2: Non, c'est compliqué pour moi, c'est un tien.
1: Ah, c'est compliqué pour toi. Je comprends. C'est même compliqué pour moi. C'est Guy Marchand.
0: Avec toi, ouais. Oui, ouais. Eh oui. Avec le cri.
1: La passionnata. Alors, tu vas peut-être trouver le deuxième. Parce que le deuxième, c'est un énorme tube. C'est très simple. Tiens, écoute.

0: qui c'est qui chante?
1: Waouh, aucune idée.
0: Oh non, non.
1: Qui marchande, ça va, mais pas celui-là.
0: Mais enfin, c'est...
2: Mais oui.
0: C'est Pino D'Angio. Ma quoi l'idée? Oh, allez.
2: Pas facile. Sylvie, juste avant de jouer, j'ai découvert que tu ne jetais rien. Alors, ça peut arriver d'avoir du mal à jeter les choses, mais est-ce que c'est vrai que tu gardes, par exemple, des barquettes en plastique de viande? Non mais, allô?
3: Oui, c'est pour mettre en guise de dessous de peau pour mes fleurs.
0: Ah bah voilà, bah ça sert alors.
2: D'accord, mais au bout d'un moment, tu pas tous quoi. Une fois que t'as tes pots de fleurs, tu les jettes quand même. Barquettes en plastique.
3: En fait, j'entasse et puis à un moment, j'ai plus de place. Alors donc, il faut que je passe à l'action.
0: Voilà. Place à l'action.
2: Allez, bah Sylvie, passons justement à l'action avec ton quiz musical. Deux points peut-être à prendre. Qui chante? On est sur des tubes. Allons-y.

0: J'aurais bien voulu faire ça hier soir. Qui chante Top Chrono? Magic in the Air.
1: Comment?
0: Bah, je te donnais le titre, Magic in the Air.
2: Mais t'as pas le droit.
0: Je fais ce que je veux.
2: Mais tu la fermes. Mais ça va pas en fait.
0: C'est Magic System.
2: Eh ben oui, alors.
0: Oh là là là là. Ah, c'est connu ça quand même. Allez, le stade,
1: oui,
0: allez.
1: Connu, bon, c'est vrai que je connais pas.
0: Eh, Magic System.
2: Non, mais tu nous as choisi un bingo de...
0: Attendez, c'est vous qui avez sélectionné les morceaux pour
2: non,
0: la plupart.
2: Non, absolument pas. Moi, j'ai absolument pas choisi ça. J'ai choisi que Pino Danjou. Le reste,
0: j'ai
2: c'est
0: que
2: toi.
0: Du tube qui sent bon l'été. Écoutez,
2: ouais,
0: le deuxième.
2: Raison, vas-y.

0: Alors qui chante Angela? Oh, il le dit dans le titre.
1: Non plus, je sais pas.
0: Connu à l'international. Hein.
2: Connu dans ton salon, toi.
0: Vous plaisantez ou quoi? Vous aviez quitté les années 2000?
2: Non, non, enfin, qu'est-ce que c'est? Personne.
0: Ça ne soupe pas gros.
2: Oui, mais enfin bon.
0: Oh là là là.
2: Excusez-moi, on avait dit des gros tubes d'été.
0: Ah, sorti de Joe Dassin, là, ça y est, plus personne.
2: Non, je ne veux pas parler de Joe Dassin, moi, c'est vous. Moi, je veux absolument pas parler de Joe Dassin. Vous dites de n'importe quoi.

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3: À la dernière.
2: 32 dosettes, 6 verres en verre. Jingle, on reprend la compète. Edgar a toujours un, Sylvie a toujours un. Alors, juste avant d'écouter nos amis là de l'Amérique, tout ça, machin, on parlait du fait que, Edgar, tu voulais être un requin, voilà, bon. Et si tu avais dû rencontrer quelqu'un de connu, tu aurais aimé rencontrer Machiavel.
4: Oui.
2: Requin, Machiavel, il y a une petite thématique quand même.
3: Dossier, hein, ouais.
2: Pourquoi ? Qu'est-ce que tu aurais voulu lui demander à Machiavel ?
4: Parce que ça m'intéresse la politique et les comportements de l'être humain, surtout les sons politiques. Et donc, je pense que j'aurais bien voulu comprendre et savoir comment on pourrait faire pour mieux faire dans ce monde qui est quand même pas mal compliqué.
2: Ah là voilà. Là, bah je ne sais pas si Machiavel aurait été le meilleur interlocuteur, mais... Je sais pas si ça n'a pas un peu une cause perdue, mais bon, écoute, qu'est-ce que tu veux faire? On essaye tout ce qu'on peut, hein, voilà. Qu'est-ce que tu vas faire, là? Tu pars en vacances quand, mon petit chou? Tu pars où en vacances?
4: Au début des mois de août, on part 15 jours à Marseille,
2: ouais.
4: Et 15 jours des côtés de Bretagne.
3: Oh, c'est les opposés, là.
2: C'est les opposés, là. Okay.
4: Oui, voilà, c'est la famille.
2: Ah, Marseille, on adore. Bon, alors, écoute, j'ai aussi un truc quand même un peu intéressant à raconter à nos auditeurs. Tu as un talent inutile. Il paraît que tu as un pouvoir magnétique. Ça veut dire que tu as un magnétisme, tu fais avancer l'heure. Et alors là, il y a un truc, il va falloir que tu m'expliques. Tu fais des éclairs quand tu bouges les draps.
4: Oui, en fait, c'est ça parce que m'a posé la question. Oui, quand
2: oui.
4: j'étais enfant, je sais pas, il y avait trop d'électricité dans mon corps, dans les cheveux. Et la nuit, je voyais que ça arrivait à bouger les bras, à faire des étincelles.
2: Ah.
4: Des étincelles, beaucoup. Je ne sais pas si ça arrivait à le faire. Et après, avec le temps, j'ai compris que si j'arrivais à me toucher plusieurs fois, avec les mains, j'arrivais un peu à bouger les horloges comme ça de soi. Ah. Donc c'est trop marrant.
2: Ah bah, tu m'étonnes que c'est marrant.
3: C'est sa femme qui doit être contente s'il fait des étincelles dans les draps.
2: Oh là là là là, la lourdeur du gars.
3: Il n'y a que vous qui voyez le deuxième sens.
2: Ah oui, c'est
3: hein,
2: sûr que les étincelles dans les draps, c'est pour faire quoi la semoule. Allez, tais-toi. Bon, allez, c'est la question à choix multiple. Écoute bien, je vais te poser la question. Je vais te proposer des réponses et tu auras 10 secondes pour faire des étincelles dans ta réponse. Alors tiens, je te fais écouter une chanson. Alors, on va parler de la marmelade.
3: C'est une chanson d'Andros. Ah, je vous la fais jusqu'à vendredi, à la totale. Hein.
2: Quel fruit est à l'origine du mot marmelade? Alors, est-ce que c'est la myrtille, le pamplemousse, le coin ou les larmes d'Éric Bastien qui perd depuis 2 ans? Allez, quel fruit est à l'origine du mot marmelade? Myrtille, pamplemousse, coin, les larmes d'Éric Bastien. Top chrono, 10 secondes.
4: Je dirais myrtille.
2: Et non, c'est pas myrtille, mon petit chat. Non, c'est le coin. Parce que le mot marmelade, ça vient du portugais marmelada, qui désigne à l'origine une confiture de coin. Et c'est beaucoup plus tard que le mot a servi à désigner toutes les confitures d'agrumes, notamment d'orange. Pas de point.
3: Sylvie, alors tu aimerais déjeuner, on pose souvent cette question, avec un acteur qui fait partie des acteurs préférés de comédie d'ailleurs en France, c'est Gérard Jugnot. Alors, pourquoi Gérard Jugnot? Parce que je crois que tu as une idée bien en tête si tu déjeunes avec lui.
5: Comme je sais qu'il est scénariste, metteur en scène et tout, enfin, qui bien fait sûr. Le film, en fait.
3: Oui.
5: Du coup, parce qu'en fait, j'aurais bien voulu que ma vie passe au cinéma. Où, enfin, je voulais écrire le livre, mon autobiographie, mais bon, c'est trop compliqué, puis ça rapporte pas d'argent, et je me suis dit, si quelqu'un pouvait faire un film sur les temps de ma vie, ça serait...
3: D'accord. Voilà. Ah, t'aimerais le convaincre de faire un film sur ta vie? Tu penses que ta vie, on peut la voir au cinéma. C'est possible, hein.
5: Bah, c'est vrai que je vois des films, c'est pas plus ni
3: d'accord.
5: moins que...
3: Écoute, chaque personne peut
2: en
3: inspirer
2: même temps,
3: effectivement un sujet
2: dire,
3: de film.
2: Elle a raison. Il y a des films que j'ai vus où tu te dis.
3: C'est vrai.
2: Dis donc, les scénaristes, ça va au niveau du rien? Voilà.
3: Ouais. Non, J'espère que tu pourras la rencontrer en tous les cas. Et puis un petit point mode, et tu t'habilles un peu comme un garçon manqué, toi. C'est ton style.
5: Oui, c'est vrai que les robes, c'est... ça n'a jamais été ma tasse de thé.
3: Okay. Ouais, il faut tous les styles. Hein. Non, mais c'est pratique en plus. Hein. C'est le côté pratique qui t'intéresse. Voilà.
5: Oui, c'est ça. Oui, moi j'aime bien tout ce qui est pratique, qui a des poches, tout ça.
3: Sylvie, tu restes à la mode et tu es ma préférée parce que d'ici 13h, c'est toi qui vas l'emporter. Mais oui, elle sera avec nous vendredi pour la finale. Question extrait.
2: Ferme-la.
3: C'est votre tube cet été, ça?
2: Ouais,
3: ça va être sympa, je vais dire l'acheter. Quel animal est caché dans le logo de Toblerone? Chocolat, bien sûr. Alors, une marmotte? Un ours? Un bouquetin ou la vilainie, méchanceté de Valérie Damidon envers moi. Top chrono, 10 secondes.
5: Un ours.
3: Valérie, ours, sensiblement pareil.
2: Oh, je serais
3: avec ses griffes. C'est pour le côté griffes. Hein.
2: Je ferais bien attention à ne pas tacler trop le physique.
3: C'est l'ours, oui.
2: C'est une bonne réponse.
3: Oui, le logo qui représente le Cervin, le célèbre sommet des Alpes suisses. Mais un ours est dissimulé dans la montagne. C'est un clin d'œil, en fait, à la ville de Berne, où Toblerone est né. Voilà.
2: Voilà, tu as 4, ma petite Sylvie. Voilà, et tout de suite, le temps de la chanson, qui va durer à peu près 3 minutes.
3: Elle va me frapper.
2: Le temps où je vais lui fracasser son petit corps.
3: C'était pour le côté miel, vous aimez le miel.
2: Allez, on va écouter Queen. I want it all. Vous écoutez ici, on vous aime. À tout de suite.
3: C'est moi qui vais couiner.

0: Je veux tout. Ah, I want it all. Super. I want it all. Je veux tout, c'est ça, c'est la bonne phrase ou pas?
1: Ouais, ouais, c'est ça, je veux tout. Allez, jingle, ouais, ma petite,
0: c'est bien.
2: Ma petite chérie. Au taquet.
0: Oui. Votre jeu de midi, fin d'année.
1: Ici. Oui, bien sûr.
0: Bonne note quand même.
1: Allez, nous sommes avec Edgar qui a un point et Sylvie qui en a quatre.
0: Eh oui, eh oui, eh oui, eh oui.
1: Attends, il peut gagner le bingo, il peut gagner la prochaine question. Je serais toi, je serais profil bas.
0: Ouais. Hein,
1: voilà. Alors.
0: Elle m'a griffé pendant la disque.
1: Non, hein, non, mais je vois. Je
0: m'a fait mal.
1: Plus, je n'en peux plus. T'es quoi comme signe astrologique, Edgar?
3: Bélier.
1: Ah oui, Bélier, c'est mieux que Lion. Moi, je peux plus te présenter. Ah,
0: votre mec est Lion quand même.
1: Oui, bah, c'est pas pour ça que je divorcerai pas. Alors, il paraît qu'on va parler maintenant de la rencontre avec ta chérie, Marianne. C'était dans une boîte à Saint-Germain-des-Prés. Comment s'appelait la discothèque?
3: La Peña, Saint-Germain.
1: La Peña, d'accord. Alors, c'était il y a 20 ans. Hein. Et alors, qu'est-ce qui s'est passé? Comment vous vous êtes rencontrés? Coup de foudre immédiat? Comment ça s'est passé?
3: Non, c'est pas. En fait, c'est plus la politesse. Je veux qu'il est arrivé avec des amis, beaucoup de filles. Et, bon, pas de filles, deux, trois copines à elle. Et donc, il avait beaucoup de garçons qui s'approchaient. Donc, du coup, comment je connais les propriétés de la discothèque, donc, il les a invités de venir un peu s'éloigner de tous les garçons. Et voilà.
1: Oui, oui, bah oui, tu lui as dit venons dans un coin. Hein, voilà.
3: Voilà. Voilà.
1: Ouais, voilà. Oui,
0: voilà. Je vais te montrer comment je fais des éclairs.
1: Voilà,
0: tout ça, quoi.
1: Je vais te montrer les éclairs, voilà. Le magnétisme. Voilà.
3: Les sauver des requins.
1: Oui, bien sûr, évidemment.
0: Machiavel, tout ça, quoi.
1: Machiavel, le requin, sûr. Tout ça. Allez, donc du coup, ça fait combien de temps que vous êtes ensemble?
3: Oui, 20 ans.
1: Oh là là, 20 ans. Mon Dieu, comme le temps passe vite. Oh là là là là là là là. Elle est quoi, elle, comme signe?
3: Et je pense que c'est commencé en novembre, c'est poisson, je pense.
1: Non, poisson. Novembre, c'est scorpion. Hein.
3: Ouais, c'est scorpion, voilà.
1: Voilà, c'est pas le poisson, c'est pas pareil. Hein. C'est pas le même animal, hein, mon petit chou. Hein.
3: Non, c'est pas.
1: T'as un signe qui est un peu genre qui te déchire le visage à chaque fois, et le poisson, bon, bah, qui se barre tout le temps.
0: Mais tu veux pas faire l'horoscope à la rentrée?
1: J'adorerais faire l'horoscope, sur ici, tirer les cartes, tout
0: et
1: ça.
0: Tout de suite, l'horoscope, Valérie
3: Davido. Fin novembre, oui, ça va être.
1: Ah, tata, fin novembre, ça peut être Sagittaire, c'est mieux.
3: Voilà, c'est Sagittaire.
1: Ah, voilà, le merveilleux
0: Elisabeth
1: signe.
0: Elisabeth Tessier d'ici, quoi.
1: Voilà, bon, alors, nous allons tout de suite essayer de marquer 5 points. Ça serait pas mal que tu marques 5 points. Alors, je vais te poser une question. Est-ce que tu aimes les super-héros?
3: Oui.
1: Ben voilà, alors donc c'est une question pour toi. Écoute bien. Quel est le super-héros qui arrache sa chemise quand il est en colère? Comment il s'appelle, ce super-héros?
3: Hulk.
1: Hulk. Tu m'as dit Hulk?
3: Oui.
1: Oui, c'est Hulk. Oui, bien sûr que c'est Hulk.
0: Il s'agit d'air,
1: évidemment. C'est Bruce Banner, le pauvre. Il se transforme en géant vert. Mais oui, le pauvre. En plus, il est triste. Il peut pas. Il est. Oh là là, bon, bref.
0: Pourquoi il est triste?
1: Bah parce que il peut pas vivre son histoire d'amour comme il veut. Enfin, tu vois, il faut que tu regardes.
0: On dirait une musique à la Lucinda Riley.
1: Et c'est un peu lui. C'est un peu la vie de Hulk. C'est un peu un roman de Nadine Mousselet.
0: Les papillons cadavres.
1: Voilà, exactement. Eh ben, Edgar, t'as 6. Bravo.
0: Bon, Sylvie. J'adore cette musique très triste, c'est terrible. Sylvie, on a 4, il a 6 là. Il a pris un petit peu le devant. Attention, Sylvie. Attention.
1: Eh, ça y est, ça va commencer le coaching toxique.
0: Non, mais bon, un petit coup de petite pression qui va bien. Sylvie, qui est avec nous en Isère, on l'a dit, à Saint-Apollinaire, qui aimerait voir Gérard Jugnot pour lui dire qu'elle a une vie formidable et que Gérard devrait l'écrire et la scénariser. Peut-être qu'il pourrait parler de ton mariage. Parlons-en de ton mariage. Le jour de ton mariage, au moment de quitter les invités et puis de rentrer à la maison, qu'est-ce qu'il a fait ton mari?
4: Eh bien, comme il tenait donc dans ses mains la cagnotte, enfin une espèce de boîte où il y avait toutes les félicitations et la cagnotte.
0: Et l'argent de la part des invités.
4: Je lui ai demandé de m'aider à rentrer la robe dans la voiture parce que j'y arrivais pas.
0: Ouais.
4: Alors, il a posé la boîte dessus de la voiture.
0: Et oui.
4: Il a rangé la robe. Et puis après, il a pris le volant et la boîte, elle est restée dessus le toit de la voiture.
0: Ah là là.
4: Et donc, après, donc dans le virage de Saint-Apollinaire, la boîte est tombée. Et heureusement, ma sœur, qui devait nous apporter la chicha, est passée sur cette même route et a vu la boîte. Elle a dit, mais qu'est-ce qui se passe? Pourquoi il y a la boîte là?
0: Ouais.
4: Elle l'a ramenée et elle nous l'a donnée, quoi.
0: Moi, je vois bien Catherine Deneuve là-dedans. Voilà. Gérard Jugnot au premier plan, la voiture qui part, Catherine qui est là. Mais où est la boîte à pognon?
1: La boîte à pognon a été volée par les demoiselles d'honneur aller boire des coups
0: bien
1: en boîte.
0: Bien sûr, Alexandra Lamure, demoiselle d'honneur. Parfait. Ah non, mais là, on a le casting, on est bien. Sylvie.
1: Est-ce qu'on va marquer les 5 points?
0: Ah bon, on espère. On y va. Santiano, s'il vous plaît.
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0: Il s'est qualifié lui-même comme le chanteur le plus vieux du monde. Je crois qu'il a 96 ans, Hugo Frey, truc de fou. Il continue les tournées et de se produire. Alors
1: attention,
0: question.
1: Ça c'était Jean-Michel anecdote musicale.
0: Jean-Michel de quoi raconte?
1: À chaque fois qu'il y a un truc,
0: vous adorez ça.
1: Sur un vieux chanteur, il nous raconte une anecdote. Alors Rémi Bricard, Rémi achetait tous ses costumes chez Célio.
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1: Voilà. Voilà, je vais avoir cette merde dans la tête pour toute la journée.
0: Je
1: encore.
0: Crois que c'est Rémi Bricard qui fera la musique du film.
1: Bah voilà, allez.
0: De Sylvie. Question. Par quel terme désigne-t-on l'avant d'un navire? Le devant d'un navire. Top chrono, 10 secondes. Comment ça s'appelle?
4: La proue.
0: Tu sais pas où tu dis la proue, tu dis la proue. Ne doute pas de toi, Sylvie. Bien sûr que c'est la proue, c'est la partie qui fend l'eau, qui guide le navire dans sa direction. La proue qui est renforcée pour mieux résister aux vagues et aux chocs. Et derrière, c'est la poupe. Voilà. À l'arrière du bateau.
1: Voilà. Alors, ça fait 6 pour Edgar, 9 pour Sylvie. Et là, tout de suite, nous allons écouter une nouveauté, la nouveauté de Mylène Farmer, qui s'appelle C'est à qui le tour. 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À tout de suite, mes chéris.

0: les Rolling Stones, les cailloux qui roulent, on adore. Mais tu aimes aussi notre ami Alain.
1: J'ai 10 ans, je sais que c'est pas vrai, mais j'ai 10 ans. Laissez-moi rêver que j'ai 10 ans. Ça fait bientôt 15 ans.
2: Alors j'ai une anecdote.
0: Ah, il a une anecdote sur Alain Souchon.
2: Non, pas du tout.
0: Jean-Patrick, anecdote. Allez. Bien, allez, Edgar, concentre-toi. Oui. Nous allons faire ce magnifique bingo.
2: Ça va le faire pour lui.
0: Ça va être dur, hein. Je te le dis tout de suite. Ouais. Alors, il va falloir que tu me donnes à mon top chrono, tu auras 10 secondes pour le faire, un maximum de mots anciens, les mots français qu'on utilisait dans le temps, des mots surannés, c'est-à-dire des mots qu'on n'utilise presque plus. Par exemple, je vais t'en donner un que tu ne pourras pas utiliser.
2: Oui.
0: Il y a longtemps, au Moyen-Âge, un voleur, ça s'appelait un maroufle. Tu aurais pu dire ce genre de mots. Tu vois, des vieux mots comme ça qu'on n'utilise plus en français. Voilà, tu te sens prêt ?
2: Oh oui.
3: Oui.
0: Allez, top chrono, 10 secondes.
3: Qu'est-ce que vous pouvez dire ? Peut-être que... Chevalier.
0: Ouais. Alors, écoute, il y avait Baliverne, Bagnaudet, Palsambleu, Cesbaudir, Gourgandine, Paltoquet, Saperlipopette, Sapristi,
2: Arsouille,
0: Hurluberlu. Bon, évidemment, c'était très dur pour toi. Tu n'as... Bon, je vais quand même prendre, je vais prendre Chevalier vraiment pour te faire plaisir parce que je t'adore. Mais je veux, voilà. Allez.
2: Bien. Sylvie, nous allons jouer dans un instant, juste pour faire le triptyque Gérard Jugnot, puisqu'on a parlé tout à l'heure de ton inspiration, la vie qui pourrait inspirer Gérard Jugnot pour un prochain film. On a écouté la bande originale du Père Noël, et là, les Bronzés, parce qu'il paraît que t'es aussi mauvaise que dans le film. T'as passé ta vie à te vautrer.
4: Ah oui, carrément, parce que pour la première fois, j'ai mis les pieds sur des skis à 21 ans.
2: Ah oui.
4: Donc, ski de piste, au Grand Bornand. Donc, je suis restée 2 ans sur la piste verte, en fait, parce que j'étais toute seule.
2: Pendant 2 ans, tu n'as plus bougé. On est venu, personne n'est venu te chercher pendant 2 ans.
4: Je m'asseyais dans... tellement j'en avais marre de tomber, je restais...
2: Eh oui, je comprends.
4: Ouais. Assise dans... Et quand j'avais trop froid, je recommençais.
2: Eh oui, mais la neige, elle est trop molle. C'est bien connu. Écoute, je pense qu'avec tous ces arguments, il n'y a aucune raison qu'un jour... On ne sait pas. Ça peut arriver. Allez, Sylvie. Bon. Edgar, il a fait un point, quoi.
0: Voilà, on va quand même l'encourager.
2: Oui, on va l'encourager avec la musique à l'aime, bien sûr. Allons-y.
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2: Oui, parce que Sylvie aime Jeanne Masse, France Gall et Michel Berger. C'est de plaisir, ça.
0: Qui n'aime pas Michel Berger?
2: Daniel Balavoine. Évidemment. Sylvie, j'ai besoin d'un point. Enfin, de deux points. Tu le sens bien ou pas?
4: Bah, ça dépend, on sait jamais. Ça peut être très dur.
2: Bon, écoute, c'est le bingo. Il a fait un point. Si tu fais deux, tu reviens avec nous vendredi. Mais c'est pas facile non plus. Est-ce que je donne un exemple comme tu l'as fait avec Edgar ou restons équitables. Je vais donner un exemple.
0: Restons équitables.
2: Allez, on va te demander un maximum de mots d'argot ou des mots très familiers. Par exemple, quand on parle d'une baraque. Voilà, une baraque, dire maison, dit une baraque. C'est familier et c'est de l'argot. Ok ? Allez, top chrono, 10 secondes.
4: Les gamins, les vieux.
0: Tu es sauvé sur le gong, les vieux.
2: Sauvé sur le gong.
0: Très bien, il y en avait plein, une caisse, des pompes, du fric, une gratte, des fringues, des clopes, des bécanes.
2: Des potes,
0: des frangins, enfin bon, bref.
2: Un mec. Ouais, c'est vrai. Ça suffit. Bravo,
0: tu seras, évidemment. En finale, vendredi. Edgar, je suis très déçu.
2: Bah, désolé, Edgar.
0: Je suis tellement déçu. J'aurais tellement aimé passer cette dernière finale avec
2: c'était pas
0: avec
2: facile.
0: Toi. Bon, c'était pas facile. Écoute, bravo Edgar d'avoir joué. Bravo Sylvie. On se retrouve vendredi. 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
2: Qu'est-ce qu'on gagne ? Une machine à café, 32 dosettes.
0: Non, mais le gars, écoutez-moi bien, il vient de prendre son téléphone, on
2: n'a
0: pas fini l'émission, et il faisait un selfie avec sa bouche en cul de poule. 17 ans qu'il fait la même gueule, qu'on soit ouf.
2: Je coupe mon téléphone qui sonne.
0: Merci à Paola pour la technique, Céline à la Réal, Maître Kikandon, savoir Alexandra au standard.
2: C'est vrai, la belle Alexandra.
0: Beyoncé au selfie. et n'oublie pas la France.
2: Jay-Z.
0: Después de todo, ti amo, tanto.
2: Gracias, ma porquette est basse.
0: Gracias et à demain.
2: Et muchas.

Merci Valérie Damido et Éric Bastien. Dans un instant, Johan Rock pour Ici dès 5h. Quant à moi, je vous retrouve tout à l'heure à partir de midi pour les meilleurs moments d'Au Taquet sur votre radio Ici.

0: Buddy Earth, c'était évidemment REM sur votre radio locale.
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0: Content de vous retrouver ce mercredi, ici dès 5h. On est ensemble pour vous réveiller avec le sourire, l'actualité au plus près de chez vous, le tout en chanson avec tiens, Les Innocents pour assurer la bande-son de votre début de journée. Bonjour Cyril Ardoredon.
2: Bonjour Johan Rock, bonjour à tous.
0: C'est dans l'actualité ce matin.
2: Cet incendie dans le Var qui propage à une vitesse, qui progresse à une vitesse importante, 1700 hectares parcourus en quelques heures.
0: On en parle dans un instant dans le journal de 5h. Et puis économie. En privilégiant les produits date courte. Ces aliments dont la date de péremption est proche, c'est ce que Valère Coréard vous invite à congeler. C'est au programme ce mercredi de Par ici les économies dans une dizaine de minutes. Et puis ici, vous le savez, vous êtes ici, chez vous, sur l'antenne. Venez donc nous raconter comment se déroule votre été, ce que vous avez prévu de faire cette journée globalement ensoleillée dans tout le pays. Un petit coup de fil et vous repartez ce matin avec votre pack été. 0810 055 056. Merci d'avoir choisi ici.
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0: C'est mercredi le 22 juillet. Bon début de journée, 5h. Le journal présenté par Cyril Ardoredon et c'est le plus gros feu de l'année en Provence.
2: Un incendie qui progresse à une vitesse très importante dans le Var avec plus de 1700 hectares parcourus par les flammes dans l'arrière-pays toulonnais en quelques heures à peine. Ce feu s'est déclaré sur la commune de Pont-Évès avant de se diriger notamment vers Cotignac. 6 maisons ont été touchées, plusieurs voitures brûlées et 400 personnes ont dû être évacuées selon le préfet du Var, Simon Barbre.
3: Le feu qu'on appelle désormais le feu du Grand Vessillon de la montagne qui est au-dessus de Pont-Évès prend des dimensions beaucoup plus importantes. Il s'est réactivé en passant la crête, les crêtes et en contournant la montagne. Et nous avons demandé les évacuations de populations plus nombreuses à Cotignac, mais aussi à Corins et à Montfort-sur-Argence. Donc 3 nouvelles communes qui sont au sud de la montagne du Grand Vessillon et que les flammes menacent puisque le feu est en train de descendre de la montagne du Grand Vessillon à une vitesse très importante qui n'était pas tout à fait anticipable vu les conditions climatiques et la baisse du vent.
2: Le préfet du Var, Simon Barbre, j'ajoute que dans ce contexte, plus de 2300 foyers sont privés d'électricité, notamment à Cotignac. Au total, 900 pompiers et 350 engins sont mobilisés sur cet incendie. En Haute-Corse, l'incendie d'Alberta s'est désormais fixé. Celui de Corté, qui a parcouru 260 hectares, continue de progresser. En Gironde, 2 pompiers professionnels ont perdu la vie en intervention. Leur camion a été pris au piège par les flammes près de l'aéroport de Bordeaux. Ce matin, les Bouches-du-Rhône, le Vaucluse et le Gard sont en rouge face à un risque très élevé de feux de forêt. 23 départements sont en orange pour un risque élevé. Dossier complet à retrouver sur ici.fr.
0: La pause estivale approche à grands pas pour les sénateurs et députés.
2: Il y avait donc un grand nombre de dossiers à boucler et de textes à voter. Le projet de loi Riposte sur la tranquillité du quotidien est définitivement adopté avec des mesures contre la consommation de protoxyde d'azote ou les rodéos urbains. Adoption définitive aussi pour l'interdiction des réseaux sociaux au moins de 15 ans. L'Assemblée nationale a également voté le projet de loi sur la protection des mineurs pour répondre à la crise de l'aide sociale à l'enfance et après l'affaire Liana, texte qui arrivera au Sénat en octobre. Et ce texte a lui été adopté définitivement avant-hier. Suite au vote de la loi d'urgence agricole, la ministre de la Transition écologique va présenter sa démission d'ici au Conseil des ministres prévu ce matin. Monique Barbu, ancienne présidente de la WWF France, s'oppose à l'un des articles qui prévoit de réautoriser 2 pesticides interdits et 10 tueurs d'abeilles.
0: Ici, 5h03, le maire d'Alès, dans le Gard, a dû être exfiltré de chez lui par le RAID.
2: Ça s'est passé dans la nuit de lundi à mardi. Une possible voiture piégée aux explosifs a été identifiée à Saint-Christol-les-Alès, à proximité du domicile de Christophe Rivinck, un quartier pourtant tranquille où, Marek Keta, personne n'ose désormais parler.
4: Des rideaux tirés dès que l'on s'approche, des refus ou des regards fuyants. Je suis juste de passage, je ne suis pas au courant, dit un homme cigarette à la main sur sa terrasse. Certains acceptent d'échanger 2 bribes de mots, surtout pas au micro, pour exprimer leur solidarité envers Christophe Rivinck, leur voisin, et une sécurité renforcée, voiture banalisée postée à 100 mètres du domicile du maire d'Alès. deux CRS en surveillance à l'intérieur depuis vendredi, au lendemain de cette lettre de menace de mort découverte avec deux balles de semi-automatique à l'intérieur de l'enveloppe. Vigilance des forces de l'ordre, vigilance aussi des habitants. Une voiture s'arrête, nous prend pour la police et demande si la voiture supposée piégée avec des explosifs est toujours là. Finalement,
5: moi j'ai rien vu, j'ai rien entendu.
4: C'est dans ce bar du centre-bourg de Saint-Christol-les-Alès qu'un habitant nous résume l'état d'esprit général.
5: Tout le monde a peur, hein. Ce qui se passe, c'est quand même chaud. Hein. Les gars ne veulent pas se mêler de ça, c'est à l'État s'en occuper, c'est pas aux particuliers. C'est pas un sanglier qui s'est échappé, on fait une battue, il faut que ça vienne d'en haut. Si le gouvernement me laissait faire, mais après c'est quand même l'équivalent d'un cancer dans le corps humain, hein. C'est dans la société. Hein.
4: On ne se laissera pas intimider, affirme le ministre de l'Intérieur, Laurent Nunez, qui poursuit. Cela n'entache en rien la détermination à continuer cette lutte acharnée contre le narcotrafic.
2: Marek Keta, ici Garlozère et le parquet national anticriminalité s'est saisi des faits commis.
0: Le cycliste français Paul Sexas a pris hier la 4e place du contre-la-montre individuel.
2: Ouais, sur le Tour de France, 26 km hier entre Évian-les-Bains et Thonon-les-Bains. Le Belge Remco Evenepoel remporte l'étape et Paul Sexas, 19 ans, encore 4e au général ce matin, a toujours le podium dans le viseur.
6: Physiquement, je me sens encore solide. Je sens que voilà, les jambes sont toujours là. Ça devient de plus en plus mental parce que tous les jours, on doit se battre. Ça fait 4 jours qu'on se bat pour le général. Donc forcément, c'est une première pour moi et c'est pas facile. Mais pour l'instant, je tiens le coup et je suis content de ce que je fais. Et chaque jour, on nous rapproche un peu plus de Paris. Donc forcément, chaque jour, on a un regain mental encore plus fort.
2: 17e étape du Tour de France aujourd'hui avec 174 km à parcourir entre Chambéry en Savoie et Voiron en Isère. Le peloton s'élancera à 13h20. Et puis c'est un générique absolument mythique. Le saxophoniste que l'on entend dans le thème musical mythique de La Panthère Rose est mort à l'âge de 94 ans. L'américain Place Johnson, qui a eu au cours de sa carrière l'occasion d'accompagner des légendes de la musique comme Frank Sinatra, Nat King Cole ou encore Barbara Streisand. Et je vous sais grand fan de musique, Johan.
0: Ah, l'inspecteur Clouseau, La Panthère Rose, effectivement.
2: Exactement.
0: Peter Sellers, c'est incroyable.
2: C'est mythique. Une belle journée aujourd'hui en France.
0: Avec un soleil qui domine, hormis ce matin sur le Pas-de-Calais, avec la présence d'humidité, un ciel voilé pour les températures ce matin. On reprend les mêmes ingrédients qu'hier. On respire sur une large partie nord avec de fortes chaleurs attendues sur le pourtour méditerranéen, ce qui donne en matinée 15 à Lille, 11 à Charleville-Mézières, 15 à Brest, 20 à Toulouse. Et puis en Méditerranée, déjà 22 degrés en milieu de matinée à Montpellier, 23 à Marseille. Dans le courant de l'après-midi, on aura toujours de très fortes chaleurs sur le sud du pays, une canicule localisée dans le midi toulousain avec 35 en Occitanie, idem dans l'Hérault à Montpellier, une chaleur présente également sur le Bordelais mais d'une manière un peu plus atténuée, 34 à Bordeaux, 31 à La Rochelle, 31 aussi à Lyon, 29 à Dijon. Chez vous, comment ça se passe? À quoi ressemble le ciel? Bon, il fait nuit mais les températures, le thermomètre, qu'indique-t-il? Vous nous envoyez vos petits messages, vous nous les postez sur la page Facebook d'ici, le nom de votre commune, une température. Tous les matins ici, on fait la météo ensemble.
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0: On entame ce petit matin en musique avec les Innocents et leur autre Finistère. Je ne sais pas exactement où ça se trouve sur la carte, mais ça doit être ici. Bon réveil, 5h07.

0: C'est bien ici que vous écoutez votre radio locale, tout près de chez vous. Il est 5h11.
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0: Les cheminots allemands savent se tirer de toutes les épreuves, y compris les plus délicates. Ça s'est passé la semaine dernière en Bavière. Un train s'est arrêté dans une petite commune dans laquelle elle n'aurait jamais dû s'arrêter. La raison, plus un seul rouleau de papier toilette dans les wagons. Ah. Une pénurie qu'a déploré nombre de voyageurs, faisant remonter l'info jusqu'aux oreilles du contrôleur en chef, qui rétrospectivement, disons-le, a su faire preuve de sang-froid. Analysant la situation avec beaucoup de recul, il a fini par se dire, écoutez les gars, il nous reste 350 kilomètres à parcourir. Si on continue comme ça, on va droit dans le mur. Et c'est ainsi qu'il a fait le choix de faire arrêter le train en gare de cette petite commune à quelques mètres de laquelle se trouve une supérette. Il a fait provision de papier toilette. Le train a pu reprendre son chemin et à l'intérieur, les voyageurs ont été soulagés. La direction des chemins de fer allemands a remercié le contrôleur en chef pour son sens et son initiative et s'est excusé auprès des voyageurs de ce manquement aux règles de confort les plus élémentaires. Vous voyez, on peut en reprocher des trucs à la SNCF, mais pas ça. Oui. Jamais de pénurie de papier toilette.
2: Ça,
0: dans les...
2: c'est vrai. Ils sont très forts niveau papier toilette.
0: Ça pourrait être d'ailleurs leur slogan. C'est on n'est pas sûr de vous amener au bout de la route, mais en revanche, vous ne serez jamais au bout du rouleau. Enfin, un truc comme ça, peut-être. Un jour, je serai peut-être engagé à la communication de la SNCF.
2: L'idée
0: en attendant,
2: lancée.
0: 5h13 dans l'info d'ici. Ce matin, on va faire trempette, mais en toute sécurité, Cyril.
2: Exactement. Reportage avec celles et ceux qui réalisent les prélèvements des eaux de baignade pour s'assurer qu'on puisse effectivement se baigner en toute sécurité.
0: La musique ici à vos côtés dès le réveil, c'est avec Shakira. Ouais, pas réveillé.
2: Shakira, elle met du temps à se réveiller, mais une fois qu'elle a pris son café,
0: elle est là,
2: elle est au
0: je peux
2: taquet.
0: Vous assurer qu'elle va vous ambiancer. C'est mercredi matin, il est 5h13, le moment de faire des économies.
3: Vous êtes peut-être déjà tombé sur des produits en supermarché avec écrit « promotion moins 30%, date courte ». Ça peut concerner des yaourts, du pain, de la viande ou même du fromage. On est à prix cassé simplement parce que la date de consommation approche. Et dans certains cas, il peut aussi s'agir de plats cuisinés. Je pense à des pizzas par exemple. Alors, bonne nouvelle, une partie importante de ces produits peuvent être congelés pour prolonger leur durée de vie et donc vous faire économiser tout en évitant le gaspillage. Évidemment, avant de ranger le produit dans le congélateur, vous vérifiez qu'il n'y ait pas d'indication contraire sur l'emballage. Et concrètement, vous pouvez mettre au congélateur le pain, les viennoiseries qui se réchauffent très bien ensuite, la viande, le poisson, à condition bien sûr de les congeler avant la date limite de consommation comme tout le reste. Les fromages à pâte dure, ça marche très bien aussi, l'emmental, le comté. Certains plats préparés, à condition là aussi de les congeler tout de suite.
0: Alors Valère Coréard, au sujet de ces produits date courte à congeler, vous nous avez parlé déjà de ce petit rappel qui sera le bienvenu sur la différence entre DDM et DLC, c'est ça ?
3: Oui, d'autant qu'une personne avertie en vaut deux. La différence entre ce qu'on appelle la DLUO ou DDM pour date de durabilité minimale et la DLC qui est la date limite de consommation, elle est simple mais elle est importante. La DDM, ça concerne par exemple les pâtes ou les biscuits, n'a rien d'impératif. Vous pouvez consommer après sans danger. La DLC, donc la date limite de consommation, en revanche, elle doit être respectée. Mais si vous congelez avant la date, là, il n'y a pas de problème. Résultat, vous profitez des promotions sur les produits à date courte, vous congelez et vous avez des réserves prêtes à l'emploi à moindre coût. Voilà, vous savez désormais comment économiser plusieurs dizaines d'euros par mois, hein, tout en réduisant le gaspillage alimentaire. Alors, si vous aussi, vous avez des astuces pour consommer malin, pensez à m'écrire pour que tout le monde en profite. Mon mail, c'est parisilleséconomies@radiofrance.com.
0: Merci Valère. Demain, vous nous donnerez le bon plan pour lire sans se ruiner. En attendant, vous écoutez ici. Bon réveil, il est 5h15.
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0: 5h16, avec la chaleur qu'on a connue depuis le début de l'été, on a plus envie que jamais de se baigner, par exemple.
2: Exactement, et pour ne pas que l'on tombe malade après avoir fait trempette, des analyses de nos eaux de baignade sont menées très régulièrement. Des spécialistes qui scrutent notamment les taux de certaines bactéries. Ce sont des dizaines de milliers de prélèvements qui sont faits chaque été en France, comme hier dans le Finistère sur la plage du Cap Cause à Fouesnant. C'est près de Quimper, Angéline Demoinck.
6: De superbes chaussons en plastique aux pieds, Delphine Bénard termine d'enfiler sa tenue.
7: Il s'avère que l'été est plutôt agréable en ce moment, donc on est en maillot de bain, on peut aussi porter des combinaisons.
6: La responsable du prélèvement se prépare à aller à l'eau.
7: Un gilet de sauvetage et puis j'ai mon téléphone sur moi. Qui m'indique le point que je dois respecter pour faire le prélèvement.
6: C'est juste en face du poste de secours.
7: J'ai l'obligation d'avoir une colonne d'eau d'un mètre, donc du coup je vais aller jusqu'à la taille dans l'eau.
8: Moi je ne suis pas équipée pour la suivre, alors je la regarde de loin. Avec sa perche, elle plonge le flacon dans l'eau et le referme aussitôt.
7: Donc elle est à 20,3 et il fait 20,4 dehors.
6: La voilà de retour avec son bocal plein et une liste à compléter.
7: Il y a une fréquentation qui est faible, pas de déchets dans l'eau, il n'y a pas de déchets sur la plage.
6: Elle note aussi la présence d'un chien sans laisse à proximité, autant de critères qui jouent sur la qualité de l'eau. Depuis le début de saison, quelques mauvais résultats ont poussé des communes à fermer temporairement leurs plages.
9: Ça a été le cas pour un peu plus d'une dizaine de fois d'ores et déjà.
6: Julien Charbonnel est le responsable santé environnement de l'ARS dans le Finistère.
9: On constate alors ça dépend d'une saison à l'autre, mais généralement une cinquantaine de contaminations au cours de la saison.
6: Des contaminations principalement liées aux eaux usées ou à des activités industrielles ou agricoles. Direction maintenant, le laboratoire qui va analyser l'eau tout juste prélevée.
10: Hélène Cloarec, je suis responsable technique de la microbiologie des eaux sur le site de Quimper. Du coup, pour les plages spécifiquement, on recherche deux germes, les Escherichia coli et les entérocoques, qui peuvent être mauvais pour la santé si on se baigne, puis si on boit la tasse aussi. Faut mieux éviter.
6: L'échantillon est placé dans une microplaque, puis mis à l'étuve. Au bout de 24 heures, les premiers résultats permettent déjà de se faire une idée.
10: Si le résultat n'est pas bon, on signale tout de suite. Donc ça permet déjà de fermer la plage et de lancer un recontrôle. Le pire qu'on ait fait, ça doit être 2 ou 3 recontrôles maximum. Normalement, c'est vraiment ponctuel. Ça dure 24 à 48 heures dans la majorité des cas.
6: Ces tests sont effectués toutes les semaines ou tous les 15 jours selon les plages jusqu'au 15 septembre.
2: Angeline Demoinck, ici Brésisel.
0: 5h18, comment mieux consommer grâce à un jeu télévisé? C'est le programme ce soir sur M6. Pour l'occasion, Olivier Dauvert, Monsieur Conso, celui de la chaîne, sera l'invité des coulisses télé dans un instant. Pour l'heure, il est avec nous, Alain Souchon.

0: valse comme ça pour se réveiller. Vous écoutez ici, c'est tant mieux. Bon début de journée à vous qui nous écoutez. C'est un 22 juillet qu'ils sont nés ce matin. On souhaite un bon anniversaire au chef pâtissier Christophe Michalak. 53 ans, autant de bougies. Reste à savoir si elles seront posées sur un de ses gâteaux.
1: Je lui souhaite.
0: Christophe Michel. Ah
1: oui.
0: Ouais, un peu de surprise, c'est bien d'aller voir un peu, de goûter les copains.
1: Et en même temps, c'est vrai que de faire son propre gâteau, c'est pas très fun.
0: Là, des trois Français à avoir remporté le championnat du monde de pâtisserie. En France, on a la Tour Eiffel, on a le Pont du Gard, et puis on a Mireille Mathieu. Petit bout de notre patrimoine hexagonal, 80 bougies pour Mireille, exactement. Danny Glover, lui aussi, devient octogénaire ce mercredi. L'acteur américain qui fait partie des gloires d'Hollywood grâce à la franchise des Armes Fatales et son duo de flics composé aux côtés de Mel Gibson. Et puis c'est un 22 juillet qu'il nous quittait. Le roi du canular téléphonique, Jean-Yves Lafesse, disparaissait il y a 5 ans tout pile. Et puis Sacha Distel également tirait sa révérence un 22 juillet en nous laissant quelques beaux titres parmi les quel tient celui-là.
2: Tu es le soleil de ma vie.
0: La reprise de Stevie Wonder avec bébé Brigitte Bardot. Tiens, allez, celui-là aussi.
2: Oh, la belle vie.
0: La belle vie,
1: magnifique.
0: C'est ici dès 5h tous les matins et à 5h23. Qu'est-ce qu'on regarde à la télé ce mercredi soir? J'en connais un rayon, le premier jeu autour de la consommation qui revient cet été sur M6. Apprendre en s'amusant. C'est ainsi qu'on pourrait résumer le concept de J'en connais un rayon. Un format original créé et animé par Julien Courbet qui nous fait jouer, nous, téléspectateurs, sur les bons choix à faire lorsqu'on va faire nos courses.
3: Ils pensent être des pros de la consommation.
4: Ils spécialisent des promotions dans les magasins.
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0: 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Et aux côtés de l'animateur, on retrouve un visage connu des émissions de Julien Courbet, l'expert Olivier Dauvert. 35 ans que ce dernier arpente les rayons des enseignes de grande distribution. Je lui ai demandé s'il lui arrivait encore aujourd'hui de se faire avoir.
8: Parfois, je dois reconnaître que je suis encore piégé devant l'imagination des marques qui sont redoutablement efficaces pour me tendre des pièges. La dernière fois que je me suis fait avoir, c'est sur le cas classique de l'origine. Ça veut dire que j'ai face à moi un produit en rayon dont tout me laisse à penser qu'il est français ou en tous les cas, il veut se dire français. Et puis quand on regarde, on se rend compte que parfois, au dos du pack, écrit en tout petit caractère, il y a la mention que le poulet, le porc, le blé, que sais-je encore, finalement, n'est pas français. 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
0: 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Restera ensuite à trouver un caddie suffisamment volumineux pour tout ramener chez lui. Ce jeu, c'est une nouvelle façon pour l'expert Olivier Dauvert de traiter du sujet de la consommation, dont il est devenu le spécialiste à la télévision. À ce propos, est-ce que sa médiatisation rend plus difficile son travail aujourd'hui auprès des acteurs de la grande distribution?
8: J'ai un avantage, c'est que je connaissais tous les distributeurs et tous les patron de distribution avant que le grand public ne me connaisse un peu. Donc ça veut dire que ces gens-là, je les connais par cœur et qu'aujourd'hui, avec en plus une forme d'audience, quand on cumule RTL M6, commence à faire quelques millions, vis-à-vis d'eux, j'ai plus pris une forme de liberté que l'inverse. Parce que je représente aussi l'armée des consommateurs quelque part. Et l'armée des consommateurs, c'est leurs clients, c'est eux qui les font vivre.
0: J'en connais un rayon, présenté par Julien Courbet, avec ce soir la participation de 3 candidats VIP, Isabelle Morini-Bosque, Norbert Harrer et Delphine Vespizer. Ce soir, 21h10 sur M6. Tous les matins, ici, vous venez nous raconter comment se déroule votre été. Vous restez dans votre région, vous bougez, un petit coup de fil à votre radio et vous gagnez ce matin le pack été 0810 055 056. Alors, on s'appelle ?

0: La bande-son de votre été, c'est tous les jours ici, dépôt Tron Minuet. Et avant de retrouver le 90 secondes et vos infos locales, à 5h27 ce mercredi, il est temps de retrouver Stéphane Bern pour son voyage temporel. Aujourd'hui, Stéphane, avec vous, on remonte au temps de Louis XV et de ses tirelires en porcelaine.
1: C'est l'histoire d'une poignée de terre blanche qui allait faire la gloire du Limousin et quelques jaloux. Fin du XVIIIe siècle dans le Limousin. Tout commence par une bassine. Madame Darnay lave son linge au bord d'un ruisseau à Saint-Thierry-la-Perche. Elle remarque une terre claire et fine. Intriguée, elle en parle à son mari Jean-Baptiste Darnay, chirurgien de campagne. Il vient voir et observe cette sorte d'argile qui lui rappelle quelque chose. Quelques années plus tôt, Jean-Baptiste Darnay a servi pendant la guerre de succession d'Autriche. Là-bas, il a probablement vu ces carrières de gisement, de cette matière si précieuse, le kaolin. C'est cette étrange argile blanche qui permet de fabriquer la porcelaine. Une découverte d'autant plus exceptionnelle qu'en cette année 1740, le roi Louis XV offre une prime à ceux qui découvriraient cette matière rare. De quoi mettre du beurre dans les épinards et quelques louis d'or dans une tirelire cochon. Cochon en porcelaine, bien sûr. Et c'est là que l'histoire se corse. Fort de sa découverte, Jean-Baptiste Darnay se tourne vers son ami bordelais, Marc-Hilaire Villaris, pour lui demander conseil. Sauf que ce dernier s'empresse de s'approprier la découverte. Quand on a de tels amis, on n'a pas besoin d'ennemis. Résultat, Darnay n'obtiendra aucune reconnaissance de son vivant, tandis que Villaris récolte la prime du roi et les honneurs. Qu'importe, le gisement de Saint-Thierry-la-Perche va contribuer à faire de Limoges la capitale de la porcelaine en France. Alors si demain vous voyez un service en porcelaine à un prix exorbitant et que vous entendez quelqu'un s'exclamer « mais c'est du vol !» eh bien vous saurez maintenant qu'il ne croit pas si bien dire.
0: Tous les matins ici, on apprend en s'amusant avec Stéphane Bern. Le mercredi ici, notre invité est un libraire qui vous recommande son roman coup de cœur. On sera tout à l'heure avec Anne-Laure, libraire à Saint-Étienne. En attendant, il est 5h30, l'info en France et dans le reste du monde. C'est l'heure du 90 secondes avec vous, Cyril Ardo-Redon.
2: 1700 hectares de végétation parcourus en quelques heures par les flammes, 2300 foyers privés de courant, 400 personnes évacuées, 6 maisons incendiées. C'est à ce jour l'incendie le plus violent de l'année en Provence. Il s'est déclaré dans le Var hier à Pont-Évêque, dans l'arrière-pays de Toulonnais, et touche désormais plusieurs communes. 2 sapeurs-pompiers sont morts hier en intervention en Gironde, près de l'aéroport de Bordeaux. Leur camion a été piégé par les flammes. Le ministre de l'Intérieur, Laurent Nunez, se rend à Mérignac aujourd'hui pour leur rendre hommage. Ce matin, les Bouches-du-Rhône, le Vaucluse et le Gard sont en rouge face à un risque très élevé de feux de forêt. Après avoir reconnu le meurtre de son épouse Delphine, Cédric Jubilard a expliqué au magistrat l'avoir étranglé lors d'une dispute. Pendant 5 ans et demi, il a nié toute implication dans la mort de l'infirmière. Son procès en appel, initialement prévu en septembre, est reporté au premier semestre 2027. Plusieurs textes définitivement adoptés hier par les parlementaires. C'est le cas de l'interdiction des réseaux sociaux aux moins de 15 ans ou encore du projet de loi Riposte avec des mesures contre les rodéos urbains ou le protoxyde d'azote par exemple. Le Tour de France, le contre-la-montre hier remporté par le Belge Remco Evenepoel, place aujourd'hui à la 17e étape, 174 km entre Chambéry en Savoie et Voiron en Isère. Et puis c'est une légende de la chanson française, Mireille Mathieu, fête ses 80 ans aujourd'hui. Pas de grand événement prévu mais une célébration avec ses proches. Son dernier concert, c'était en décembre pour ses 60 ans de carrière.
0: Ce mercredi, vous écoutez ici, il est 5h32 et l'info d'ici, ce sont 2 sapeurs-pompiers qui ont perdu la vie en intervention hier en Gironde.
2: Ils étaient mobilisés sur un incendie près de l'aéroport de Bordeaux-Mérignac. Leur camion a été pris au piège par les flammes. Des gerbes de fleurs ont été déposées hier devant leur caserne de Saint-Médard-en-Jalles. Et Jules Brelaz, c'est toute la métropole de Bordeaux qui est profondément touchée par ce drame.
3: Le drapeau bleu-blanc-rouge est en berne sur la façade de la caserne de Saint-Médard-en-Jalles. Un couple de voix voisins, Olivia et Eric, s'approchent pour déposer quelques roses devant les grilles.
4: Franchement, ça fait très mal. C'est une petite caserne et malgré tout, on est dans une petite ville. Ça fait mal.
5: Puis bon, on a un bon ami aussi qui est volontaire, donc voilà. On vient un petit peu par solidarité et puis recueillement, voilà, partager un petit peu leur douleur.
3: À l'intérieur, les pompiers se prennent dans les bras, les larmes aux yeux. Michel, lui, habite à 200 mètres de la caserne.
6: Au niveau du quartier, je me sens touché. J'ai quand même du respect pour ces gens de métier, quoi. Parce que c'est quand même dangereux, puis on s'en aperçoit. C'est dramatique, quoi. S'il y a une quête à faire, s'il y a quelque chose, il doit avoir des enfants, moi je donnerai un billet, quoi. Enfin, c'est un drame humain, quoi.
3: Le maire de Saint-Médard-en-Jalles, Stéphane Delpera-Vincent, vient lui aussi se recueillir devant le centre de secours et d'incendie de sa commune.
7: Oui, c'est évidemment un drame terrible, et puis ce sont deux pompiers professionnels que nous connaissons très bien. L'un s'occupe du Téléthon chaque année, très engagé dans la vie municipale, toujours prêt à aider les autres. Bon, il y aura un hommage avec le ministre de l'Intérieur, donc je lui laisserai rendre l'hommage qu'il mérite aux hommes du SDIS-33.
3: Le ministre de l'Intérieur, Laurent Nunez, est attendu sur place cet après-midi.
8: Jules Brelaz, ici Gironde, et je précise que ce matin, les Bouches-du-Rhône, le Vaucluse et le Gard sont en rouge face à un risque très élevé de feux de forêt. 23 départements sont en orange pour un risque élevé. Dossier complet sur les incendies en France à retrouver sur notre application et sur ici.fr. On jette un coup d'œil à notre météo, Johan, et c'est une journée ensoleillée qui nous attend.
0: Le soleil qui domine, effectivement, hormis ce matin sur le Pas-de-Calais, avec de l'humidité, un ciel très nuageux. Et puis pour ce qui est des températures, ce matin, c'est un petit peu la même tendance que hier, à savoir sur une grande et large partie nord, un temps où l'on respire des températures de saison, voire même un petit peu en deçà, et puis de fortes chaleurs très localisées dans le sud, le midi toulousain et le sud-est pour tout méditerranéen, ce qui donne en termes de température ce matin 13 à Strasbourg, 15 à Brest, 20 à Toulouse et puis au bord de la Méditerranée 22 degrés en milieu de matinée. À Montpellier, dans le courant de l'après-midi, on aura toujours de très fortes chaleurs sur le sud du pays et puis dans le midi toulousain par exemple 35 en Occitanie, pareil dans l'Hérault à Montpellier, quelques températures sur le Bordelais, 34 à Bordeaux, 31 à La Rochelle, 31 également à Lyon. Et chez vous, comment ça se passe? Vous nous l'écrivez à travers vos petits posts, ce que vous nous envoyez sur la page Facebook d'ici, comme l'a fait Kevin, chez qui il fait 11 degrés à Mulhouse. Le temps est nuageux. Merci à vous, Kevin. Marie, elle, vit à Aubenas, Sud-Ardèche. Il fait 18 degrés ce matin. Un ciel clair et un petit peu de vent. Paco, lui, est à La Tronche, en Corrèze. Il nous a posté une photo de vache qui est là, dans les pâturages, qui a l'air de vivre sa meilleure vie. 15 degrés chez Paco à La Tronche. Vous continuez tous les matins à nous envoyer vos postes. On fait la météo ensemble. 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
0: Ici, le son des années 80 n'est jamais très loin. Bandolero, Paris Latino sur les ondes de votre radio locale. Bon début de journée, 5h36.

0: Vous écoutez ici votre radio locale, au plus près de votre quotidien et de chez vous, dès le matin. Il est 5h40.
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0: Et tous les matins, on vous évite les arnaques en tout genre. Aujourd'hui, Cyril, le démarchage téléphonique intempestif, comment s'en débarrasser?
2: Oui, des applications existent pour justement mettre fin à ces appels qui sont, on va bien se le dire, dérangeants. Aude Razo nous dit tout dans quelques instants.
0: Et avant 6h, côté musique, Véronique Sanson nous rejoindra. Il est 5h40 ce matin, on accueille comme tous les jours ici un auditeur. Bonjour Frédéric.
2: Bonjour Frédéric.
3: Bonjour.
0: Frédéric, vous êtes chauffeur routier actuellement sur la route. Vous êtes où en ce moment?
3: J'arrive à Chalon-sur-Mine.
0: Bon, vous avez roulé toute la nuit?
3: Non, je suis parti de chez moi, c'était 4h30 du matin. Et ma journée va finir vers 3h cet après-midi.
0: Vous allez où aujourd'hui?
3: En fait, je fais une rotation, j'alimente une centrale à Enrobée, à Chenon-sur-Mine, et je vais directement à Estelle. Je recharge et je reviens, je fais deux tours par jour.
0: Bon, donc, pas de vacances pour vous cet été?
3: J'ai décidé de pas en prendre, je les prendrai au mois de septembre.
0: Est-ce que c'est plus... Vous savez, la radio, par exemple, dans les couloirs, l'été, c'est une autre ambiance.
2: Il n'y a pas les chefs.
0: C'est plus détendu. Est-ce qu'il en va de même quand on est chauffeur routier, la route est plus tranquille, ou au contraire, justement, il y a les vacanciers, c'est plus compliqué?
3: C'est plus compliqué.
0: Bon.
3: C'est plus compliqué. Alors, entre les camping-cars, les caravanes, les vélos...
0: Faut être encore plus vigilant. On va vous souhaiter bon courage. Je vous remercie de nous avoir appelés ce matin. Et puis, on va vous envoyer chez vous le sac, le paqueté. C'est un beau sac aux couleurs d'ici, avec plein de surprises, des lunettes de soleil pour assister à l'éclipse en août prochain. Et puis, un roman de Maxime Chatham. Tout ça va arriver d'ici quelques jours par chez vous. On vous souhaite bonne route en attendant, Frédéric.
3: Merci bien.
0: Et ça se passe comme ça tous les matins sur votre radio locale. Ici, il est 5h41.
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0: Chaque matin ici, les arnaqueurs passent un mauvais moment, un mauvais quart d'heure. La faute à Aude Razo, qui ne s'en laisse pas compter, grand bien lui fasse. Aude, ce matin, vous répondez à une question que beaucoup d'éditeurs vous posent. Comment se débarrasser des appels frauduleux et du démarchage téléphonique?
6: Oui, vous en avez ras-le-bol, mais alors ras-le-bol de ces appels incessants. Allô, c'est pour les panneaux solaires. Allô, c'est votre conseiller Enedis. C'est insupportable. On est tous d'accord. Une application que vous pouvez télécharger, c'est celle que j'ai moi. C'est Orange Téléphone. Alors, peu importe que vous soyez chez Orange, Bouygues ou autre, ça marche pour tout le monde. Quand mon téléphone sonne, l'application m'affiche immédiatement si c'est du démarchage pour les panneaux solaires, par exemple, ou si c'est un appel malveillant. C'est vraiment bien fait. Seul défaut, si vous voulez que l'appli bloque immédiatement l'appel avant même que ça sonne, c'est une option payante. Attention, réservée aux abonnés Orange.
0: Mais alors Aude, est-ce qu'il y a des applications gratuites?
6: Oui, il y en a. Vous avez ça raccroche. Petit jeu de mots, hein, ça s'écrit S-A-R-A, ça raccroche. Elle a une énorme base de données avec 15 millions de numéros indésirables et elle bloque même les textos malveillants du style « c'est le livreur »,« votre colis ne rentre pas dans la boîte aux lettres », etc. Je vous la conseille, en plus elle est très facile à installer. Vous en avez d'autres, je vais vous mettre une petite liste, tenez sur ici.fr, comme ça vous l'aurez sous la main. Vous avez Bigone pour ceux qui ont un iPhone, vous avez WinCalls pour ceux qui n'ont pas d'iPhone. Elles vont vous permettre de bloquer par exemple tous les numéros qui commencent en 0948 ou 0162. On les voit tout le temps, vous les connaissez, c'est du démarchage. Question que vous me posez souvent, quand mon téléphone sonne et que je sais que c'est un appel indésirable, est-ce que je dois refuser l'appel ou laisser sonner? Je vais être honnête, il n'y a pas de bonne solution. Dans les deux cas, la personne à l'autre bout risque de continuer à vous appeler encore et encore et encore. Donc prenez plutôt le problème à la racine avec les applications que je viens de vous citer.
0: Et pour retrouver donc cette liste d'applications que vient de vous donner Aude, ici.fr, c'est pas vrai, à la page arnaque. Ce matin, dans le monde merveilleux du vivant, on va s'intéresser à la plus vieille plante du monde. Benoît Prospero va vous raconter ce que ce végétal a d'extraordinaire. Le temps de poser vos oreilles sur cette nouveauté, Julien Lib, autrement, ici.
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0: mercredi, vous êtes à la cuisine, dans votre salon, salle de bain, au volant, vous écoutez ici, quoi qu'il en soit. Et à 5h46, il est temps d'aller voir le monde merveilleux du vivant. Aujourd'hui, trois choses à savoir sur une très vieille plante terrestre. Bonjour Benoît Prospero.
1: Et oh, c'est pas moi, hein, la vieille plante terrestre. Aujourd'hui, on parle de la mousse, et plus exactement des mousses. Au programme Plantes, 500 millions et résistance. Et donc, première chose à savoir, les mousses sont des plantes. Et comme toutes les plantes, elles sont caractérisées par leur chlorophylle, mais aussi leurs cellules encapsulées dans une paroi dite pectocellulosique. Une sorte de grillage rigide, en fait, mais élastique à la fois, composée de cellulose, qui sert à faire du papier, et de pectine, qui sert par exemple à épaissir les confitures.
0: Oui, vous avez raison, soyons précis.
1: Et précis aussi dans le temps. Deuxième chose à savoir, par le Bob du Cacatoès, les mousses sont les plus vieilles plantes terrestres. Enfin, pour être très précis, les bryophytes, un groupe qui comprend les mousses au sens strict, mais aussi leurs cousines hépatiques et anthocérotes. Des noms bizarres, hein, c'est vrai, mais qui regroupent plus de 10 000 espèces à l'échelle de la planète. Et alors, fait étonnant, si la Terre existe depuis 4,5 milliards d'années, les premières plantes ont colonisé la Terre ferme il y a environ seulement 500 millions d'années. Et les premières fleurs, seulement 140 millions d'années.
0: Ça signifie qu'il s'est donc écoulé plus de temps entre l'apparition des plantes et l'éclosion des premières fleurs qu'entre l'éclosion des premières fleurs et aujourd'hui, c'est ça ?
1: Eh ben c'est exactement ça. Et troisième chose à savoir, les mousses et toutes les bryophytes ne possèdent ni fleurs, ni fruits, ni racines, ni système vasculaire pour transporter la sève. Et pourtant, elles ont

0: illustratrice Louise Jor pour le livre « Avant les fleurs, enquête scientifique aux origines des plantes ». C'est publié chez CNRS Éditions.
1: Grâce à vous ce matin, Benoît Prospero, on sait que les mousses sont les plus vieilles plantes terrestres. 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C'est à retrouver sur le site de votre radio, ici.fr.
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1: Et à 6h10, à la une de la presse, comme tous les mercredis, des libraires des quatre coins de France vous recommandent leur roman préféré.
3: Oui, et on est avec la librairie de Paris à Saint-Étienne où nous attend Anne-Laure.
1: Bonjour Anne-Laure.
4: Bonjour Johan.
1: Pour quelle raison vous êtes devenue libraire, vous ?
4: J'aime bien le commerce, j'ai appris tout le commerce, la passion pour les livres et l'envie de transmettre. Je crois que c'est vraiment une question d'échange en fait avec nos lecteurs.
1: Alors vous êtes non seulement libraire, mais depuis quelques années spécialisée dans le polar. Pour vous, c'est quoi un bon polar ?
4: Un bon polar, c'est quelque chose qui va m'emmener dans un univers que je ne maîtrise pas. Le polar, ça sert souvent de prétexte à découvrir un monde, soit un lieu, soit une période historique, soit un univers professionnel que je ne connais pas. Et c'est ça un bon polar, c'est que ça va, l'intrigue va m'emmener et va me servir quelque chose qui va m'apprendre, qui va m'enrichir à la fin.
1: Mais vous êtes plutôt du côté de celui qui élucide le meurtre ou celui qui aurait commis ?
4: Non, plutôt celui qui élucide quand même.
1: C'est un genre qui a su beaucoup se renouveler ces dernières années.
4: Ouais, il y a une vraie variété. En fait, on s'ouvre sur des styles très différents. Donc, vous allez avoir le thriller psychologique, le thriller domestique, la femme de ménage. Vous allez avoir tout ce qui va être vraiment thriller d'action. On a tout le roman d'espionnage. On a le roman noir aussi qui est quelque chose de très important. Il faut sortir le genre du polar de cette catégorie sous-genre un peu noir. Il y a beaucoup plus de choses que ça.
1: Ce mercredi, vous avez choisi le roman Prime Time de Maxime Chattam. C'est un roman qui a pour toile de fond la télévision. Quel est le point de départ de ce récit ?
4: Alors, on est vraiment dans un huis clos. Le 20h va commencer, commence. Paul, notre présentateur, commence son journal télévisé. On imagine un peu un PPDA, donc c'est vraiment une grande star de la télé. Dans son oreillette, il y a Charlie, c'est la jeune femme qui lui l'aide à mener son journal. Et là, déboule sur le plateau un homme masqué, Kratos, qui arrive avec une arme à la main et qui va prendre en otage notre présentateur. Donc là, tout s'enchaîne en fait.
1: Qu'est-ce qui vous a plu, vous, dans ce roman, au point de le recommander ce matin aux auditeurs d'ici ?
4: C'est le côté hyper immersif dans l'action. En fait, Maxime Chattam a vraiment documenté son propos au niveau du GIGN. Il y a vraiment quelque chose de très très immersif. Et le côté journal télévisé, en fait, on est vraiment sur un temps très court, un lieu très fermé et une action très ramassée. C'est génial en fait à lire, c'est vraiment très très addictif.
1: Un coup de cœur donc, ce Prime Time, le roman de Maxime Chattam chez Pocket, le choix de notre libraire du jour à la librairie de Paris à Saint-Étienne, qui fait partie du groupement des libraires Ensemble. Merci Anne-Laure d'avoir été ce matin avec nous.
4: Merci Johan.
1: Dans ces tendances, ce matin, on va parler d'une mode qui a fait polémique ces derniers jours, celle du No Kids, pas d'enfants, c'est à venir. Dans un instant, le temps d'écouter Véronique Sanson qui ne chante pas la météo, puisque son titre, celui qu'on écoute maintenant, c'est Rien que de l'eau sur votre radio locale. Bon début de journée, 5h53.

0: vous écoutez ici. C'est mercredi, il sera bientôt 6h. Et avant le retour de l'info, tout près de chez vous, Muriel Jordan est arrivée. Elle débarque tous les matins dans vos oreilles pour mieux décrypter la tendance du moment. Ce matin, gros plan sur la tendance No Kids.
1: Ouais, non mais vous avez vu ces gens qui voudraient exclure les enfants de certains lieux pour avoir la paix ? Resto, hôtel, train, certains lieux n'hésitent plus à réserver leurs espaces aux adultes seulement ou à proposer des créneaux sans enfants. Je vois vraiment pas pourquoi. Cette tendance du No Kids qui nous vient de Corée du Sud gagne un peu de terrain en France. Alors dès que j'ai appris ça, évidemment, j'ai fait ma petite enquête. Direction un bar qui fait aussi resto un samedi soir dans une grande ville en France. Je repère cette maman de 44 ans, mariée, deux enfants. Elle dîne avec une amie, mais elle semble contrariée.
2: Là, il est 21h40, on a un samedi soir. Il y a deux gamins qu'on entend qui cassent la tête de tout le monde. Je paye une babysitter pour pouvoir sortir et avoir ce moment de kiff. Et là, il y a des parents qui sont posés, je sais même pas où, qui laissent leur gamin déranger tout le monde en fait. Moi, mes enfants, s'ils sont dans un endroit où il y a du monde, peu importe où c'est, ils savent se tenir. Là, personne n'intervient. En fait, les babysitters, c'est nous, c'est les clients.
1: Vous l'entendez, la présence d'enfants dans l'espace public peut en crisper certains. Là, c'était dans un bar, mais ça aurait pu être dans un avion, un train ou encore à la piscine.
0: Et on retrouve cette tendance du No Kids, surtout dans le secteur du tourisme, hein, Muriel.
1: Oui, et notre maman agacée du resto a testé le concept lors d'un séjour en amoureux.
2: Avec mon mari, on s'est fait une fois un hôtel interdit aux enfants. Bon, une des piscines, mais c'est merveilleux. Et des parents qui ont des enfants, mais on a besoin de moments tranquilles. Donc oui, on peut aller à la piscine, nager calmement et pas se prendre une perte de lunettes dans la gueule. Hein. Quand ils nagent, les enfants, ils éclaboussent de partout, il y en a partout. Bien sûr, moi je suis pour le No Kids, avec l'option de pouvoir emmener nos enfants ailleurs. Il y a des restos qui ont des espaces jeux pour les enfants.
1: Certaines compagnies aériennes ont aussi des espaces réservés aux adultes sur leur vol, idem dans les trains d'une compagnie ferroviaire italienne. Et dis donc, si ça continue, bientôt les voyageurs seront limités à deux enfants qui pleurent par famille. Retour sur le terrain. Que pense de tout ça ce monsieur de 49 ans que je croise dans un parc avec ses deux enfants ?
3: La tendance No Kids, c'est un petit peu clivant. On peut à la fois être pour et contre. J'entends ceux qui sont pour quand ils n'ont notamment pas d'enfants, alors qu'ils ont laissé leurs enfants pour gagner un petit peu en tranquillité. Quand on part en week-end ou en vacances, en couple, sans enfants, avoir le bruit et la gêne des enfants des autres, ça peut être quelque chose qui est gênant, tout simplement. Après, il ne faut pas non plus que la société soit séparée, tout simplement parce que les enfants ont aussi besoin d'espace pour vivre, tout simplement.
1: Alors on peut se poser cette question existentielle. Est-ce que ce sont les enfants qui ont changé et qui sont devenus de moins en moins supportables ? Ou bien est-ce nous, adultes, qui nous agaçons de plus en plus pour rien ? Vous avez 3 heures. Bref, le No Kids pourrait devenir tendance. Je vous laisse vous faire votre propre avis là-dessus. Moi, de mon côté, je vais plutôt militer pour des wagons spéciaux destinés aux gens qui passent des appels en visio. Vous savez, avec le haut-parleur en public. Oh là là, oui, ça m'agace.
0: Ça, c'est une excellente idée, Muriel Jordan.
4: Finalement, l'enfer, c'est les autres.
0: On vous retrouve avec Jean-Paul Sartre, peut-être. Demain.
4: Exactement.
0: Donc, et en attendant, ici.fr, toute la collection des 6 tendances. Tiens, on va passer par le Tour cet après-midi. 17e étape, Chambéry-Voiron, à vivre en direct ici à partir de 13h30. En attendant, toute l'équipe d'ici matin est à vos côtés. Passez une excellente journée.
5: Merci beaucoup, Johan. À demain matin, 5h, pour commencer la journée avec vous. Bonjour, Louis de Bergevin.
6: Bonjour, Benoît Chaumeau.
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5: Bon réveil, il est 6h, vous écoutez la première radio en Dordogne. Les infos, Louis de Bergevin.
8: Tous les pompiers sont touchés par ce drame en Gironde. Hier soir, le service départemental d'incendie et de secours de Dordogne a adressé ses condoléances aux sapeurs-pompiers de la Gironde après la mort de 2 soldats du feu à côté de Bordeaux dans un important incendie près de l'aéroport de Mérignac. Ces 2 pompiers ont été piégés dans leur camion par le feu. Et Kevin Blondel, ce drame touche tous les habitants en Gironde alors que les pompiers sont très mobilisés sur le front des incendies.
9: Joël râle depuis plus de 2 heures dans sa voiture, comme beaucoup, coincé dans le trafic, voyant bien qu'elle va rater son avion pour Munich. Et puis, cette habitante de Saint-Sulpice-et-Caméra qui apprend la nouvelle sur Ici Gironde. Elle se décompose.
10: C'est horrible. Les pauvres, j'ai plein, franchement. Il mérite d'être mis sur un piédestal.
9: Dans la foulée, les autorités organisent une conférence de presse. Marc Vermeulen, le chef des pompiers du département, se tient droit, voix froide, les yeux qui brillent.
11: Unité d'intervention de feu de forêt composée de 2 camions a vu l'un de ces camions armé par 2 sapeurs-pompiers professionnels piégés pour une raison qu'il appartient désormais à l'enquête de préciser. Nos 2 collègues sont décédés. Tous nos efforts se portent à accompagner les familles de nos camarades morts au feu et l'ensemble des sapeurs-pompiers du corps départemental.
9: Lui est déjà dans l'après. Le procureur de la République de Bordeaux, Renaud Gaudel, a déjà ouvert une enquête judiciaire en y mettant les moyens.
6: 25 enquêteurs sont d'ores et déjà mobilisés pour procéder aux premières constatations afin de déterminer s'il s'agit d'un incendie d'origine humaine ou pas, qui pourrait être qualifié d'accidentel ou au contraire de criminel.
9: En attendant, pendant que les officiels s'expriment, le beeper à la ceinture des pompiers présents retentit. Ils partent déjà sur un autre départ de feu. Il y en a 4 à 5 de moyenne en ce moment, chaque jour en Gironde.
8: Et sur place, donc à côté de Bordeaux, cet incendie est fixé. Le ministre de l'Intérieur, Laurent Nunez, lui a annoncé sa venue en Gironde aujourd'hui pour rendre hommage à ses deux pompiers décédés. La Dordogne était aussi en proie aux flammes hier. 16 hectares de champs ont brûlé en tout dans 4 incendies. 8 hectares notamment à Sainte-la-Lidance, alors que l'agriculteur était en train de faucher de la luzerne. 7 hectares ont également brûlé à Thiviers, où 3 maisons ont dû être évacuées en prévention. Elles n'ont finalement pas été touchées. Il y a aussi 2 autres départs de feu à Brantôme et à Douville. Là, c'est entre Périgueux et Bergerac. Là aussi, à cause de travaux de fauchage.
5: Une jeune fille de 17 ans évacuée par hélicoptère après un grave accident de la route.
8: C'était hier après-midi à La Jemaille, sur la départementale 708. D'après nos informations, le conducteur de la voiture a loupé un virage. Il a percuté un arbre. Il y avait 5 personnes dans cette voiture, dont cette jeune fille de 17 ans qui souffre d'une fracture à la jambe. Elle a donc été évacuée à l'hôpital de Périgueux. Le maire de Tonnac, Michel Garabos, est mort en fin de semaine dernière, à l'âge de 84 ans, de façon brutale selon la mairie. Il était maire de la commune depuis 2020. Ses obsèques se tiennent aujourd'hui à 10h30 à l'église de Tonnac. Le Parlement a définitivement adopté l'interdiction des réseaux sociaux au moins de 15 ans. C'est une première en Europe, interdiction qui doit entrer en vigueur dès septembre à la rentrée pour protéger la santé des enfants et des adolescents. Cette mesure qui nécessitera la mise en place par les plateformes de dispositifs de vérification d'âge, dispositifs qui font débat. Le texte contient également l'interdiction des téléphones portables dans les lycées.
5: À Boulazac cette semaine, ces enfants se voient déjà comme des footballeurs professionnels.
8: C'est un rêve pour eux qui se passe en ce moment. Ils participent à un stage en partenariat avec la fondation Real Madrid. C'est donc une branche du club qui a vu jouer Zidane, Ronaldo et Mbappé en ce moment. 5 jours pour s'entraîner comme des pros et pour s'y croire, parce que les détails sont soignés, Valentin Plat.
12: L'entrée sur la pelouse se fait sous l'hymne du club espagnol. Chacun fait partie d'un groupe.
13: Mbappé, les grands Bellingham.
12: Matisse et Timothée ont l'impression d'être coéquipiers des deux vedettes du Real Madrid. À 12 ans tout juste, ils portent fièrement le t-shirt, le short et les chaussettes officielles du club madrilène.
14: C'est comme si on représentait le club. Quand on rentre et qu'on sort du terrain, c'est sympa.
15: Il y a quasiment tous mes idoles qui sont passés par ce club. Cristiano Ronaldo, Zidane, tous les grands joueurs.
12: Devenir professionnel. Il est bien là, le rêve de ces petits périgourdins. Valentin, 11 ans, s'imagine déjà milieu de terrain des Bleus et du Real Madrid.
16: Pour se perfectionner, pour réaliser notre rêve d'être footballeur professionnel, c'est ma passion et j'aimerais finir ma vie avec ma passion.
12: Et puis dans la vingtaine de jeunes en crampons, il y a le petit Olivier, 9 ans. Il aime le foot, oui, mais il n'est pas là pour devenir pro.
17: Mes parents m'ont inscrit à un stage, ouais, parce que je suis sur les écrans pendant au moins 3 heures par jour, des fois, enfin ça dépend quel jour c'est, mais une fois, je regardais comme 5 heures d'écran par jour. Ils sont inscrits, ils ont payé des suppléments pour la bouteille, le maillot, les shirts, les chaussettes. Ouais.
12: Ce stage n'est pas une colonie de vacances non plus, avec près d'une trentaine d'heures de football dans la semaine.
8: Ce stage de 5 jours qui a tout de même un prix entre 300 et 350 euros la semaine. Les joueurs pourront repartir avec les équipements du Real Madrid pour garder un souvenir.
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8: Alors Benoît, pour la météo aujourd'hui, c'est encore une très belle journée avec des températures qui ne montent pas trop.
5: Exactement, qui restent un petit peu comme hier. Le soleil est là toute la journée et on attend un petit degré de plus qu'hier. 32 à Nontron, 33 à Ribérac, 34 à Périgueux et Sarlat, jusqu'à 35 degrés annoncés pour Bergerac cet après-midi. Pour l'instant, pour la suite de la semaine, ça reste comme ça, même si on va encore gagner 2-3 degrés de plus d'ici vendredi, avant le retour d'averse possible pour ce week-end. On vous tient au courant sur votre radio, ici Périgord.
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5: vous souhaite un très bon début de journée à l'écoute de votre radio locale en Dordogne. C'est ici Périgord avec Francis Cabrel à 6h06.

0: Vous écoutez la première radio en Dordogne et c'était Francis Cabrel avec Encore et Encore. Il est 6h10.
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0: Sur votre radio ici Périgord, tous les matins on rencontre des gens d'ici aux côtés de Julien Pelé. Et hiver comme été, Carole et Sandrine bravent les eaux de la Dordogne. À l'origine du groupe Biwater, elles rassemblent des nageurs autour d'une pratique exigeante mais libératrice où le collectif s'aide à dépasser le froid. C'est en janvier, au sortir des fêtes de fin d'année, que Julien Pelé avait rencontré Carole et Sandrine après la baignade. Rattrapage dans moins de 10 minutes si vous aviez manqué cette séquence en début d'année. Mais d'abord, coup de projecteur sur une artiste qui sera en Dordogne. La semaine prochaine, elle sera dans une semaine tout pile la tête d'affiche du festival Culture au cœur à Montignac. C'est la chanteuse Mentissa, révélée par The Voice. Mentissa qui avait croisé la route de Vianney pendant The Voice, son coach pendant l'émission qui l'a emmené jusqu'en finale. Elle n'avait pas gagné l'émission, mais finalement elle avait fait parler d'elle ensuite grâce à ce premier single offert par Vianney. Et bam, avant de sortir son deuxième album cette année au mois de juin avec un titre qui s'appelle Enfant difficile.

0: même si ça arrive pour la toute première fois en Dordogne pour une soirée qui s'annonce déjà inoubliable au festival Culture au cœur de Montignac. C'est mercredi prochain. Les places sont à 30€ pour les adultes. Il y a un tarif pour les moins de 25 ans à 21€. Vous avez la billetterie ouverte sur le site internet festivaldemontignac.fr et vous restez à l'écoute d'ici Périgord pour gagner vos invitations. J'en ai encore à vous offrir.
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0: Il est 6h14, l'heure d'aller au jardin avec Jean-Louis le jardinier tous les matins aux côtés de Julien Pelé pour parler aujourd'hui d'une plante à fleurs bleues qui ressemble à la lavande mais qui n'est pas de la lavande. Mais alors de quoi s'agit-il?
5: Une question à laquelle vous allez sans doute pouvoir répondre, Jean-Louis. Des gens ont vu, notamment au cours de balades, d'étranges fleurs bleues qu'on trouve notamment sur les ronds-points. Ça ressemble à de la lavande mais c'est pas de la lavande, c'est quoi exactement?
6: Vous êtes prêts à noter? Attention, là au Scrabble on va mettre des points. Perovskia atricipifolia. Entre nous, on va l'appeler sauge russe. Ce sera beaucoup plus simple.
5: Ouais, c'est plus simple. Et ça a l'air super résistant.
6: Alors, à partir du moment où vous voyez une collectivité utiliser une plante sur des ronds-points, sur des séparations de massifs, ah, vous pouvez y aller. À partir du moment où une collectivité l'utilise, vous pouvez y aller les yeux fermés. La plante est vraiment très résistante. Moins 15 degrés en hiver, ça ne lui fera pas mal. On se rappelle, hein, c'est une sauge russe. Niveau entretien, une taille par an, on ramène la plante à 10 cm du sol, même si elle faisait 1 mètre ou 1 mètre 20 l'été précédent. Une poignée d'engrais au printemps, et la résistance au sec et au soleil est absolument fantastique. La floraison s'étale de juin à septembre. Souvent, on l'associe avec un bel hypericum Heathcott jaune, celui qui fait les grandes fleurs jaunes sulfureuses vraiment magnifiques, et une sauge arbustive rouge qui est très spectaculaire. Et là, vous faites le bonheur des abeilles, vous avez un feu d'artifice dans le jardin.
5: Et si on veut intégrer justement de la sauge russe chez soi, est-ce qu'on peut en planter mi-juillet?
6: Ah oui, il n'y a aucun problème. En pépinière, vous trouverez pour 12 à 13 euros des conteneurs de 3-4 litres. Bien évidemment, la plantation d'été, bah, ma foi, il faut être là pour arroser jusqu'au mois de septembre. Allez, un gros arrosage par semaine, si c'est bien paillé, ça tient. Et puis en été, on a toujours un voisin, un ami qui est capable de venir arroser.
0: Merci Jean-Louis le jardinier aux côtés de Julien Pelé. Julien, on vous retrouve dans quelques instants pour les gens d'ici sur votre radio ici Périgord, juste après un classique, John Lennon, Imagine, à 6h16 pour vous souhaiter un bon réveil.

0: John Lennon sur votre radio, ici Périgord, il est 6h19.
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0: On rencontre des gens d'ici tous les matins sur votre radio, ici Périgord. Hiver comme été, Carole et Sandrine bravent les eaux de la Dordogne. À l'origine du groupe Bewater, elle rassemble des nageurs autour d'une pratique exigeante mais libératrice où le collectif s'aide à dépasser le froid. Et c'est en janvier, au sortir des fêtes de fin d'année, que Julien Pellet les avait rencontrés après une baignade.
2: Bonjour, moi c'est Sandrine.
3: Bonjour, moi c'est Carole.
2: Nous avons créé le groupe Bewater il y a 3 ans.
3: Et Bewater, c'est un groupe qui se baigne toute l'année dans la Dordogne, à la plage du Coux, et on vous invite à nous rejoindre.
4: Bonjour Carole, bonjour Sandrine. On se retrouve ici sur la plage du Coux et Bigaroc. Vous vous réunissez 2 fois par semaine. Est-ce que vous pouvez nous raconter la naissance de votre association Bewater?
3: Ça a commencé il y a 3 ans, où moi en fait je suis suisse d'origine, et ici ça manque un peu de monde. Et de neige et de froid, et je voyais la rivière, et puis nous on avait l'habitude de se baigner l'été, et je me disais mais l'hiver c'est sûr qu'on peut se baigner aussi, et je voyais un monsieur qui nageait à contre-courant plus vers Limeuil, et ça m'a vraiment donné envie d'essayer. Du coup, à l'époque, on faisait un art martial avec Sandrine, et je lui dis, ça ne te dirait pas de conteste, et puis c'est comme ça que ça a commencé.
4: Mais là, on est en janvier. Qu'est-ce qu'on ressent quand on se baigne dans la rivière Dordogne? Il fait super froid, puis il pleut ce matin.
5: On oublie vraiment le froid. Déjà, mentalement, on se dit que c'est pour un bien-être du coup mental et physique. On oublie la température, on respire, et on pense en fait à tous les bienfaits que ça peut apporter pour la suite de la journée.
4: Là, elle était à combien à peu près l'eau ce matin?
5: Il fait dehors 5 et l'eau est à 5. Il pleut, c'est royal.
4: D'accord.
5: En fait, à chaque fois, les personnes elles veulent essayer, mais elles ont peur. Mm-hmm. Oh là, le froid, mon Dieu, non, mais pourquoi pas quand même? Et en fait, c'est toujours ces deux raisons qui reviennent et qui font que, ben, puisqu'on était là et qu'on a pu accompagner un petit peu avec 2-3 conseils, et que, ben, en fait, l'effet de groupe, l'effet de masse, on se soutient et tout le monde dit, ah, seul, je l'aurais jamais fait, mais en groupe, on le fait.
3: Déjà, on déconseille d'y aller seul. À deux, mais c'est vrai que quand on est plusieurs, bah, du coup, on ne se pose pas la question, et puis on y va, et finalement, on se rend compte qu'on est capable de le faire. On est vraiment très fiers d'y avoir été, parce que c'est quelque chose quand même un peu d'exceptionnel,
4: original,
3: en fait.
4: Ouais. Ouais. Parce que vous faites ça avant de partir au boulot, travailler,
3: ouais, voilà,
4: chacun à son planning. Et je précise que vous ne baignez pas en combinaison, hein. Vous baignez en maillot de bain,
3: voilà,
4: classique.
3: Maillot de bain, ouais.
4: Ouais, comme on peut retrouver, ouais.
3: On a juste, on protège les extrémités, donc bonnet, gants, on a des petits chaussures néoprène. Voilà, ici, ça se prête vraiment très bien, parce que même l'hiver, quand l'eau elle monte, on a ce petit bassin ici. C'est pas très dangereux, parce que bon, il faut quand même dire que la Dordogne, l'hiver, il y a beaucoup de courant. Et sinon, il y a vers Limeuil, il y a le bac de Sort qui est très, très connu aussi pour de la baignade. Mais ici, c'est vraiment le meilleur endroit. Le plus froid qu'on ait fait, c'était 2 degrés. Voilà. Les gens, ils disent, ah, on a envie de revenir chaque semaine. C'est vraiment, ça procure tellement de bien-être que du coup, c'est...
5: qu'on attend ce moment-là, vivement lundi, quoi.
4: Merci Carole, merci Sandrine.
0: Et vous retrouvez le groupe Bewater sur les réseaux sociaux si vous voulez rejoindre Carole et Sandrine. Peu importe la saison, dans les eaux de la Dordogne. Il est 6h22. Un petit peu de douceur pour votre réveil avec le grand retour de Céline Dion. Ça approche, ses concerts à Paris à partir du mois de septembre. En attendant, voici sa nouvelle chanson. Bonjour, pardon, merci sur votre radio, ici Périgord.
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0: Après Dansons de Jean-Jacques Goldman, Céline Dion de retour avec un deuxième extrait de son potentiel futur album en français, Bonjour, Pardon, Merci. Écrit et composé par Icar sur le reste de l'album. Il y a déjà des rumeurs, même si le mystère reste entier. On parle de Grand Corps Malade, de Santa ou encore Angèle au crédit de ce prochain album de Céline Dion. Et une bonne nouvelle pour ceux qui n'ont pas réussi à avoir leur place pour les concerts à Paris à la fin de l'année. Il vient d'être annoncé que ces concerts seront filmés pour une sortie de DVD avant les fêtes de Noël.
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0: Il est 6h27, c'est l'heure de l'horoscope tous les matins sur votre radio ici Périgord avec Catherine Viguier qui nous rejoint. Bonjour Catherine.
13: Bonjour Benoît.
0: Ce matin, c'est un peu la réplique d'hier soir.
13: La suite, oui, écoutez bien. Bélier, vous soignez le confort de votre entourage ou le vôtre et vous pourriez dépenser pour cela. Taureau, une journée toujours aussi passionnante que celle d'hier, il est question d'un engagement, d'une entente. Gémeaux, un mercredi idéal pour vous reposer, savoir où vous en êtes et pour prendre soin de votre prochain. Cancer, au menu d'heureuses nouvelles très certainement et si vous déprimiez, une éclaircie en vue. Lion, c'est peut-être tendu, mais ce n'est pas bien vous connaître, vous agissez avec brio. Vierge, au cours d'une discussion, vous vous attachez à quelqu'un ou à une info d'importance qui vous parvient. Balance, vous payez une somme, vous faites un achat et vous faites vos comptes aussi. Scorpion, vous avez quelque chose à jouer et ce soir assurément, ce sera réglé. Sagittaire, on vous fera des confidences ou vous en ferez vous, dans les deux cas, ce sera attentionné. Capricorne, avec le sérieux qui vous caractérise, vous lancez des invitations ou vous êtes invité et vous serez en beauté. Verseau, ça évolue, quelle que soit votre situation, l'été n'est pas calme et c'est pas mal. Poisson, la part belle à vos voyages, à vos lectures, au cinéma, vous vous déconnectez de la réalité. Et pour nous tous, à chaque jour sa chance.
0: Merci beaucoup Catherine Viguier, l'horoscope à retrouver à tout moment sur ici.fr et sur l'appli que vous téléchargez pour emmener partout avec vous sur la route de vos vacances.
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0: Vous restez avec nous sur votre radio ici Périgord, j'ai plein de cadeaux à vous offrir ce matin. On parlait de Mentissa tout à l'heure qui sera à Montignac-Lascaux mercredi prochain pour le Festival Culture au Cœur. Je vous offre vos 2 places dans moins d'une heure. J'aurai des places aussi pour le concert de Bertou, Tibbs et Oazou au Festimout à Thonon vendredi soir. Je vous les offre ce matin. 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Bref, vous restez sur votre radio, la radio des plus beaux événements l'été en Dordogne. Mais d'abord ce matin, à la une de l'info d'ici, Louis de Bergevin.
14: Une rivière quasiment à sec un 22 juillet. C'est exceptionnel selon le président de la Fédération de pêche de la Dordogne. Exceptionnel et inquiétant. Dans la Drône, il n'y a qu'entre 5 et 10 cm d'eau. Ça met en danger les poissons. On va l'entendre, on va aller sur place aussi dans l'info d'ici.
0: Et on fera un point évidemment sur les prévisions météo complètes de ce mercredi avec évidemment encore du soleil et pas de pluie annoncée par Météo France. Mais d'abord, il est 6h30. L'essentiel de l'actu en France et dans le monde, c'est dans le 90 secondes avec Cyril Ardo-Redon.
5: C'est le plus gros feu de l'été en Provence. 1700 hectares parcourus par les flammes en quelques heures hier, notamment sur les communes de Pont-Évêque et Cotignac, dans le Var, dans l'arrière-pays toulonnais. 2300 foyers privés de courant, 400 personnes évacuées et 6 maisons touchées par les flammes. Le ministre de l'Intérieur, Laurent Nunez, attendu aujourd'hui à Mérignac, en Gironde, après la mort de 2 sapeurs-pompiers hier. Leur camion a été pris au piège par les flammes alors qu'ils intervenaient sur un incendie près de l'aéroport de Bordeaux. Ce matin, face au feu de forêt, 3 départements sont placés en risque très élevé, 23 en risque élevé. Le procès en appel de Cédric Jubilard, prévu en septembre, finalement repoussé à début 2027 après ses aveux. 5 ans et demi après la mort de Delphine Ossaguel, le plaquiste a expliqué au magistrat l'avoir étranglé lors d'une dispute. Une avancée majeure, dit Emmanuel Macron après l'adoption définitive d'une loi pour interdire les réseaux sociaux aux moins de 15 ans. Députés et sénateurs se sont prononcés sur un grand nombre de textes hier. La loi Riposte contre le protoxyde d'azote et les rodéos urbains a été adoptée, tout comme un texte sur la protection des mineurs. Le livret A, boudé par les Français à un niveau inédit depuis 2008. Depuis le début de l'année, les retraits ont dépassé les versements de près de 6 milliards d'euros. Le taux du placement préféré des Français augmentera au 1er août pour atteindre 1,7%. Et puis le Tour de France, 17e étape aujourd'hui, 174 km entre Chambéry en Savoie et Voiron en Isère. Hier, le Belge Remco Evenepoel a remporté le contre-la-montre individuel.
14: Merci Cyril Ardo-Redon. Et dans l'info d'ici, ce matin, le président de la Fédération de pêche de la Dordogne qui s'inquiète pour les poissons parce qu'à Saint-Pardoux-la-Rivière, la Drône est à sec. Il n'y a plus qu'un mince filet d'eau, en tout cas pas assez pour que passent les truites Fario, habitants emblématiques de la rivière. Alexandre Alves, c'est simple, d'habitude c'est fin septembre que la rivière est comme ça.
6: Du haut d'un petit pont au-dessus de la Drône, le président de la Fédération de pêche, Jean-Michel Ravaille, regarde les quelques filets d'eau traverser les cailloux.
15: Ça fait peur. Là, vous avez une lame d'eau de 5 à 10 cm. Quasiment rien. Sur un radier qui, normalement, à cette époque-ci, devrait avoir 30 ou 40 cm d'eau.
6: Il s'avance et se rapproche du bord.
15: Là où nous sommes, une année normale, au mois de juillet, on doit avoir les pieds dans l'eau. Là, vous voyez qu'il faut encore faire 2 ou 3 mètres dans les galets pour rejoindre un semblant d'eau qui fait comme elle peut pour passer, ce qui est ridicule. Je crains bien que la Drône soit en voie de s'assécher, même à Saint-Pardoux-la-Rivière.
6: Ça fait 35 ans qu'il vient ici chaque semaine. Il n'avait jamais vu ça.
15: Et même il y a encore quelques étés, il y avait des gamins qui tous les jours pataugeaient ici. Il y avait de l'eau jusqu'à la taille. Là, vous avez une lame d'eau de 5 à 10 cm. Il vaut mieux se mettre dans sa baignoire. De mémoire de Spardossien, c'est sans précédent.
6: Normalement, la Drône ressemble à ça seulement fin septembre, même après les étés très secs.
15: C'est très triste.
6: Il met sa main dans l'eau.
15: Oh, putain.
6: Ce qui l'inquiète aussi, c'est la température.
15: C'est de la soupe. Il y a quelques jours, elle frisait les 25 degrés, ce qui est une température létale pour la truite, notamment. Quand l'eau arrive à 22, il meurt. Tout s'effondre.
6: Au rythme où l'on va, dit-il, on aura bientôt plus de poissons dans ce qu'il va rester des rivières.
14: Et pour sauver les poissons, les truites Fario, notamment la Fédération de pêche de la Dordogne, organise des pêches de sauvetage. Ils les sortent pour les remettre dans des cours d'eau plus remplis, le plus près possible de leur habitat.
0: Dans le reste de l'actualité, Louis.
14: 2 sapeurs-pompiers sont morts hier dans une intervention contre un incendie désormais fixé près de l'aéroport de Bordeaux. Leur camion a été piégé par des flammes hautes de 20 à 30 mètres. Le SDIS de Dordogne adresse ses condoléances aux sapeurs-pompiers de la Gironde, à la famille des victimes, ainsi qu'à leurs collègues. En Dordogne, chez nous, 16 hectares de champs ont brûlé en tout hier dans 4 incendies de végétation. Les pompiers qui ont été mobilisés à plusieurs endroits du département. Un homme de 24 ans a été mis en examen pour une tentative de viol sur une adolescente. L'homme est soupçonné de s'être introduit dans la chambre de cette jeune fille en juin à Champsevinel, alors qu'elle avait laissé la fenêtre ouverte. Il a été placé sous contrôle judiciaire avant-hier. Benoît, pour la météo, aujourd'hui, c'est des températures qui, on va dire, qui n'explosent pas.
16: Exactement, même si ça remonte doucement. Hein. Ouais. On attend cet après-midi 32 à Nontron, 33 à Ribérac, 34 à Périgueux et Sarlat, jusqu'à 35 degrés aujourd'hui pour Bergerac. Toujours ce franc soleil pour toute la journée. Ça va remonter encore hein, petit à petit pour atteindre peut-être les 38-39 degrés d'ici la fin de semaine avant quelques averses possibles ce week-end. Alors pas de grosses pluies annoncées, hein, seulement quelques risques d'averses pour l'instant. On y reviendra évidemment en temps et en heure sur votre radio. Ici Périgord, un petit mot sur vos conditions de circulation à Bergerac. C'est nouveau à partir de ce matin. Pour tout l'été, les mercredis et samedis, la portion de rue qui longe la halle entre la colline aux livres et la brûlerie du Périgord devient piétonne chaque mercredi et chaque samedi entre 9h et 14h. Donc si vous avez l'habitude d'emprunter cette rue en voiture, notez-le, dès aujourd'hui et jusqu'à fin août, le mercredi et le samedi 9h-14h, cette portion de rue qui longe la halle entre la colline aux livres et la brûlerie du Périgord est désormais piétonne.
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16: Il est 6h35, j'espère que vous êtes en forme ce matin pour vous réveiller avec toute l'équipe d'ici matin et Michael Sambello pour la musique.

0: Souvenir du film Flashdance, Maniac, c'était Michael Cimbello sur votre radio. Ici Périgord, il est 6h39.
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0: On va retrouver notre vétérinaire dans 5 minutes. Il va nous parler d'une nouvelle tendance qui s'appelle le medical training pour les animaux. En quoi ça peut changer la vie du vétérinaire, mais surtout celle de votre animal. On en parle avec Pierre Fabin dans 3 minutes. Mais d'abord, ici Périgord, c'est la radio de vos petits plaisirs de l'été. Écoutez le petit plaisir de Victor.
3: Je me réveille le matin et que je vois le soleil taper sur les carreaux de la fenêtre. Je me prépare mon petit bol de café, je sors. Et le summum, c'est quand j'arrive à voir une huppe faciée. Un superbe oiseau avec une couronne orangée sur la tête. Bonjour, je m'appelle Victor. Je viens de Taurigny dans les Deux-Sèvres. Et moi, mon petit plaisir l'été, c'est lorsque je me réveille le matin et que je vois le soleil taper sur les carreaux de la fenêtre. Je me prépare mon petit bol de café, je sors. Et là, je prends un bon bol de vitamine D en plus du café. Les voisins ont tendu la pelouse. Ça sent l'herbe coupée. J'adore cette odeur. Et le summum, c'est quand j'arrive à voir une huppe faciée, un superbe oiseau avec une couronne orangée sur la tête. Ça me rappelle de très bons souvenirs, car lorsque j'étais petit à l'école, nous avions construit des nichoirs pour cet oiseau. Il est vraiment incroyable. Après, quand j'ai un peu de temps, je me dis que je vais peut-être aller flâner en brocante, voir ce que les brocanteurs ont à vendre et me raconter de merveilleuses histoires sur leurs bric-à-brac et leurs petits objets. Aucun objet en particulier. Ce que j'aime surtout, c'est découvrir des choses que je ne connais pas. Il y a des objets insolites, des fois je me dis « Oh, qu'est-ce que c'est ?» et j'hésite pas du tout à demander au vendeur « Qu'est-ce que c'est ?» et là, il me raconte l'histoire. J'aime beaucoup les articles de guerre, par exemple. Et donc, ils me racontent leurs histoires de famille, ils me disent que ce casque avait été porté par leur arrière-grand-père lors de la guerre, etc. Et donc, s'ensuit une discussion profonde, et surtout avec les anciens qui ont beaucoup à raconter.
0: Et voilà le petit plaisir de l'été de Victor. Demain, on sera avec Shane en Gironde, qui aime profiter du beau temps et de ses amis à la plage dans les petits plaisirs de l'été.
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0: Il est 6h42, c'est l'heure de prendre soin de nos animaux. Tous les matins avec Pierre Fabin, notre vétérinaire qui nous rejoint pour parler de medical training ce matin. De quoi s'agit-il exactement et en quoi ça peut changer la vie du vétérinaire et celle de votre animal? On en parle avec vous, Pierre Fabin.
9: Alors le medical training, comprenez tout simplement entraînement médical, c'est tout simplement de l'éducation, mais appliquée aux soins vétérinaires. L'idée, c'est d'apprendre à votre animal à participer activement à ses soins, plutôt qu'à les subir. Au lieu de forcer un chien à se laisser faire, on lui apprend à coopérer, à donner sa patte pour une prise de sang, à rester immobile pendant une auscultation, ou même à ouvrir la bouche pour un examen dentaire. Et tout ça grâce à des méthodes basées sur le renforcement positif, friandises, caresses, voix douce. Le but, c'est que le soin devienne une expérience agréable.
0: Ça veut dire qu'on peut entraîner un chien ou un chat à aimer à l'échelle vétérinaire ?
9: Exactement, ou au moins à ne plus en avoir peur. Beaucoup d'animaux stressent dès qu'ils voient une table d'examen, une cage de transport ou même juste la porte de la clinique. Le medical training, ça permet de désensibiliser tout ça. Concrètement, vous pouvez vous entraîner à la maison. Touchez doucement les pattes de votre chien ou de votre chat, puis exercez une légère pression sur les doigts, comme si vous vouliez sortir les griffes, et récompensez-le à chaque fois qu'il reste calme et se laisse faire. Soulevez doucement ses oreilles, observez-les, puis donnez une friandise pour qu'il associe ce geste à quelque chose de positif. Et pour la cage de transport, laissez-la ouverte en permanence dans votre salon. Mettez-y une couverture, quelques jouets, des friandises, pour qu'elle devienne un endroit familier et rassurant plutôt qu'un piège de vétérinaire. Ces petits exercices faits régulièrement et sans contrainte transforment vraiment la manière dont votre animal vit les soins. C'est particulièrement utile pour les animaux suivis régulièrement ou ceux qui ont besoin de traitements sur le long cours.
0: Et ça marche aussi avec tous les animaux, les hamsters, les lapins, les oiseaux ?
9: Et tout à fait, et même parfois mieux. Ça, en fait, ça vient des soigneurs en parc zoologique. Ils utilisent le medical training depuis longtemps avec les fauves, les éléphants ou les otaries. Alors avec un lapin ou un perroquet, c'est tout à fait possible aussi. Le but, ça reste le même. Éviter la contrainte, réduire le stress et rendre les soins beaucoup plus sûrs pour tout le monde. Croyez-moi, votre vétérinaire vous en sera reconnaissant. Chaque année, on a des griffures, des morsures, parfois même des blessures très sérieuses. Et avec certains animaux, les soins deviennent parfois tellement compliqués que les propriétaires finissent par abandonner les traitements au détriment de la santé de leur animal. Avec un peu d'entraînement, tout le monde y gagne en fait, l'animal, le maître et le vétérinaire.
0: Merci beaucoup docteur Pierre Fabin, tous vos conseils vétos à retrouver sur ici.fr et sur l'application. Il est 6h45, bon réveil.

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0: ce qui s'est passé?
1: Non, vraiment pas.

Chagrin d'amour sur votre radio, ici Périgord à 6h49. Bon réveil. C'est l'heure des 3 plus, vos 3 infos pratiques tous les matins. Bonjour.

0: et des itinéraires sélectionnés pour leur intérêt. Une belle invitation à découvrir les paysages de la vallée de la Dordogne-Lautoise à votre rythme.
1: Pour donner une deuxième vie à vos objets, rendez-vous à la recyclerie de Bergerac.
0: La recyclerie bergeracoise œuvre pour la préservation des ressources et la réduction des déchets en donnant une seconde vie aux objets et en encourageant leur réutilisation le plus longtemps possible. Caroline Capasson est directrice adjointe de questions de culture.
2: Nous sommes le partenaire idéal pour faire du tri et une bonne action. Vous pouvez nous apporter vos meubles, vos outils de jardin, vos textiles, tout ce qui n'a plus d'utilité chez vous. Nous offrons une seconde vie aux objets grâce au travail de nos équipes. Et en déposant les objets chez nous, vous soutenez directement l'emploi local et l'économie circulaire. Alors comment ça fonctionne ? Soit en déposant directement à la recyclerie tous les jours, du lundi au samedi, soit en prenant rendez-vous pour une collecte à domicile lorsqu'il s'agit d'objets plus encombrant, plus lourd que les personnes ne peuvent pas transporter directement.
0: Et toutes les informations à découvrir sur le site Questions de Culture. Et attention aux horaires d'été, jusqu'au 31 août, c'est ouvert du lundi au samedi, tous les matins, de 8h30 à 13h.
1: Et pour terminer, Marie-Dominique, coup de projecteur sur les RIP. Ce sont des conseils de proximité pour avancer sereinement dans le parcours professionnel.
0: Vous avez un projet professionnel, envie de changer de métier, d'évoluer, de vous former, de créer ou de reprendre une entreprise? Eh bien, les conseillers des ERIP, les espaces régionaux d'information de proximité, vous accompagnent gratuitement dans toutes vos démarches. Vous cherchez un stage? Participez à celui du 28 juillet prochain à l'atelier Le Stage de 10h30 à 12h à Nontron. Apprenez à organiser votre recherche, à utiliser les bons outils et à préparer efficacement vos candidatures. Toujours le 28 juillet, mais à Périgueux, cette fois-ci, découvrez également l'atelier Découvre ton métier de 13h30 à 16h30 pour explorer des pistes professionnelles et construire votre avenir. Votre inscription se fait auprès du point relais du Haut-Périgord.
1: Merci beaucoup Marie-Dominique Privé. Les 3 plus, c'est tous les matins à 6h50 sur votre radio ici Périgord. Vous nous rejoignez aussi sur notre page Facebook. Ce matin, il fait 13 degrés avec un ciel clair à Sarlat. C'est le petit message de Françoise. Salut Françoise à Coulonnier-Chamiers. 17 degrés ce matin chez Martine. Quel temps chez vous? Rejoignez-nous sur les réseaux sociaux d'ici Périgord. On vous attend avec grand plaisir. Pour la musique, voici Guillaume Grand, Toi et moi, dans la playlist de votre réveil.

0: Guillaume Grand, toi et moi sur votre radio ici Périgord, il est 6h56, à suivre dans la prochaine demi-heure, vous nous appellerez pour gagner vos deux places pour le concert de Mentissa révélé en 2021 dans The Voice, la petite protégée de Vianney qui sera pour la première fois en concert en Dordogne à Montignac-Lascaux dans une semaine, mercredi prochain. Un peu de patience, je vous dis quand appeler avant 7h30. Avant ça, le retour de l'info, ce sera dans le journal de 7h à la une ce matin, Louis.
1: Et les pompiers toujours à la lutte contre les incendies en Dordogne. Hier, ils sont intervenus sur 4 différents brasiers de végétation, 4 feux accidentels selon nos informations qui ont brûlé plus de 16 hectares en tout à plusieurs endroits du département. En Gironde, hier, 2 pompiers sont morts. Ils ont été piégés par des flammes très importantes en arrivant sur un incendie près de l'aéroport.
0: On y revient avec toute l'actualité près de chez vous dans moins de 3 minutes sur votre radio ici Périgord, la radio de l'actu en Dordogne.
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0: 6h58, vous écoutez ici Périgord avec l'humour en tube tous les matins et Fred Ballard qui compile les sketchs d'hier et d'aujourd'hui. Et on a parfois du mal à s'autoriser une petite sieste, mais dans l'humour en tube, Fred va nous aider à trouver les bons arguments pour piquer du nez sans culpabiliser après le déjeuner.
8: Tu as l'âge où entre faire l'amour et faire la sieste mon cœur balance. Plus du tout.
9: Voilà, bon bah comme ça c'est clair, hein, c'est même pas la peine de proposer une sieste crapuleuse à Florence Foresti, elle risque de s'endormir au préliminaire. L'appel du hamac ne résiste pas à la femme exténuée qui préfère tout donner dans les bras de Morphée que dans ceux de Roger.
8: Le choix est vite fait, je veux dire, il y a quand même une activité qui est plus reposante que l'autre. C'est crevant de faire l'amour, même pour une femme. C'est épuisant, faut qu'on se concentre, faut qu'on pense à quelqu'un d'autre que vous. Oh, si vous parlez, il faut tout recommencer. Oh, Daniel, oh. Non, franchement, non, je vous le dis, il y a un risque cardiaque. Il y a un risque cardiaque. En plus, je fais de l'asthme et tout. Non, franchement, une bonne sieste, ça ira très bien.
9: On a le droit aux excuses médicales pour se faire porter pâle aux activités physiques à l'horizontale. Hein. C'est autorisé par la Fédération française de sieste, à condition de ne pas dépasser le timing homologué par la Fédé. 15-20 minutes, pas plus, sinon le réveil est pâteux.
10: Hein ? Quoi ? Mamour, je peux savoir pourquoi ma sieste de 15 minutes a duré 3 heures ? Mais enfin, qu'est-ce qui s'est passé ? Où suis-je ? Qui suis-je ? Et toi ? Tu es bien toi ? Mais attends, je me suis à peine assoupi, j'ai l'impression de me réveiller en 2076. Je voulais juste me requinquer, moi, pas transplaner dans une autre dimension. Oui. C'est une invention à la con, hein, les siestes. Tout va bien dans ta vie, tu t'endors 3 secondes et hop, il y a tout qui part en couille. Je sais même pas te dire s'il est 15h, 18h ou 22h. Je sais juste qu'on est dimanche. Hein ? On est mercredi ?
9: On est mercredi, 3 jours de sieste pour Guillaume le Belge. Visiblement, les comiques ont besoin de récupérer. Hein. Forcément, les vannes, ça vanne. Ouais, je sais. Moi aussi, la sieste m'appelle. Ben, j'y vais, du coup.
0: Eh ben, bonne sieste, Fred Ballard. L'humour en tube à retrouver sur ici.fr.
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0: Bon réveil, il est 7h. Vous écoutez Ici Périgord, la première radio en Dordogne. Les infos, Louis de Bergevin.
1: Les incendies frappent très violemment la région. Hier, 2 pompiers sont morts en Gironde, piégés par des flammes de 20 à 30 mètres de haut. Dans un incendie près de l'aéroport, les deux hommes faisaient partie des premiers arrivés sur place. L'incendie a été fixé en fin d'après-midi après avoir parcouru 26 hectares et une enquête a été ouverte sur l'origine du feu. Hier soir, le service départemental d'incendie et de secours de la Dordogne a adressé ses condoléances à leurs collègues de Gironde et aux familles des victimes. Et chez nous, en Dordogne, les pompiers aussi sont intervenus hier sur 4 différents incendies de végétation, 4 feux accidentels selon nos informations. Marie-Astrid Guégan, en tout, ils ont brûlé plus de 16 hectares.
12: Le feu le plus important est parti d'un champ de Sainte-Eulalie-d'Anse près de Hautefort, alors qu'un agriculteur était en train de faucher de la luzerne, une plante utilisée pour le fourrage du bétail. Les flammes se sont propagées à un verger de noyer et à une plantation de bambou, 8 hectares parcourus, mais les pompiers ont réussi à éviter que les flammes n'atteignent un bâtiment agricole. Ils ont pompé de l'eau de l'Auvézère et des paysans sont venus les aider avec leur tonneau. Comme à Thiviers, là ce sont 7 hectares qui ont brûlé près de l'abattoir. Il a fallu 70 pompiers pour éteindre le feu. Ils ont fait évacuer les habitants de 3 maisons par précaution. Heureusement, aucune n'a été touchée. Il y a eu 2 autres feux hier, fixés plus rapidement à Brantôme et à Douville, entre Périgueux et Bergerac, à chaque fois causés par des travaux de fauchage.
1: Et l'incendie de Thiviers a provoqué une interruption de la circulation des trains entre Périgueux et Limoges, parce que les pompiers ont dû passer par les voies pour noyer l'incendie. Le trafic a repris à la fin de leur intervention.
0: Une jeune fille de 17 ans a dû être évacuée par hélicoptère hier après-midi après un accident de la route.
1: Oui, ça s'est passé à la Jemaille, dans l'ouest du département, sur la départementale 708. D'après nos informations, le conducteur a loupé un virage avant de percuter un arbre. Il y avait 4 passagers, dont cette jeune fille qui souffre d'une fracture à la jambe. Elle a été transportée donc à l'hôpital de Périgueux. Des arbres qui tombent sur une route très passante, c'est ce qui s'est passé hier à Boulazac au niveau du rond-point de l'Amoura. 4 arbres ont chuté sur cet axe qui relie Périgueux à Sarlat. Les services techniques sont venus dégager la chaussée, mais en attendant, la circulation était fortement perturbée jusqu'à la fin de leur intervention, vers 17h. À Saint-Pierre-de-Chignac, à côté de Boulazac, le maire interdit simplement la promenade le long du ruisseau du Manoir. C'est à cause du risque de chute d'arbres et de branches. À cause de la sécheresse, il y en a déjà qui sont tombés. La mairie a demandé aux propriétaires d'élaguer ce qui pose problème, mais en attendant que ça soit fait, elle préfère interdire le passage des promeneurs. Un homme de 24 ans a été mis en examen pour une tentative de viol sur une adolescente à Champcevinel. Comme l'ont indiqué nos confrères de Sud-Ouest, l'homme est soupçonné de s'être introduit dans la chambre de cette jeune fille en juin dernier. Elle avait laissé la fenêtre ouverte. Il a été placé sous contrôle judiciaire avant-hier. Mais le parquet de Périgueux indique qu'il va faire appel parce qu'il avait demandé son placement en détention provisoire.
0: Il y a déjà presque plus d'eau dans la Drôme.
1: À Saint-Pardoux-la-Rivière, le cours d'eau est quasiment à sec. Un paysage de toute fin d'été. Mais là, ça arrive un 22 juillet à cause du manque de pluie et de la chaleur. Et le problème, c'est pour les poissons. Ils risquent de mourir, selon le président de la Fédération de pêche de la Dordogne, Jean-Michel Ravaille, qui est très inquiet.
13: Moi, je suis triste et il ne passe pas une journée sans que je pense à nos rivières, à nos milieux aquatiques et à toute la vie qui est en train de souffrir énormément, voire par endroits de mourir. La Drôme abrite beaucoup de truites fariaux. Alors, je dis abrite, j'espère que je ne devrai pas, dans les mois qui viennent, employer le passé, abriter, parce que là, je me répète, je suis très très inquiet par rapport au débit. Il y a plus d'eau, je vous dis, on est à moins de 100 litres par seconde. Et surtout par rapport à la thermie de l'eau qui est intimement associée, bien évidemment, au débit. Il y a quelques jours, elle frisait les 25 degrés, ce qui est une température létale pour la truite. Et si la truite fario, l'espèce emblématique de la rivière Drôme, disparaît, on n'est peut-être pas prêt de la voir revenir. On opère à des pêches de sauvetage. On les replace dans un endroit le plus près possible de leur habitat, mais encore faut-il qu'il existe, qu'il n'ait pas disparu également. Ça fait peur.
1: Et vous retrouvez les images de la Drôme à sec sur notre site ici.fr. Les obsèques du maire de Tonnac se tiennent aujourd'hui à l'église de la commune à 10h30. Michel Garabos est mort en fin de semaine dernière à l'âge de 84 ans, d'une mort brutale selon la mairie. Il occupait le poste depuis 2020. Germinal Perrault, le président du département, et Serge Mériou, sénateur de la Dordogne, seront présents à ses obsèques. Le Parlement adopte définitivement l'interdiction des réseaux sociaux aux moins de 15 ans. C'est une première en Europe pour protéger la santé des enfants et des adolescents. Cette mesure nécessitera la mise en place par les plateformes des dispositifs de vérification d'âge, dispositifs qui font débat. Le texte contient également l'interdiction des téléphones portables dans les lycées.
0: C'est un rêve qui se réalise pour ces jeunes enfants de 7 à 14 ans.
1: Et cette semaine, ils portent le maillot du Real Madrid. C'est le club de Kylian Mbappé, de Zidane, de Cristiano Ronaldo. La fondation Real Madrid vient chapeauter un stage à Boulazac, un stage de football, avec 5 jours d'entraînement comme des pros, avec des éducateurs qui ont été formés à Madrid. Ça fait 5 ans que l'ES Boulazac propose ce stage qui fait rêver les jeunes, se félicite le secrétaire du club, Laurent Latour.
14: Le Real Madrid, c'est le club le plus connu au monde. C'est celui aussi le plus titré. On a la chance aussi d'avoir au moins un joueur de notre équipe de France qui excelle là-bas dans ce stade-là. Et pour les gamins, beaucoup aujourd'hui s'identifient et à ce joueur et aussi à ce club mythique. Donc pour eux, le fait de revêtir déjà cette tenue, c'est quelque chose qui est extraordinaire. On a la chance aujourd'hui, en 2026, de vivre des aventures extraordinaires qu'on peut mettre en place. Il y a 20 ou 30 ans de ça, quand nous, on avait leur âge, on n'avait pas forcément la possibilité de pouvoir vivre des moments comme cela. Aujourd'hui, de mettre à disposition un complexe des éducateurs diplômés, formés dans ce cadre-là du Real Madrid, c'est quelque chose qui pour eux est extraordinaire. Donc il y a et le fait de pouvoir progresser dans des conditions optimales et aussi le fait de pouvoir, entre guillemets, rêver, s'identifier avec leurs idoles qui foulent les terrains tous les week-ends.
1: Ce stage de 5 jours a quand même un prix entre 300 et 350 euros la semaine. Les jeunes pourront repartir avec les équipements du Real Madrid. Ça y est, il arrête sa carrière. Marcos Soukaoumou annonce sa retraite à l'âge de 41 ans. L'ancien joueur du BBD, champion de Pro B il y a un an, il joue encore la saison dernière avec Denain. Il va devenir entraîneur des Espoirs à Saint-Chamond. On va pouvoir apprendre à danser avec un danseur de l'émission Danse avec les Stars, Jordan Mouirac. Il est à Coulonnier-Chamiers ce week-end pour un stage de 4 jours. Il a été finaliste de la dernière saison avec sa partenaire Juju Fitcat. Il va venir donner des cours de danse latine, de hip-hop, de jazz lyrique. Il y aura aussi du yoga avec d'autres professionnels. Le cours, c'est 30 euros. Il reste encore des places. Pour s'inscrire, il faut aller sur le site de la mairie de Coulonnier-Chamiers.
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1: Benoît, pour la météo, aujourd'hui c'est des températures qui sont élevées, mais moins que la semaine dernière. On n'est pas sur de la canicule là.
0: Non, exactement, puisqu'en plus les températures baissent le soir et la nuit, donc ça reste supportable. Même si ces températures montent la journée, avec 32 degrés attendus à Nontron cet après-midi, 33 à Ribérac, 34 à Périgueux et Sarlat, jusqu'à 35 degrés pour Bergerac cet après-midi. Et ce n'est que le début, ça va continuer de remonter doucement d'ici la fin de semaine pour atteindre les 38-39 degrés a priori, selon les prévisions de Météo France. On y revient. Sur la route, si vous circulez à Bergerac, attention, il y a un petit changement de circulation les jours de marché. À partir d'aujourd'hui jusqu'à fin août, la portion de rue qui longe la halle entre la colline aux livres, la librairie et la brûlerie du Périgord devient piétonne les mercredis et les samedis. Donc c'est le cas dès ce matin, de 9h à 14h, ça devient piéton sur cette portion de rue qui longe la halle entre la colline aux livres et la brûlerie du Périgord. Et ce sera comme ça chaque mercredi et samedi de l'été jusqu'à la fin du mois d'août.
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0: On vous a choisi les meilleures chansons pour vous réveiller ce matin sur votre radio. Ici Périgord, il est 7h08 et voici Téléphone avec Cendrillon.

0: Cendrillon vu par téléphone sur votre radio, ici Périgord, il est 7h12.
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0: Dans moins de 10 minutes sur votre radio, ici Périgord, dans l'écho d'ici, le rendez-vous des commerces et des entreprises en Dordogne. On reçoit une tatoueuse qui a décidé de partager son studio avec une prothésiste ongulaire pour cumuler leurs activités et se soutenir dans leur entrepreneuriat. On les reçoit toutes les deux dans 10 minutes sur votre radio locale en Dordogne. Mais d'abord, dans un instant, c'est mon œil, le regard de Gérald Deroux sur l'actualité de l'année. On va revenir sur la voiture électrique ce matin. À tout de suite.
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0: Il est 7h14, c'est l'heure de Mon œil dans le rétro avec Gérald Deroux et tout cet été. On se retourne sur ce qui nous a marqué depuis le début de l'année. Ce matin, le vrai démarrage de la voiture électrique en France.
10: La bascule s'est faite au printemps, dans la foulée de la guerre en Iran. Désormais, quand les Français achètent une voiture neuve, environ un tiers d'entre eux choisissent une électrique. Dans la plupart des cas, ce n'est pas parce qu'ils sont devenus écolos, mais plutôt économes. Les prix délirants des carburants ont convaincu les clients plus que la santé de la planète. Aujourd'hui, dans l'usine Renault de Douai, qui fabrique notamment la petite R5 électrique, un gros succès, on a du mal à suivre la cadence. Alors la direction a embauché plus d'intérimaires, des travailleurs marocains, des Ukrainiens, et elle teste aussi un robot humanoïde pour soulever des pneus. Cette revanche de la voiture électrique est assez ironique, car depuis plusieurs années, la stratégie des gouvernements et des constructeurs européens est partie dans tous les sens, ce qui a désorienté la clientèle. En France et en Allemagne, les aides gouvernementales, les bonus écologiques ont été sérieusement rabotés depuis 2022, et de leur côté, les constructeurs, notamment allemands, dénonçaient l'objectif irréaliste de la Commission européenne, la fameuse interdiction de vente de voitures thermiques en 2035. Pas plus tard qu'au début février, Stellantis a même donné un gros coup de frein sur l'électrique au profit de ces voitures thermiques. Mais voilà, fin février, c'était la guerre en Iran, le pétrole hors de prix, mauvais timing pour le constructeur. Au printemps, face au choc pétrolier qui ruinait les automobilistes, le gouvernement français a donc annoncé de nouvelles mesures en faveur des voitures électriques alors qu'il les réduisait quelques mois avant. De leur côté, les constructeurs ont aussi choisi de produire des voitures électriques plus petites, moins chères, alors qu'ils ne juraient souvent que par les SUV plus rentables. Tout cela semble aller dans le bon sens parce qu'il était temps de se réveiller face à la concurrence de la Chine qui a foncé sur l'électrique depuis des années. L'Europe avait pourtant des atouts dans son jeu depuis bien longtemps, car la première voiture électrique qui a dépassé les 100 km/h, eh bien elle a roulé en France en 1899.
0: Merci beaucoup Gérald Deroux, mon œil dans le rétro. À retrouver tout l'été sur ici.fr. Il est 7h16 dans un instant. C'est l'écho d'ici, mais d'abord place au disco dans la playlist de votre réveil. C'est Karen Young.

0: Karen Young sur votre radio, ici Périgord à 7h20.
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0: Dans l'écho d'ici, le rendez-vous des commerces et des entreprises en Dordogne, je vous présente ce matin un studio de tatouage et de prothésiste ongulaire. Bonjour Marga.
3: Bonjour.
0: Alors d'abord Marga, vous, votre activité de tatouage, elle existait déjà sur Périgueux depuis quelques années. Pourquoi vous avez voulu accueillir cette nouvelle activité autour des ongles dans le studio ?
3: Eh bien, j'ai toujours trouvé ça assez intéressant, les boutiques dans lesquelles il y avait une double activité. Je trouve que ça me permet aussi de proposer à ma clientèle en fait beaucoup plus de services. J'aime le partage artistique que ça amène aussi, les points de vue différents en fonction des métiers. Et je trouve ça hyper intéressant dans la globalité.
0: Et vous, Chloé, pour vous, c'est un côté rassurant. Vous venez de vous lancer, c'est votre nouvelle activité. Ça rassure d'avoir quelqu'un à côté ?
4: Ah oui, complètement. C'est vrai que quand on fait ça tout seul dans notre coin, on a tendance à un peu plus stresser, de se dire qu'on a moins de clientèle, que ça prend plus de temps à démarrer. Et le fait d'avoir déjà une clientèle installée à côté nous permet de partager tout simplement nos métiers, c'est incroyable.
0: Ça ressemble à quoi votre activité, Marga, l'été ? Il n'y a pas très longtemps, on recevait une autre tatoueuse qui nous expliquait que c'est la période un peu plus calme parce que beaucoup de gens sont un peu réticents à se faire tatouer l'été parce qu'on ne peut pas se baigner directement après, parce qu'il faut éviter l'exposition au soleil. Est-ce que vous le ressentez, ça ? Est-ce que vous arrivez à travailler quand même ? Comment ça se passe ?
3: Effectivement, la période est un peu plus calme parce que le tatouage en été, il n'y a évidemment aucun problème, mais ça demande effectivement un peu plus de soins et d'attention. Après, c'est la période où forcément, moi, je prends des vacances aussi.
0: Donc ouais.
3: En fait, le rythme c'est reste cool. Le même sur le temps qui reste au travail.
0: Et alors, vous avez une activité un peu insolite. Je suis sûr qu'il y a plein de gens qui ne connaissent pas, qui est liée au tatouage. On peut se rajouter des taches de rousseur.
3: Oui, effectivement, en fait, ça se fait de plus en plus. Ce n'est pas hyper commun comme activité. On est vraiment très peu à le proposer encore. Mais donc, c'est des taches de rousseur qui sont tatouées au semi-permanent. Donc, ça se fait avec la technique du handpoke, donc sans machine et sans vraiment à la main avec juste une aiguille. Donc, c'est très doux comme technique. Et il y a plusieurs teintes différentes. On fait vraiment ce qu'on veut à ce niveau-là. Et ça a vraiment un rendu très, très naturel qui dure entre un an et demi, deux ans.
0: Okay.
3: Si on le veut continuellement, on fait une petite retouche régulièrement et c'est très bien. Et c'est super sympa, surtout pour l'été.
0: Et ça coûte combien de s'ajouter des taches de rousseur ?
3: Eh bien, il y a des forfaits. Enfin, moi, personnellement, j'ai trois forfaits différents en fonction de la zone et de la quantité, en fait. Donc, entre 120 et 180 euros.
0: Côté ongles, comment ça se passe l'été ? Est-ce que c'est une période importante ? Est-ce que les clientes cherchent à avoir de beaux ongles pour partir en vacances ?
4: Oui, elles cherchent. C'est la période de l'année, en fait, où il y a le plus de demandes. Les demandes de nail art sont bien plus nombreuses et surtout la plupart des clientes en fait elles sont en vacances donc elles se permettent bien plus de choses.
0: Et le nail art ça veut dire quoi exactement ? Ça veut dire que c'est beaucoup plus qu'une manucure classique ? On peut vraiment se décorer les ongles de plein de manières différentes ?
4: Oui, ça touche à tout. C'est essentiellement du dessin à main levée surtout. Après il y a énormément de techniques qui existent mais ça consiste essentiellement à poser des strass, dessin à main levée, quelque chose de plutôt complexe et qui prend un petit peu de temps. Mais c'est vrai que aujourd'hui il y en a pas beaucoup qui le proposent et moi j'essaie justement de me spécialiser là-dedans et d'avoir une clientèle vraiment prédéfinie en fait à ce niveau-là.
0: Ça veut dire qu'on peut demander ce qu'on veut, par exemple j'ai envie de me faire le logo de la radio ici Périgord avec des petits strass, c'est possible.
4: Tout à fait.
0: Le nail art ça coûte combien ? J'imagine que ça dépend de ce qu'on fait évidemment, qu'il y a plein de prestations différentes, mais globalement une fourchette si j'ai envie de partir en vacances là avec de beaux ongles, je dois mettre combien ?
4: Ça dépend je pense de la complexité du nail art, mais on va dire que pour quelque chose d'assez complexe, on est aux alentours je dirais 5 euros, ça peut aller jusqu'à 5 euros l'ongle.
0: D'accord.
4: Suivant la complexité, ouais.
0: Marga, on l'a dit, vous échangez autour de vos activités entre le tatouage et les ongles. Est-ce que vous êtes vous-même cliente ? Est-ce que vous demandez à Chloé de vous faire les ongles ?
3: Mais bien sûr, évidemment. Et elle me fait des super ongles que vous ne pourriez pas voir là, mais ils sont super.
0: Donc c'est l'avantage de travailler ensemble aussi. On vous retrouve rue René Lestin à Périgueux. On va mettre toutes les infos sur ici.fr, sur nos réseaux sociaux, à la fois pour l'activité de tatouage, mais de prothésiste ongulaire aussi. Et on vous souhaite une belle continuation cet été et plus tard pour votre duo. Merci beaucoup Marga et Chloé d'être passées.
4: Merci.
0: Et vous restez avec nous, on joue ensemble dans un instant. Deux places à vous offrir pour un concert exceptionnel, juste après Calogero, le portrait.

0: Le portrait de Calogero qui sera en concert à la fin de l'année à l'espace étincelle de Bergerac. Vos places à gagner en écoutant ici Périgord. Mais un peu de patience pour l'instant, j'ai deux places à vous offrir pour le concert de Mentissa qui chante Ebam. Elle sera la semaine prochaine à Montignac-Lascaux au Festival Culture au Cœur, révélée dans The Voice par Vianney en 2021. Elle fait sa tournée des festivals en ce moment. Son premier concert en Dordogne, c'est la semaine prochaine. 05 53 53 82 82. Bonne chance.
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0: Ici Périgord, c'est la radio qui vous apprend l'occitan en moins d'une minute, tous les matins avec Laurent Labadie. Adieu Laurent.
4: Bonjour Benoît.
0: On apprend quoi ce matin Laurent?
4: Parmi les plantes que nos mamies et papis glanent dans la nature, nous avons la sauge. On dit la chauvia ou la chalvia en occitan d'ici. Vejaya que chemblo, quelle plante? Savez-vous à quoi ressemble la sauge? De belles fleurs mauves avec de longues tiges. Qui a de la chauvia d'un chouvorzier, des médecins n'a pas métier. Qui a de la sauge dans son jardin n'a pas besoin d'un médecin. En agriculture, on s'en sert pour les vaches quand elles ont le ventre gonflé. Pour les humains, pareil. Pour tout souci digestif, de ballonnement, une tisane de sauge règle le problème. Au XVIIIe siècle, les asthmatiques roulaient des feuilles de sauge pour les fumer. Pour être en bonne santé, une recette de tisane, une bonne eau bouillie dans laquelle infuse feuilles de sauge et de thym. Chalvio bouillide, sauve la vida. Sauge bouillie, sauve la vie. Génial, non? Allez, adieu.
0: Adieu Laurent Labadie. 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
0: À suivre vos deux places de concert pour aller voir Mentissa à Montignac-Lascaux la semaine prochaine au festival Culture au Cœur. Mais d'abord à la une de l'info d'ici ce matin, Louis de Bergevin.
5: Deux pompiers de Gironde sont morts dans un incendie hier, un important incendie près de l'aéroport de Mérignac. Ils ont été piégés dans leur camion par l'incendie. Les pompiers de la Dordogne ont adressé hier leurs condoléances à leurs collègues de Gironde.
0: On y revient en détail juste après le résumé de l'info en France et dans le monde. C'est le 90 secondes à 7h30, présenté par Cyril Ardorodon.
6: L'incendie qui a démarré dans le Var hier a progressé cette nuit. Il a parcouru plus de 2500 hectares et il est désormais contenu selon les pompiers. C'est le plus gros feu de l'été en Provence. 2300 foyers privés de courant, 400 personnes évacuées et 6 maisons incendiées. Alors que 3 départements sont placés en risque très élevé face aux feux de forêt, que 23 sont en risque élevé, le ministre de l'Intérieur Laurent Nunez est attendu à Mérignac en Gironde. Ce matin, il doit rendre hommage aux deux pompiers morts hier en intervention près de l'aéroport de Bordeaux. Leur camion a été pris au piège par les flammes. La ministre de la Transition écologique doit présenter sa démission ce matin d'ici au Conseil des ministres. Monique Barbu, ancienne présidente de la WWF France, avait dit son opposition à la réautorisation de pesticides tueurs d'abeilles, mesure contenue dans la loi d'urgence agricole adoptée avant-hier. Le Premier ministre Sébastien Lecornu dit ce matin qu'elle a toujours sa confiance. Plusieurs textes définitivement adoptés par les parlementaires hier avant la pause estivale. L'interdiction des réseaux sociaux au moins de 15 ans ou un texte contre le protoxyde d'azote et les rodéos urbains. Les retraits sur les livrets A ont dépassé les versements de près de 6 milliards d'euros depuis le début de l'année. Autrement dit, ce placement est boudé par les Français à un niveau inédit depuis 2008. Son taux augmente dès le 1er août pour atteindre 1,7%. Et puis le Tour de France, 17e étape aujourd'hui, 174 km entre Chambéry en Savoie et Voiron en Isère.
5: Merci Cyril Ardo-Redon. Et dans l'info d'ici ce matin, on revient donc sur ce drame en Gironde hier. Le SDIS de la Dordogne a adressé ses condoléances aux pompiers de Gironde après la mort de deux d'entre eux. Ils luttaient contre un violent incendie hier près de l'aéroport de Bordeaux. Ils faisaient partie des premiers arrivés sur place quand ils ont été piégés par des flammes de 20 à 30 mètres de haut alors qu'ils étaient dans leur camion. Hier donc, le trafic aérien a été perturbé, mais ce drame, Kevin Blondel, touche tous les habitants en Gironde, alors que les pompiers sont très mobilisés sur le front des incendies.
7: Joël râle depuis plus de deux heures dans sa voiture, comme beaucoup, coincé dans le trafic, voyant bien qu'elle va rater son avion pour Munich. Et puis, cette habitante de Saint-Sulpice-et-Caméra qui apprend la nouvelle sur Ici Gironde. Elle se décompose.
8: C'est horrible. Les pauvres, j'ai plein, franchement. Il mérite d'être mis sur un piédestal.
7: Dans la foulée, les autorités organisent une conférence de presse. Marc Vermeulen, le chef des pompiers du département, se tient droit, voix froide, les yeux qui brillent.
9: Unité d'intervention de feu de forêt composée de deux camions a vu l'un de ces camions armé par deux sapeurs-pompiers professionnels piégé pour une raison qu'il appartient désormais à l'enquête de préciser. Nos deux collègues sont décédés. Tous nos efforts se portent à accompagner les familles de nos camarades morts au feu et l'ensemble des sapeurs-pompiers du corps départemental.
7: Lui est déjà dans l'après. Le procureur de la République de Bordeaux, Renaud Gaudel, a déjà ouvert une enquête judiciaire en y mettant les moyens.
10: 25 enquêteurs sont d'ores et déjà mobilisés pour procéder aux premières constatations afin de déterminer s'il s'agit d'un incendie d'origine humaine ou pas, qui pourrait être qualifié d'accidentel ou au contraire de criminel.
7: En attendant, pendant que les officiels s'expriment, le beeper à la ceinture des pompiers présents retentit. Ils partent déjà sur un autre départ de feu. Il y en a 4 à 5 de moyenne en ce moment, chaque jour en Gironde.
5: L'incendie a été fixé hier dans l'après-midi.
0: Dans le reste de l'actualité, Louis.
5: En Dordogne, les pompiers aussi sont très mobilisés. Hier, ils sont intervenus sur 4 incendies différents. 4 feux d'origine accidentelle, selon nos informations, qui ont brûlé plus de 16 hectares de végétation. Le Parlement adopte définitivement l'interdiction des réseaux sociaux pour les moins de 15 ans. C'est une première en Europe, mesure qui doit entrer en vigueur dès septembre pour protéger la santé des enfants et des adolescents. Mais est-ce que ces dispositifs de vérification d'âge sont faciles à mettre en place et pour quels avantages sur la santé de nos jeunes? On en parle avec notre invité dans une dizaine de minutes. Le chef du service pédiatrie à l'hôpital de Périgueux sera en direct sur l'antenne d'ici Périgord. Benoît, pour la météo, aujourd'hui, c'est des températures élevé, qui reste quand même élevé.
11: Oui, exactement, ça remonte petit à petit avec d'ici la fin de la semaine 38-39 degrés attendus. Pour l'instant, on s'arrête à 32 à Nantron, 33 à Ribérac, 34 à Périgueux et Sarlat cet après-midi et jusqu'à 35 degrés pour Bergerac avec encore un franc soleil. Pour ce qui est des averses, on en attend quelques-unes ce week-end, ça peut encore évoluer. On vous tient au courant sur votre radio. Ici Périgord, sur la route, je vous rappelle qu'il y a des changements de circulation à Sarlat les jours de marché et ça va être valable pour tout l'été, ça démarre aujourd'hui. La petite rue à côté de la halle de Bergerac, entre la colline aux livres et la brûlerie, est désormais piétonne chaque mercredi et samedi entre 9h et 14h. Donc ça commence ce matin et c'est valable jusqu'à la fin du mois d'août.
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11: 7h35, des classiques pour commencer la journée avec France Gall, Des Branches sur votre radio locale en Dordogne, c'est ici Périgord évidemment.

0: Des branches sorties en 84 sur l'album du même nom. C'était France Gall sur votre radio, ici Périgord.
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0: À suivre le retour de l'actualité avec votre invité dans 5 minutes, Louis de Bergevin.
3: Les moins de 15 ans ne pourront pas s'inscrire sur les réseaux sociaux à partir de la rentrée de septembre. Une loi en ce sens a été adoptée par le Parlement hier, loi qui pose beaucoup de questions sur l'efficacité des dispositifs de vérification d'âge qui devront être mis en place par les plateformes. On reçoit ce matin le chef du service pédiatrie à l'hôpital de Périgueux, le docteur Laurent Prado. On va lui demander s'il pense qu'on peut appliquer cette mesure. On va lui demander aussi quelles sont les conséquences des réseaux sociaux sur la santé de nos jeunes. Il va être notre invité, il sera en direct sur l'antenne d'ici Périgord.
0: Un rendez-vous dans 5 minutes, mais pour l'instant on joue ensemble avec Céline de Montignac. Bonjour Céline.
4: Bonjour.
0: Comment ça va?
4: Très bien.
0: Bon, parfait. Deux places à vous offrir pour le festival Culture au cœur pour aller voir la chanteuse Mentissa mercredi prochain, tête d'affiche de cette nouvelle édition du festival en partenariat avec ICI Périgord. Habitant Montignac, j'imagine que vous connaissez un peu Culture au cœur, Céline.
4: Tout à fait.
0: Vous y allez régulièrement?
4: Oui, tous les ans.
0: Parfait. J'ai peut-être deux places pour cette année, pour mercredi prochain, pour aller voir la tête d'affiche de l'édition. Pour ça, on va jouer ensemble au 5 à la suite, Céline, ce matin.
4: Ouais.
0: Le principe du 5 à la suite, c'est que je vous pose une première question, il me faut une réponse. Deuxième question, deux réponses. Troisième question, trois réponses. Quatrième question, quatre réponses. Et puisque vous avez tout suivi, cinquième réponse, il me faut...
4: 5 réponses.
0: Bien joué, Céline. Alors, on va avoir une minute. Il va falloir aller très vite. Et je compte sur vous pour repartir avec vos places. Est-ce que vous êtes prête?
4: Je suis prête.
0: Attention, on lance le chrono dans 3, 2, 1, c'est parti. Citez-moi un objet qu'on trouve dans la cuisine.
4: Une spatule.
0: Deux races de chiens.
4: Labrador et berger australien.
0: Trois pays du continent asiatique.
4: Chine, Japon, Vietnam.
0: Quatre marques de voitures.
4: Peugeot, Citroën, Fiat, Opel.
0: Et 5 compliments pour me faire plaisir.
4: Adorable, beau, gentil, évidemment. Magnifique,
0: ouais.
4: Et talentueux.
0: C'est tout moi, oui. Bien joué Céline.
3: Ils n'étaient pas tous vrais, mais...
4: ouais.
0: Merci beaucoup Céline et bien joué. Vous gagnez vos deux places pour aller voir Mentissa la semaine prochaine au Festival Culture au Cœur à Montignac-Lascaux en partenariat avec votre radio locale. Quelle est la première radio en Dordogne justement Céline?
4: Ici Périgord bien sûr.
0: Bien joué, bon festival, à bientôt.
4: Merci beaucoup, bonne journée.
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0: Vous écoutez ici Périgord et vous nous rejoignez aussi tous les matins sur les réseaux sociaux, sur notre page Facebook pour faire la météo avec nous. On a un message ce matin de Bernard du Vieux-Bourg de Boulazac qui nous dit 14 degrés 8 ce matin avec une photo de l'église de Saint-Laurent-sur-Manoir. Et puis il fait 16 degrés sur les hauteurs de Pona avec un ciel ensoleillé. Chez Isa, n'hésitez pas vous aussi, vous nous rejoignez tous les matins sur la page Facebook d'ici Périgord.
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0: Snapchat, Instagram, Facebook, interdit aux moins de 15 ans. Le Parlement français a adopté hier l'interdiction des réseaux sociaux pour les plus jeunes. Pour en parler, on reçoit Laurent Prado, le chef du service pédiatrie à l'hôpital de Périgueux, Louis de Bergevin.
3: Bonjour docteur Prado.
6: Bonjour.
3: C'est une bonne chose cette interdiction?
6: Alors c'est une bonne chose, oui c'est une bonne chose globalement, c'est-à-dire que c'est aussi assez symbolique et c'est renforcer le message que les réseaux sociaux ont des effets délétères qu'on connaît bien maintenant. Et donc c'est bien, il faut pas que ça masque. Alors on parle beaucoup du malaise des adolescents, faut pas que ça masque le malaise des adolescents. Globalement, il n'est pas du qu'aux réseaux sociaux. Donc il faut pas non plus fixer uniquement sur ça. C'est bien sur la symbolique. Après, je pense que tout le monde s'interroge un petit peu comment c'est applicable, quoi.
3: Mais c'est ça, vous dites que c'est symbolique. Ça veut dire que concrètement, ça ne peut pas marcher?
6: Bah, je suis pas bien. De ce que j'ai lu un petit peu en préparant, on a vu, c'était en Australie, ils avaient montré, ils ont essayé de faire ça, il y a eu des résultats quand même, mais bon,
3: Ouais, c'est 85% des adolescents de moins de 16 ans en Australie qui continuent de pouvoir utiliser les réseaux sociaux.
6: Voilà, donc on a mis une interdiction, mais elle est difficilement applicable, quoi.
3: Vous en voyez beaucoup, vous, des jeunes qui ont des problèmes à cause des réseaux sociaux?
6: Alors, c'est global, on voit beaucoup de... Alors c'est vrai que ça a beaucoup augmenté les adolescents et les jeunes enfants. Hein. L'âge, en fait, du malaise social, de la crise d'adolescence, on a l'impression qu'il s'est abaissé. C'est-à-dire qu'avant, c'était les adolescents, 14, 15, 16 ans. Et maintenant, on a quand même des petits 9, 10 ans qui ont un malaise. Et sans doute que là, souvent, ils évoquent le fameux harcèlement scolaire, les réseaux sociaux, ce qui est terrible, c'est une caisse de résonance... une simple chamaillerie ou dispute ou même des propos un petit peu graves qui ont toujours lieu entre jeunes collégiens, tout de suite ils vont être rapportés sur des réseaux sociaux et ça a un effet donc amplificateur qui effectivement majeur de façon très importante le malaise, quoi.
3: Donc ce que vous dites, c'est que les réseaux sociaux ne sont pas forcément l'unique cause du mal-être, mais c'est un accélérateur.
6: Ben voilà, oui, parce qu'en fait, il y a un malaise, social, il y a des inquiétudes sociales, au niveau mondial, il y a des inquiétudes, les enfants, les adultes sont inquiets quand même des situations internationales, de plein de choses, on nous envahit la tête avec le climat, le réchauffement climatique, l'écologie, tous ces sujets sont très importants, mais ils sont toujours posés de façon extrêmement dramatique, je trouve, et les petits le vivent aussi très douloureusement.
3: C'est quoi le plus gros problème, docteur Laurent Prado, des réseaux sociaux? Vous parliez du harcèlement entre jeunes, vous parlez aussi des informations dramatiques qui arrivent en boucle. On sait que les réseaux sociaux mettent en avant d'ailleurs les informations qui sont le plus susceptibles de nous faire réagir. C'est quoi le plus gros problème pour nos jeunes? Vous parliez d'enfants de 9 ans hein, qui parfois ont des problèmes à cause de ça?
6: Ben, c'est-à-dire qu'il y a des effets cumulés, ça crée quand même des troubles donc anxio-dépressifs. Hein, ça, ils n'ont pas de réponse, on leur envoie des nouvelles comme ça et ils n'ont pas de réponse. Des troubles du... Ça, les réseaux sociaux, souvent, les enfants donc consultent beaucoup, les consultent beaucoup, ils ont des troubles du sommeil, ils dorment peu. Et on sait que, de toute façon, chez tout le monde, le manque de sommeil va majorer les troubles de les problèmes de santé mentale. Il y a le cyberharcèlement, la cyberviolence qui est exposée comme ça et qui fait mal, et là aussi qui n'est pas accompagnée, c'est difficile à accompagner, mais les enfants vont pas bien, et c'est comme ça qu'on les on les a dans les services avec une multitude de difficultés qui sont le fond, c'est quand même des problèmes d'anxiété qui mal absorbés et qui leur font mal.
3: On parle effectivement, il y a ces difficultés d'application pour l'interdiction des réseaux sociaux. Si ça pouvait être appliqué sans problème, c'est-à-dire que 100% des jeunes de moins de 15 ans ne pouvaient pas avoir accès aux réseaux sociaux, ça irait mieux dans vos services notamment?
6: Alors, je pense que c'est quand même multifactoriel. C'est un petit peu le...
3: Oui, c'est ce que vous dites, mais si on supprimait les réseaux sociaux, aujourd'hui, vous verriez une différence?
6: Il y aurait sans doute une différence, mais il n'y a pas que ça. C'est-à-dire que l'école, les enfants, il y a beaucoup d'enfants qui sont mal intégrés, qui ont des difficultés scolaires, il y a des problèmes dans les familles, il y a beaucoup de séparations parentales, il y a beaucoup d'instabilité affective quand même, et donc ça, ce n'est pas que que des problèmes de réseaux sociaux, c'est un problème sociétal de croyance dans l'avenir, de vouloir construire sa vie, d'avoir des idées positives plutôt que de toujours être dans des idées extrêmement négatives.
3: Et malgré ça, vous dites que ça va quand même dans le bon sens, au moins pour ce symbole de dire que les réseaux sociaux ont un impact négatif, cette interdiction?
6: Oui, ça interroge quand même. Alors après, tout n'est pas négatif non plus, mais ça peut être l'occasion de se poser la question. Et les parents doivent intervenir. Les parents doivent donner le bon exemple quand même. Hein. C'est-à-dire que on est surpris quand on arrive en salle d'attente, les adolescents devant leur téléphone, les parents qui sont devant leur téléphone, et personne ne parle. Donc c'est aussi apprendre à parler, c'est aussi développer son. Je pense que il faudrait faire plus d'éducatif, c'est bien interdire, mais c'est surtout, comme on va pas pouvoir lutter de toute façon contre les réseaux sociaux, il faut quand même discuter avec nos jeunes et entre adultes d'ailleurs pour limiter le temps, développer l'esprit critique, encourager les échanges sur des choses que l'on voit, enfin tout n'est pas d'une grande intelligence sur les réseaux sociaux, et donc ça peut être aussi, de façon positive, l'occasion de discuter, de critiquer, de s'interroger, et de discuter entre nous. C'est surtout ça qui manque, c'est cet échange comme ça, face à face, où on peut quand même défendre ses idées, et

0: Jermaine Jackson, Cazadora sur votre radio ici Périgord à 7h54. L'heure de découvrir l'étape du jour sur la route du Tour de France, Louis de Bergevin.
1: Et on va voir de beaux paysages aujourd'hui, même si ce n'est pas juste une étape carte postale entre Chambéry et Voiron. Il y aura aussi de la bataille dans la course. On fait le point avec Christian Prudhomme, le patron du Tour, au micro d'Emmanuel Collardet.
2: Bonjour Christian Prudhomme.
3: Bonjour.
2: Une fois de plus, c'est un cadre privilégié qui attend les spectateurs avec la traversée de deux parcs régionaux, le Massif des Bauges puis la Chartreuse.
3: Oui, deux parcs régionaux splendides, la Chartreuse, les Bauges, avec une boucle au nord de Chambéry avant d'aller ensuite vers Voiron pour une étape dans des sites de montagne qu'on a voulu la moins rude possible pour laisser une chance aux sprinteurs qui sont encore là ou aux baroudeurs. Un début d'étape, une première partie d'étape qui sera vraiment faite pour les baroudeurs et ensuite il faudra résister aux équipes de sprinteurs qui tenteront de revenir sur la tête de course.
2: 2200 mètres de dénivelé positif, c'est vrai que les sprinteurs ont le droit de rêver, mais il faudra vraiment être costaud.
3: Oui, ça va surtout se jouer dans la première partie de l'étape en fonction de l'écart qui sera créé par l'échappée sur les sprinteurs encore vaillants, dirais-je.
2: Christian Prudhomme, l'arrivée du jour, donc c'est, vous l'avez dit, à Voiron dans l'Isère, une ville associée à une liqueur de renommée mondiale. Elle abrite, on le sait, les caves de la Chartreuse, la

0: fameuse chartreuse. Le Tour aime aussi raconter ses savoir-faire qui font partie du patrimoine français.
1: Oui, d'autant plus qu'il y a là un lien entre Voiron et Tarragone, donc entre le grand départ du Tour de France il y a 2 semaines à Barcelone, avec un départ d'étape à Tarragone et les moines chartreux et la chartreuse, Voiron, capitale de la chartreuse. Oui, bien évidemment, ce sont toujours des choses. Le Tour de France permet la découverte grâce à la prise de vue de France Télévisions, prise de vue de l'hélicoptère, et puis en apprenant des choses. Le Tour, c'est du sport, c'est la plus grande compétition cycliste au monde, mais c'est de l'histoire, c'est de la géographie, c'est de la culture. Et effectivement, je pense que davantage de personnes sauront que les caves de Chartreuse sont à Voiron, après le passage du Tour de France.
0: À votre santé, et très belle journée à vous sur la route du Tour, Christian Prudhomme.
1: D'autant plus qu'il y a de la jaune et de la verte, un peu comme les maillots du Tour.
2: Merci Christian Prudhomme, l'étape du jour à retrouver sur ici.fr et l'arrivée sera à vivre en direct sur votre radio, ici Périgord.
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2: On voyage dans le temps tous les matins juste avant les infos de 8h avec Stéphane Bern qui nous rejoint. Bonjour Stéphane.
11: Bonjour Benoît, bonjour le Périgord.
2: Ce matin, on voyage au temps de Louis XV et des tirelires en porcelaine.
11: C'est l'histoire d'une poignée de terre blanche qui allait faire la gloire du Limousin et quelques jaloux. Fin du XVIIIe siècle dans le Limousin. Tout commence par une bassine. Madame Darnay lave son linge au bord d'un ruisseau à Saint-Thierry-la-Perche. Elle remarque une terre claire et fine. Intriguée, elle en parle à son mari Jean-Baptiste Darnay, chirurgien de campagne. Il vient voir et observe cette sorte d'argile qui lui rappelle quelque chose. Quelques années plus tôt, Jean-Baptiste Darnay a servi pendant la guerre de succession d'Autriche. Là-bas, il a probablement vu ses carrières de gisement de cette matière si précieuse, le kaolin. C'est cette étrange argile blanche qui permet de fabriquer la porcelaine. Une découverte d'autant plus exceptionnelle qu'en cette année 1740, le roi Louis XV offre une prime à ceux qui découvriraient cette matière rare. De quoi mettre du beurre dans les épinards et quelques louis d'or dans une tirelire cochon. Cochon en porcelaine, bien sûr. Et c'est là que l'histoire se corse. Fort de sa découverte, Jean-Baptiste Darnay se tourne vers son ami bordelais, Marc-Hilaire Villaris, pour lui demander conseil. Sauf que ce dernier s'empresse de s'approprier la découverte. Quand on a de tels amis, on n'a pas besoin d'ennemis. Résultat, Darnay n'obtiendra aucune reconnaissance de son vivant, tandis que Villaris récolte la prime du roi et les honneurs. Qu'importe, le gisement de Saint-Thierry-la-Perche va contribuer à faire de Limoges la capitale de la porcelaine en France. Alors si demain vous voyez un service en porcelaine à un prix exorbitant et que vous entendez quelqu'un s'exclamer « mais c'est du vol !» Eh bien, vous saurez maintenant qu'il ne croit pas si bien dire.
2: Merci beaucoup Stéphane Bern, voyage dans le temps à retrouver sur ici.fr.
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2: Vous écoutez ici Périgord, la première radio en Dordogne, il est 8h. Les infos, Louis de Bergevin.
12: Les pompiers de Gironde endeuillés après la mort de deux d'entre eux hier alors qu'ils combattaient un incendie tout près de l'aéroport de Mérignac. Ils ont été piégés dans leur camion par des flammes de 20 à 30 mètres de haut. L'incendie a brûlé 26 hectares de végétation en tout Jadpéchira et une enquête a été ouverte par le parquet de Bordeaux pour connaître l'origine de ce feu.
13: Oui, 25 enquêteurs sont mobilisés pour tenter de comprendre ce qu'il s'est passé hier, comment l'incendie s'est déclenché. Il est 14h08 quand les pompiers interviennent sur un départ de feu à Mérignac en bord de route sur l'avenue Roland-Garros et qui menace directement l'aéroport. On est à quelques pas d'un parking, tout près des loueurs de voitures, de plusieurs entrepôts et surtout d'un lotissement. Le feu de broussailles se propage rapidement à des arbres, des pins notamment, alors que la végétation a été asséchée par les canicules successives et qu'il y a alors du vent en Gironde, des vents tourbillonnants qui attisent les flammes. Plusieurs sautes de feu sont constatées par les pompiers. Les flammes montent jusqu'en haut des pins à 15 mètres de hauteur. Un immense panache de fumée noire s'élève dans le ciel, visible à des kilomètres à la ronde. 115 pompiers seront déployés, dont une petite unité de deux camions-citernes de la caserne de Saint-Médard-en-Jalles. L'un de ces camions restera piégé par les flammes avec deux hommes à son bord.
12: L'incendie est donc désormais fixé. Hier soir, le SDIS de la Dordogne a adressé ses condoléances aux sapeurs-pompiers de la Gironde ainsi qu'aux familles des victimes. La Dordogne était aussi en proie aux flammes. Hier, en tout, 16 hectares de champs ont brûlé dans 4 incendies. Il y a 8 hectares qui sont partis en fumée à Sainte-Eulalie-d'Anse dans un champ alors que l'agriculteur était en train de faucher de la luzerne. 7 hectares ont également brûlé à Thiviers où 3 maisons ont été évacuées par prévention. Elles n'ont finalement pas été endommagées. 2 autres départs de feu aussi à Brantôme et à Deauville, c'est entre Périgueux et Bergerac, là aussi à cause de travaux de fauchage.
2: Une jeune fille de 17 ans évacuée par hélicoptère après un grave accident de la route.
12: Hier après-midi à la Jemaille sur la départementale 708. D'après nos informations, le conducteur de la voiture a loupé un virage. Il a terminé sa course dans un arbre. Il y avait 5 personnes dans la voiture, dont cette jeune fille de 17 ans qui souffre d'une fracture à la jambe, qui a donc été évacuée au centre hospitalier de Périgueux. Un homme de 24 ans a été mis en examen pour une tentative de viol sur une adolescente. L'homme est soupçonné de s'être introduit dans sa chambre à Champsevinel en juin dernier. La jeune fille avait laissé la fenêtre ouverte. Avant-hier, il a été placé sous contrôle judiciaire, mais le parquet de Périgueux indique qu'il va faire appel parce qu'il avait demandé son placement en détention provisoire. Les obsèques du maire de Tonnac se tiennent aujourd'hui à l'église de la commune à 10h30. Michel Garabos est mort en fin de semaine dernière à 84 ans, d'une mort brutale selon la mairie. Il occupait le poste depuis 2020. Germinal Perrault, le président du département, et Serge Mériou, sénateur de la Dordogne, seront présents à ses obsèques.
2: Le président de la Fédération de pêche de la Dordogne s'inquiète pour les poissons.
12: Oui, à Saint-Pardoux-la-Rivière, la Drône est à sec. Il n'y a plus qu'un mince filet d'eau, en tout cas pas assez pour que passent les truites Fario, habitants emblématiques de la rivière. Alexandre Alves, c'est simple, d'habitude c'est fin septembre que la Drône est aussi basse.
5: L'entrée sur la pelouse se fait sous l'hymne.
2: Non, c'est pas le bon reportage.
12: On entendra tout à l'heure le reportage sur ces jeunes footballeurs. On revient donc à Saint-Pardoux-la-Rivière où la Drône est très basse, Alexandre Alves, comme si on était déjà fin septembre.
5: Du haut d'un petit pont au-dessus de la Drône, le président de la Fédération de pêche, Jean-Michel Ravaille, regarde les quelques filets d'eau traverser les cailloux.
14: Ça fait peur. Là, vous avez une lame d'eau de 5 à 10 cm. Quasiment rien. Sur un radier qui, normalement, à cette époque-ci, devrait avoir 30 ou 40 cm de hauteur.
5: Il s'avance et se rapproche du bord.
14: Là où nous sommes, une année normale, au mois de juillet, on doit avoir les pieds dans l'eau. Là, vous voyez qu'il faut encore faire 2 ou 3 mètres dans les galets pour rejoindre un semblant d'eau qui fait comme elle peut pour passer, ce qui est ridicule. Je crains bien que la Drône soit en voie de s'assécher, même à Saint-Pardoux-la-Rivière.
5: Ça fait 35 ans qu'il vient ici chaque semaine. Il n'avait jamais vu ça.
14: Et même il y a encore quelques étés, il y avait des gamins qui tous les jours pataugeaient ici. Il y avait de l'eau jusqu'à la taille. Là, vous avez une lame d'eau de 5 à 10 cm. Il vaut mieux se mettre dans sa baignoire. De mémoire de Spardossien, c'est sans précédent.
5: Normalement, la Drône ressemble à ça seulement fin septembre, même après les étés très secs.
14: C'est très triste.
5: Il met sa main dans l'eau.
14: Oh, putain.
5: Ce qui l'inquiète aussi, c'est la température.
14: C'est de la soupe. Il y a quelques jours, elle frisait les 25 degrés, ce qui est une température létale pour la truite, notamment. Quand l'eau arrive à 22, il meurt, tous ces fourneaux.
5: Au rythme où l'on va, dit-il, on aura bientôt plus de poissons dans ce qu'il va rester des rivières.
12: Et pour sauver les poissons, les truites Fario, notamment la Fédération de pêche de la Dordogne, organise des pêches de sauvetage. Ça veut dire qu'ils sortent les truites pour les remettre dans des cours d'eau plus remplis, le plus près possible de leur habitat. Le maire de Saint-Pierre-de-Chignac interdit la promenade le long du ruisseau Manoir parce qu'à cause de la sécheresse, des branches sont déjà tombées. Il y a des arbres aussi qui inquiètent. La mairie a demandé aux propriétaires d'élaguer et de couper ceux qui posent problème. En attendant que ce soit fait, elle préfère donc interdire le passage aux promeneurs. À Boulazac, cette semaine, ces enfants se voient déjà comme des footballeurs professionnels. C'est un rêve pour la plupart d'entre eux. Et ils participent à un stage en partenariat avec la Fondation Real Madrid, une branche du club qui a vu jouer Zidane, Ronaldo et Mbappé en ce moment. Ils ont donc 5 jours pour s'entraîner comme des pros. Et pour s'y croire, les détails sont soignés, Valentin Plat.
15: L'entrée sur la pelouse se fait sous l'hymne du club espagnol. Chacun fait partie d'un groupe.
16: Mbappé, les grands Bellingham.
15: Matisse et Timothée ont l'impression d'être coéquipiers des deux vedettes du Real Madrid. À 12 ans tout juste, ils portent fièrement le t-shirt, le short et les chaussettes officielles du club madrilène.
17: C'est comme si on représentait le club. Quand on rentre et qu'on sort du terrain, c'est sympa.
18: Il y a quasiment tous mes idoles qui sont passés par ce club. Cristiano Ronaldo, Zidane, tous les grands joueurs.
15: Devenir professionnel. Il est bien là le rêve de ces petits périgourdins. Valentin, 11 ans, s'imagine déjà milieu de terrain des Bleus et du Real Madrid.
19: Pour se perfectionner, pour réaliser notre rêve d'être footballeur professionnel, c'est ma passion et j'aimerais finir ma vie avec ma passion.
15: Et puis dans la vingtaine de jeunes en crampons, il y a le petit Olivier, 9 ans. Il aime le foot, oui, mais il n'est pas là pour devenir pro.
20: Mes parents m'ont inscrit à un stage, ouais, parce que je suis sur les écrans pendant au moins 3 heures par jour, des fois, enfin ça dépend quel jour c'est, mais une fois je regardais comme 5 heures d'écran par jour. Ils sont inscrits, ils ont payé des suppléments pour la bouteille, le maillot, les shorts et chaussettes. Ouais.
15: Ce stage n'est pas une colonie de vacances non plus, avec près d'une trentaine d'heures de football dans la semaine.
12: Ce stage de 5 jours qui a tout de même un prix entre 300 et 350 euros la semaine. Les jeunes qui vont quand même garder un souvenir, ils repartent avec l'équipement complet du Real Madrid.
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12: Et Benoît, pour la météo, aujourd'hui, bon, il va faire chaud, hein. Ça ne change pas, mais pas caniculaire.
2: Non, exactement, surtout que les températures le matin, le soir et la nuit sont agréables, donc ça permet de respirer un peu malgré les températures qui montent la journée, avec cet après-midi 32 degrés attendus à Nontron, 33 à Ribérac, 34 à Périgueux et chez vous à Sarlat, ou encore 35 dans le Bergeracois cet après-midi, températures qui vont encore monter un petit peu d'ici la fin de la semaine.
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2: Étienne Dao, tombé pour la France à 8h08. 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

0: Étienne Dao tombé pour la France sur votre radio. Ici Périgord, 8h12.
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0: On joue ensemble tous les matins sur votre radio, ici Périgord. J'ai deux places de concert à vous offrir pour aller vendredi soir au Festimout à Thenon avec le chanteur Tibbs.

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1: Sibs sera là, il y aura aussi le chanteur périgourdin Bertou ou encore le groupe Oiseau.

0: Wazoo, Berthoud, Tibbs, affiche exceptionnelle pour le Festimout vendredi soir à Thonon en partenariat avec Ici Périgord. Grosse soirée avec aussi le DJ du chanteur Kinvey qui sera là pour terminer la soirée. Rendez-vous vendredi soir à Thonon. Et pour ça, je vous offre deux places pour y aller si vous répondez correctement à une question cinéma ce matin. Il y a un film qui cartonne en salle en ce moment, c'est le dernier film de Christopher Nolan qui fait un démarrage fracassant, quasiment 1,5 million d'entrées en 5 jours. Il a déjà rentabilisé le film à peine sorti. Et ce film, c'est l'adaptation d'une œuvre célèbre. Laquelle, à votre avis? Est-ce que c'est l'adaptation de Roméo et Juliette ou de l'Odyssée d'Homère? 05 53 53 82 82. Quel film de Christopher Nolan cartonne dans les salles en ce moment? L'Odyssée ou Roméo et Juliette? 05 53 53 82 82. Bonne chance.
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0: Et 8h14, c'est l'heure de C'est pas vrai, le rendez-vous anti-arnaque d'ici Périgord.
3: Et Aude Razo, des auditeurs vous ont posé un petit peu la question ultime. Comment se débarrasser des appels frauduleux du démarchage téléphonique?
4: Oui, vous en avez ras-le-bol, mais alors ras-le-bol de ces appels incessants. Allô, c'est pour les panneaux solaires. Allô, c'est votre conseiller Enedis. C'est insupportable, on est tous d'accord. Une application que vous pouvez télécharger, c'est celle que j'ai moi, c'est Orange Téléphone. Alors peu importe que vous soyez chez Orange, Bouygues ou autre, ça marche pour tout le monde. Quand mon téléphone sonne, l'application m'affiche immédiatement si c'est du démarchage pour les panneaux solaires par exemple, ou si c'est un appel malveillant. C'est vraiment bien fait. Seul défaut, si vous voulez que l'appli bloque immédiatement l'appel avant même que ça sonne, c'est une option payante. Attention, réservée aux abonnés Orange.
3: Et alors, est-ce qu'il y a des applications gratuites?
4: Oui, il y en a. Vous avez Saracroche. Petit jeu de mots, hein, ça s'écrit S-A-R-A, ça raccroche. Elle a une énorme base de données avec 15 millions de numéros indésirables et elle bloque même les textos malveillants du style « c'est le livreur »,« votre colis ne rentre pas dans la boîte aux lettres », etc. Je vous la conseille, en plus elle est très facile à installer. Vous en avez d'autres, je vais vous mettre une petite liste, tenez, sur ici.fr, comme ça vous l'aurez sous la main. Vous avez Bigone pour ceux qui ont un iPhone, vous avez WinCalls pour ceux qui n'ont pas d'iPhone. Elles vont vous permettre de bloquer par exemple tous les numéros qui commencent en 0948 ou 0162. On les voit tout le temps, vous les connaissez, c'est du démarchage. Question que vous me posez souvent, quand mon téléphone sonne et que je sais que c'est un appel indésirable, est-ce que je dois refuser l'appel ou laisser sonner? Je vais être honnête, il n'y a pas de bonne solution. Dans les deux cas, la personne à l'autre bout risque de continuer à vous appeler encore et encore et encore. Donc prenez plutôt le problème à la racine avec les applications que je viens de vous citer.
0: Eh bien, merci d'avoir été honnête, Aude Razo. On retrouve tous vos conseils anti-arnaque sur ici.fr et sur l'application pour passer un été en toute sérénité. Jeanne Mas sur votre radio ici Périgord. Avant les gens d'ici, on va rencontrer Carole et Sandrine dans un instant qui se baignent dans la Dordogne. Peu importe la saison, Julien a appelé les avait rencontrés après les fêtes au mois de janvier.

0: Jeanne Masse, sauvez-moi sur votre radio. Ici Périgord, il est 8h20, c'est l'heure de rencontrer des gens d'ici tous les matins.
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0: Et alors, s'il fait chaud en ce moment et que c'est agréable de se baigner, même en plein mois de janvier, elles osent braver les eaux de la Dordogne. À l'origine du groupe Biwater, Carole et Sandrine rassemblent des nageurs autour d'une pratique exigeante mais libératrice où le collectif s'aide à dépasser le froid. Et c'est en janvier, au sortir des fêtes de fin d'année, que Julien Pellet les avait rencontrés après une baignade.
2: Bonjour, moi c'est Sandrine.
3: Bonjour, moi c'est Carole.
2: Nous avons créé le groupe Biwater il y a 3 ans.
3: Et Biwater, c'est un groupe qui se baigne toute l'année dans la Dordogne, à la plage du Coux, et on vous invite à nous rejoindre.
4: Bonjour Carole, bonjour Sandrine. On se retrouve ici sur la plage du Coux et Bigaroc. Vous vous réunissez 2 fois par semaine. Est-ce que vous pouvez nous raconter la naissance de votre association Biwater?
3: Ça a commencé il y a 3 ans où moi, en fait, je suis suisse d'origine et ici, ça manque un peu de montagne et de neige et de froid. Et je voyais la rivière et puis nous, on avait l'habitude de se baigner l'été et je me disais, mais l'hiver, c'est sûr qu'on peut se baigner aussi. Et je voyais un monsieur qui nageait à contre-courant plus vers Limeuil. Et ça m'a vraiment donné envie d'essayer. Du coup, à l'époque, on faisait un art martial avec Sandrine. Et je lui dis, ça ne te dirait pas qu'on teste. Et puis, c'est comme ça que ça a commencé.
4: Mais là, on est en janvier. Qu'est-ce qu'on ressent quand on se baigne dans la rivière Dordogne? Il fait super froid, plus il pleut ce matin.
2: On oublie vraiment le froid. Déjà, mentalement, on se dit que c'est pour un bien-être du coup mental et physique. On oublie la température, on respire et on pense en fait à tous les bienfaits que ça peut apporter pour la suite de la journée.
4: Là, elle était à combien à peu près l'eau ce matin?
2: Il fait dehors 5 et l'eau est à 5. Il pleut, c'est royal.
4: D'accord.
2: En fait, à chaque fois, les personnes veulent essayer mais elles ont peur. Mm-hmm. Oh là, le froid, mon Dieu, non, mais pourquoi pas quand même? Et en fait, c'est toujours ces deux raisons qui reviennent et qui font que, ben, puisqu'on était là et qu'on a pu accompagner un petit peu avec 2-3 conseils, et que en fait l'effet de groupe, l'effet de masse, on se soutient et tout le monde dit, ah, seul j'aurais jamais fait, mais en groupe on le fait.
3: Déjà on déconseille d'y aller seul, à deux, mais c'est vrai que quand on est plusieurs, bah du coup on se pose pas la question et puis on y va, et finalement on se rend compte qu'on est capable de le faire. On est vraiment très fiers d'y avoir été, parce que c'est quelque chose quand même un peu d'exceptionnel.
4: Original,
3: en fait,
4: ouais. Ouais. Parce que vous faites ça avant de partir au boulot, travailler,
3: ouais, voilà,
4: chacun à son planning. Et je précise que vous ne baignez pas en combinaison, hein. Vous baignez en maillot de bain,
3: voilà,
4: classique.
3: Maillot de bain, ouais.
4: Ouais, comme on peut retrouver, ouais.
3: On a juste, on protège les extrémités, donc bonnet, gants, on a des petits chaussures néoprènes. Voilà, ici, ça se prête vraiment très bien, parce que même l'hiver, quand l'eau elle monte, on a ce petit bassin ici. C'est pas très dangereux, parce que bon, il faut quand même dire que la Dordogne, l'hiver, il y a beaucoup de courant. Et sinon, il y a vers Limeuil, il y a le bac de Sort qui est très très connu aussi pour de la baignade. Mais ici, c'est vraiment le meilleur endroit. Le plus froid qu'on ait fait, c'était 2 degrés. Voilà. Les gens, ils disent, ah, on a envie de revenir chaque semaine. C'est vraiment, ça procure tellement de bien-être que du coup,
2: c'est là, vivement lundi, quoi.
4: Merci Carole, merci Sandrine.
0: Carole et Sandrine, à l'origine de ce collectif de nageurs, vous retrouvez toutes les infos sur ici.fr. Il est 8h24, demain dans les gens d'ici, on parlera de rugby avec Anderson Nason, arrière expérimenté de 32 ans au Cap de Périgueux. Rendez-vous demain matin dans les gens d'ici. On joue ensemble dans les prochaines minutes, avant le retour de l'info à 8h30. Vous restez avec nous sur votre radio ici Périgord.

0: Ami Winehouse sur votre radio, ici Périgord, il est 8h27. Daniel est notre candidat du jour, on joue ensemble dans un instant.
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0: 8h28, on joue ensemble et c'est Daniel de Carsacayac qui nous rejoint. Bonjour Daniel.
5: Bonjour Benoît.
0: Comment ça va?
5: Très bien.
0: Quoi de prévu aujourd'hui?
5: C'est la fin des vacances, alors ce matin ça va être peut-être quelques courses et puis après-midi, Tour de France.
0: Ok, ouais, très bien, sieste devant le tour. Vous avez bougé pendant les vacances ou pas?
5: C'est possible aussi, des fois comme je dis c'est les vélos qui me regardent.
0: Oui, c'est le tour qui me regarde. Vous avez bougé ou pas pendant les vacances, Daniel?
5: Non, mais j'en ai d'autres prévus en septembre, alors je pense que je bougerai en septembre.
0: Bon, parfait. En attendant, soirée festive au programme à Thenon pour le Festimout vendredi soir, Daniel. Si vous répondez correctement à cette question cinéma, en ce moment dans les salles, il y a le dernier film de Christopher Nolan qui cartonne. C'est quel film? Est-ce qu'il a repris l'Odyssée d'Homère ou Roméo et Juliette?
5: L'Odyssée d'Homère.
0: Exactement, et c'est un démarrage fracassant, quasiment 1,5 million d'entrées en 5 jours. Il a déjà rentabilisé le film à peine une semaine après sa sortie. C'est exceptionnel. Bien joué, Daniel.
5: Merci beaucoup.
0: Je compte sur vous pour mettre l'ambiance au Festimout à Thenon vendredi soir.
5: C'est ce que je disais à votre standardiste, c'est que du bonheur, quoi. Oiseau, puis après des chanteurs périgourdins, Tite,
0: ouais.
5: Voilà.
0: Et Berthoud, ouais, vous allez passer une soirée incroyable. Préparez votre plus beau déhanché. Daniel, quelle est la première radio en Dordogne?
5: Je pense que c'est ici Périgord.
0: Vous pensez bien. Bonne journée. À bientôt, Daniel.
5: Merci, à bientôt.
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0: À la une de l'info d'ici, Louis.
6: Une plaque de glace à l'hôpital de Périgueux, c'est tout neuf, ça sert à la prise en charge des patients atteints d'un cancer.
0: On vous explique juste après le 90 secondes.
6: L'incendie dans le Var est désormais contenu. Selon les pompiers, il s'est déclaré hier à Pont-Évès et s'est propagé à d'autres communes. Plus de 2500 hectares parcourus en quelques heures à peine. C'est le plus gros feu de l'été en Provence. 2300 foyers privés de courant et 400 personnes évacuées. La mort de deux pompiers hier, ils intervenaient sur un feu près de l'aéroport de Bordeaux en Gironde. Le ministre de l'Intérieur, Laurent Nunez, se rend sur place ce matin pour leur rendre hommage. Aujourd'hui, 3 départements sont placés en risque très élevé face aux feux de forêt. 23 sont en risque élevé. La vague de canicule est derrière nous. Plus aucun département en vigilance orange ce matin, selon Météo France. Retrouver de la sérénité et faire des investigations. Sur Ici Occitanie, la première présidente de la Cour d'appel de Toulouse explique pourquoi le procès en appel de Cédric Jubilard a été repoussé à début 2027 suite à ses aveux. L'audience devait se tenir initialement en septembre. Plusieurs lois définitivement adoptées hier par les parlementaires. C'est le cas de l'interdiction des réseaux sociaux aux moins de 15 ans ou encore d'un texte contre les rodéos urbains ou le protoxyde d'azote. Jamais depuis près de 20 ans, les Français n'avaient autant boudé leur livret A. Depuis le début de l'année, les retraits ont dépassé les versements de près de 6 milliards d'euros. Le taux du placement préféré des Français augmente à 1,7% au 1er août. Et puis le Tour de France, le contre-la-montre individuel hier remporté par le Belge Remco Evenepoel, place aujourd'hui à la 17e étape, 174 km entre Chambéry en Savoie et Voiron en Isère.
7: Merci Cyril Ardoredon. Et dans l'info d'ici, l'hôpital de Périgueux qui s'équipe d'une nouvelle plaque de glace pour la prise en charge des patients atteints d'un cancer, une plaque refroidissante. On va voir à quoi ça sert avec le docteur Léa Legrand. Bonjour.
8: Oui, bonjour.
7: Docteur Léa Legrand, oui. Oui, je vous présente juste, vous êtes donc chef du service d'anatomopathologie. J'explique bien, c'est l'examination des organes, des tissus ou des cellules pour repérer et analyser des anomalies liées à une maladie. J'espère que je me trompe pas là-dessus. Alors, ça sert à quoi cette plaque que vous avez inaugurée hier?
8: Alors, si vous voulez, je peux faire très rapidement pour comprendre à quoi ça sert le circuit d'un prélèvement. Donc, oui. Effectivement, en fait, dans le service d'ANAPAP, on va recevoir des prélèvements, donc des fragments d'organes, des biopsies ou même des organes entiers, qui vont suivre un processus technique pour être à la fin regardés sur une lame de verre au microscope par le médecin pathologiste qui va pouvoir faire un diagnostic précis de cancer et le typer, donner son pronostic et éventuellement les cibles thérapeutiques. Donc si on simplifie le circuit, ce prélèvement va être entouré d'une substance inerte, hein, qu'on va appeler de la paraffine, qui va lui permettre d'être coupé très très fin par une technicienne. On est dans l'ordre du micron, hein, donc faut bien voir.
7: Donc des tranches extrêmement fines, c'est ça ?
8: Ouais, voilà, de 0,001 mm. Et les techniciennes vont ensuite le poser sur une lame de verre. Mais pour que ça puisse être coupé correctement par nos techniciennes, le prélèvement, il doit être refroidi à une température stable. Donc, il va être déposé sur ce qu'on appelle une plaque refroidissante, une plaque froide, afin que la température, en fait, si vous voulez, des prélèvements, soit homogène et stable et qu'il puisse être coupé correctement.
7: Alors,
8: sans être abîmé.
7: Vous en aviez déjà deux de ces plaques, c'était pas suffisant?
8: Non, effectivement. Alors, on a une augmentation significative d'activité. Hein. On sait que le nombre de cancers augmente, et face à cette augmentation, ben forcément, nos équipements deviennent un peu limites. Donc, effectivement, ça nous permet, hein, grâce à la générosité de la Ligue contre le cancer, hein, c'est la Ligue qui nous a fait ce don. C'est vrai que ça nous permet en fait de faire face à ces augmentations d'activité et de pouvoir répondre au mieux les diagnostics dans un temps le plus rapide possible pour le patient, et évidemment avec une prise en charge la plus efficiente possible derrière.
7: Parce que vous, là, à l'hôpital, vous décelez de plus en plus de cancers chez les patients ?
8: Oui, tout à fait. Ben oui, on a même depuis un peu moins de... Enfin, si on fait un peu le bilan d'activité, on a quand même à peu près plus de 50% d'activité dans notre service, en tout cas, et en moins de 10 ans. Donc oui, il y a vraiment une augmentation significative de cancers, et on le voit tous les jours, on a une augmentation de notre charge de travail qui est assez palpable.
7: Et donc cette nouvelle plaque de glace, cette plaque refroidissante qui vous permet donc d'étudier plus facilement les morceaux d'organes pour savoir s'il y a des tumeurs.
8: C'est ça, d'améliorer en tout cas notre processus technique et de rendre le plus efficient possible, toujours dans le bénéfice du patient.
7: Et donc vous l'avez dit, c'est un don de la Ligue contre le cancer qui s'élève à 5 200 €. Merci beaucoup, docteur Léa Legrand, donc chef du service d'anatomopathologie. Merci d'être venu nous expliquer tout ça ce matin sur l'antenne d'ICI Périgord.
8: Merci à vous, au revoir.
0: Dans le reste de l'actualité, Louis.
7: Deux sapeurs-pompiers sont morts hier dans une intervention contre un incendie près de l'aéroport de Bordeaux. Leur camion a été piégé par les flammes hautes de 20 à 30 mètres. Le SDIS de Dordogne a adressé ses condoléances aux pompiers de la Gironde, à la famille et aux proches de ces deux victimes. Hier, les pompiers de Dordogne sont intervenus sur 4 incendies différents, 4 feux d'origine accidentelle. Selon nos informations, ils ont brûlé plus de 16 hectares de végétation en tout. Benoît, pour la météo, aujourd'hui, en Dordogne, on a... il fait encore chaud, mais c'est pas non plus la canicule. Hein. On respire quand même un petit peu.
0: Même si, attention, les températures remontent l'après-midi. 32 degrés attendus à Nontron cet après-midi, 33 degrés à Ribérac, 34 à Périgueux et Bergerac, 35 degrés la maximale pour Sarlat cet après-midi. Les températures qui vont encore remonter d'ici la fin de semaine.
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0: Jean-Jacques Goldman, c'est ta chance à 8h35 sur votre radio ici Périgord.

0: Jean-Jacques Goldman, c'est ta chance sur votre radio ici Périgord. Il est 8h40.
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0: Dans 10 minutes, l'événement d'ici avec les sorties recommandées par votre radio ici Périgord, c'est le retour de Terre en Fête à Vanxin, organisé par les jeunes agriculteurs. On sera en direct avec un des organisateurs dans moins de 10 minutes. 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Mais pour l'instant, vous écoutez ici Périgord, la radio de vos petits plaisirs de l'été, et écoutez le petit plaisir de Victor.
3: Je me réveille le matin et que je vois le soleil taper sur les carreaux de la fenêtre. Je me prépare mon petit bol de café, je sors. Et le summum, c'est quand j'arrive à voir une huppe faciée, un superbe oiseau avec une couronne orangée sur la tête. Bonjour, je m'appelle Victor, je viens de Taurigny dans les Deux-Sèvres. Et moi, mon petit plaisir l'été, c'est lorsque je me réveille le matin et que je vois le soleil taper sur les carreaux de la fenêtre. Je me prépare mon petit bol de café, je sors. Et là, je prends un bon bol de vitamine D en plus du café. Les voisins ont tendu la pelouse, ça sent l'herbe coupée, j'adore cette odeur. Et le summum, c'est quand j'arrive à voir une huppe faciée, un superbe oiseau avec une couronne orangée sur la tête. Ça me rappelle de très bons souvenirs, car lorsque j'étais petit à l'école, nous avions construit des nichoirs pour cet oiseau. Il est vraiment incroyable. Après, quand j'ai un peu de temps, je me dis que je vais peut-être aller flâner en brocante, voir ce que les brocanteurs ont à vendre et me raconter de merveilleuses histoires sur leurs bric-à-brac et leurs petits objets. Aucun objet en particulier. Ce que j'aime surtout, c'est découvrir des choses que je ne connais pas. Il y a des objets insolites, des fois je me dis « Oh, qu'est-ce que c'est ?» et j'hésite pas du tout à demander au vendeur « Qu'est-ce que c'est ?» et là, il me raconte l'histoire. J'aime beaucoup les articles de guerre, par exemple. Et donc, ils me racontent leurs histoires de famille, ils me disent que ce casque avait été porté par leur arrière-grand-père lors de la guerre, etc. Et donc, s'ensuit une discussion profonde, et surtout avec les anciens, qui ont beaucoup à raconter.
0: Les petits plaisirs de l'été de Victor à retrouver sur ici.fr. Demain, on vous fera découvrir un nouveau petit plaisir de l'été. On ira dans le Poitou.
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0: 8h44, on part au jardin tous les matins avec Jean-Louis le jardinier. Aux côtés de Julien Pelé avec cette question ce matin, une plante à fleurs bleues qui ressemble à la lavande mais qui n'est pas de la lavande. Mais de quoi s'agit-il ?
7: Une question à laquelle vous allez sans doute pouvoir répondre, Jean-Louis. Des gens ont vu, notamment au cours de balades, d'étranges fleurs bleues qu'on trouve notamment sur les ronds-points. Ça ressemble à de la lavande, mais c'est pas de la lavande. C'est quoi exactement ?
8: Vous êtes prêts à noter ? Attention, là au Scrabble, on va mettre des points. Perovskia atricipifolia.
7: Entre nous, on va l'appeler sauge russe, ce sera beaucoup plus simple.
8: C'est plus simple.
7: Et ça a l'air super résistant. Alors, à partir du moment où vous voyez une collectivité utiliser une plante sur des ronds-points, sur des séparations de massifs, ah, vous pouvez y aller. À partir du moment où une collectivité l'utilise, vous pouvez y aller les yeux fermés. La plante est vraiment très résistante. Moins 15 degrés en hiver, ça ne lui fera pas mal. On se rappelle, hein, c'est une sauge russe. Niveau entretien, une taille par an, on ramène la plante à 10 cm du sol, même si elle faisait 1 mètre ou 1 mètre 20 l'été précédent. Une poignée d'engrais au printemps, et la résistance au sec et au soleil est absolument fantastique. La floraison s'étale de juin à septembre. Souvent, on l'associe avec un bel hypericum Heathcote jaune, celui qui fait les grandes fleurs jaunes sulfureuses vraiment magnifiques, et une sauge arbustive rouge qui est très spectaculaire. Et là, vous faites le bonheur des abeilles, vous avez un feu d'artifice dans le jardin.
8: Et si on veut intégrer justement de la sauge russe chez soi, est-ce qu'on peut en planter mi-juillet ?
7: Ah oui, il n'y a aucun problème. En pépinière, vous trouverez pour 12 à 13 euros des conteneurs de 3-4 litres. Bien évidemment, la plantation d'été, bah, ma foi, il faut être là pour arroser jusqu'au mois de septembre. Allez, un gros arrosage par semaine, si c'est bien paillé, ça tient. Et puis en été, on a toujours un voisin, un ami qui est capable de venir arroser.
0: Ben merci beaucoup Jean-Louis Le Jardinier, on vous retrouve aux côtés de Julien Pellet tous les matins sur votre radio ici Périgord. Dans un instant, on vous parle d'un événement incontournable, Terre en Fête, de retour à Vanxin, juste après Zazie et peu importe.

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1: Peu importe, c'était Zazie, elle sera en concert à l'espace étincelle de Bergerac en 2027, la billetterie est déjà ouverte. L'événement d'ici, un événement incontournable de votre week-end en Dordogne, samedi et dimanche, un rendez-vous organisé par les jeunes agriculteurs, la 44e édition de Terre en Fête, qui se veut être la plus grande manifestation agricole en plein air de la région. Bonjour Samy Beau.
2: Bonjour.
1: Vous êtes le président du comité d'organisation de cette 44e édition de Terre en Fête, qui se veut être une année record. Vous attendez près de 25 000 visiteurs ce week-end à Vanxin. Comment on se prépare à accueillir 25 000 personnes?
2: On se prépare depuis un moment maintenant. Ce qu'on disait, c'est qu'on est sur cet événement depuis presque un an maintenant, depuis le dernier Terre en Fête. On a attaqué le prochain. Et donc là, ça s'intensifie de jour en jour. On y est depuis lundi à monter les premiers chapiteaux pour que tout le monde soit à l'ombre et on clôturera la mise en place du site samedi matin.
1: Alors le principe, c'est que ça change de lieu chaque édition, ça change de comité d'organisation aussi chaque édition. C'est quoi? C'est un honneur de porter Terre en Fête.
2: Ouais, tout à fait. C'est une fierté d'amener Terre en Fête dans son village, dans sa commune. Donc comme je disais, ça change tous les ans. On l'a qu'une fois, donc on donne tout quand on l'a. Et dès le début, on a voulu afficher une année record puisque la fête, elle a grossi d'année en année. Et donc là, on avait tous les éléments pour faire quelque chose de grand, quelque chose de beau. Donc on y va.
1: Est-ce que sur le symbole, c'est une année particulière aussi, parce qu'on parle beaucoup des difficultés du monde agricole ces dernières semaines, ces derniers mois? Ça fait un moment qu'on en parle, mais ça s'intensifie à chaque fois. Est-ce que ça donne un sens particulier à Terre en Fête?
2: Mais toutes les années sont un petit peu exceptionnelles chez nous. Nous, le ramener en Ribéracois, c'était aussi un moment, c'est un événement fort.

0: On va avoir la finale régionale, c'est un événement important pour nous. On va également avoir la finale départementale. On va avoir des expositions de matériel pour le grand public et le professionnel, avec tous les concessionnaires qui amènent leurs dernières machines. Mais on va aussi avoir du matériel ancien, ça c'est la petite particularité. On a fédéré les associations qui sont autour de nous et qu'on remercie pour amener toutes leurs machines, tout leur vieux matériel, le faire fonctionner et voilà, montrer au grand public l'évolution de l'agriculture en 50 ans. Et on va le voir sur Terre, en fait, il y a eu beaucoup de changements.
1: Et des animations, des courses landaises, de la musique aussi avec des concerts, évidemment on va bien manger.
0: Exactement. On va avoir des courses de tracteurs tondeuses aussi pour la petite partie fun. Et comme vous le dites, oui, on va venir manger sur Terre, en fait. On a prévu de servir 4300 repas sur les deux jours. Donc on aura un repas le samedi qui se voudra être un repas avec plusieurs concerts derrière. Ce sera un petit festival. Ce sera un festival.
1: Ok.
0: On aura donc deux concerts. On aura donc des cors de chasse qui viendront se produire durant le repas. Ouais. On aura des bandas qui viendront également. Derrière, on aura un premier groupe qui viendra se produire. Aldo & Co. Après, on aura un show laser et feu d'artifice. Donc ça, ce sera un événement sympa puisque le show laser, c'est une première en Dordogne. Et on aura donc après derrière un deuxième concert avec les Boost Brothers. Et puis après, pour finir la soirée, on la finira avec un DJ qui viendra animer jusqu'à 2h du matin le site.
1: Et vous retrouvez tout le programme de toute façon sur les réseaux sociaux des jeunes agriculteurs. Exactement. D'Ordogne pour cette 44e édition de Terre en Fête. C'est samedi et dimanche en partenariat avec Ici Périgord. Une dernière précision.
0: Ouais, quelques petites précisions. La fête se déroulera aussi le samedi. Donc le samedi, on réitérera un grand nombre d'animations. Et le samedi midi, donc on fera un repas champêtre. Donc qui sera à ne pas louper puisque ce sera un moment fort aussi de l'événement, de la fête. Et j'en profite tant que je suis à l'antenne aussi pour remercier toutes les personnes qui ont permis cet événement. Donc ça passe déjà par les bénévoles qui sont là au quotidien, donc que je salue et qui nous écoutent en ce moment. Un merci donc aux partenaires qui nous aident. C'est aussi un record, on n'a jamais eu autant de partenaires pour nous soutenir. C'est bien que le message y passe et qu'ils ont tous bien compris l'importance de maintenir des événements agricoles et de faire la promotion de notre métier, puisqu'aujourd'hui on le sait, on va avoir besoin de nous à l'avenir. Et aussi un grand merci à la mairie de Vanxin qui nous aide et qui nous accompagne au quotidien. Un merci à la communauté de communes également qui fait tout son possible pour que l'événement se passe au mieux. Et un merci également aux propriétaires des terrains qui nous mettent à disposition leurs terres pour que tout se passe bien.
1: Et ben voilà, les remerciements sont passés. C'est la 44e édition de Terre en Fête à Vanxin ce week-end en partenariat avec Ici Périgord, un événement à ne pas manquer ce week-end en Dordogne. Merci beaucoup. Samy Beau, agriculteur à Vanxin et président du comité d'organisation de la 44e édition, d'avoir été l'invité d'Ici Périgord, et on vous souhaite plein de succès pour
0: Merci
1: ce week-end.
0: Beaucoup.
1: À bientôt.
0: Merci beaucoup, j'en doute pas.
1: Vous restez avec nous sur votre radio Ici Périgord. On parle santé tous les matins avec le docteur Kirzek qui nous rejoint pour prendre soin de nous tout l'été. Docteur, ce matin, on s'hydrate grâce à des infusions froides. C'est bénéfique. Bonjour, docteur.
2: Bonjour à toutes et à tous. L'infusion froide, c'est la star de l'été. Vous savez, c'est ces carafes remplies de plantes, de fruits et d'eau qui patientent sagement 8 heures au frais avant de nous offrir leur douceur. Alors d'abord, la bonne nouvelle, c'est que oui, c'est sain, les infusions froides sont excellentes pour la santé. Pas n'importe lesquels, je parle des vraies infusions maison, sans sucre ajouté, sans colorant, sans arôme artificiel. Je parle pas des iced tea industriels qui cachent souvent l'équivalent de 3 morceaux de sucre par bouteille. Premier super pouvoir, ça hydrate. En été, on a souvent du mal à boire de l'eau plate, c'est vrai que c'est un peu monotone. L'infusion froide avec ses parfums naturels, un peu de menthe, du citron, de l'hibiscus, ça rend l'eau plus attrayante et ça nous encourage à boire plus régulièrement. Autre bonne nouvelle, contrairement aux idées reçues, le thé froid n'est pas diurétique, à faible teneur en caféine, il compte pleinement dans le bilan hydrique quotidien. C'est vraiment un allié pendant la canicule. Notre super pouvoir, la préservation des antioxydants. Bah oui, les vitamines C, par exemple, elles ne sont pas détruites par la température. À froid, elles restent intactes, en fait. Ce n'est pas tout. Des études ont montré que l'infusion à froid permet de concentrer certains antioxydants, des anti-vieillissements. Donc ça, c'est vraiment très intéressant. Il y a moins d'amertume, plus de sérénité. C'est un peu du yoga dans une bouteille. Autre super pouvoir, il y a moins de caféine. L'eau froide extrait beaucoup moins de caféine que l'eau chaude. Ça, c'est intéressant. Toutes les études le montrent. Résultat, on peut en boire même le soir sans risquer de passer la nuit à compter les moutons.
1: Et docteur, j'ai une question pratique qui brûle les lèvres de nos auditeurs. Concrètement, comment on prépare une bonne... Comment on prépare une bonne infusion froide, docteur? On reprend notre sérieux. Je vous repose la question, docteur. Comment on prépare une bonne infusion?
2: Vous voulez ma recette? Laissez infuser au moins 6 heures. Contrairement à l'infusion chaude, l'extraction à froid est lente. On compte 6 à 12 heures au réfrigérateur. Dosez généreusement, parce qu'à froid, l'extraction est moins puissante. Donc pour un litre d'eau, il faut 10 à 15 grammes de plantes, par exemple, contre 5 grammes à chaud. Donc il faut, si vous utilisez des sachets, prévoir...

0: deux ou trois sachets par litre. Ensuite, vous commencez à température ambiante, vous remplissez la carafe d'eau et c'est après que vous allez mettre au frigo. L'eau trop froide bloque le processus de diffusion. Puis vous pouvez être créatif, hein. Moi, j'aime bien menthe, citron vert et concombre, par exemple. C'est ultra désaltérant. On peut faire aussi verveine, pomme et cannelle. Ça, c'est parfait pour le soir. Et puis, un dernier conseil d'été, alternez les plaisirs. Eau pure, infusion froide maison, de l'eau gazeuse avec une petite rondelle de citron. Votre corps apprécie la variété et surtout, on boit sans attendre d'avoir soif. Quand on a soif, c'est déjà un signe de déshydratation. Allez, bon été, bonne santé, à l'écoute d'ici, bien sûr.
1: Merci beaucoup, docteur Kierzek. Vos conseils santé à retrouver sur ici.fr.
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7: Et votre magazine. Et votre magazine de l'été avec Sophie Vasseur dans quelques instants. Bonjour Sophie.
8: Bonjour Benoît.
7: Au programme Sophie ce matin.
8: Mais écoutez, je ris parce que je me réjouis de vous voir et tous les auditeurs. Nous sommes ensemble jusqu'à midi. Et pour commencer, nous allons ouvrir très rapidement la porte de la première réplique la plus visitée au monde. Il s'agit de Lascaux 2. Qui a ouvert en 1983, à l'époque un véritable prodige. Nous en parlerons avec sa responsable aux alentours de 9h15. Juste avant, nous ferons une promenade en Périgord noir grâce à Valérie Verniac, la directrice adjointe de l'Office de tourisme. Et vous verrez, il y a beaucoup à faire.
7: Rendez-vous juste après les infos.
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8: Merci d'écouter la première radio de la Dordogne, il est 9h. Les infos Louis de Bergevin.
9: Et les incendies frappent très violemment la région. Hier, deux pompiers sont morts en Gironde dans un incendie près de l'aéroport. Les deux hommes ont été piégés dans leur camion par des flammes de 20 à 30 mètres de haut. L'incendie a été fixé. Une enquête a été ouverte sur l'origine du feu. Les pompiers de la Dordogne ont adressé leurs condoléances à leurs collègues de Gironde ainsi qu'aux familles des victimes. Dans notre département, déjà, les pompiers sont intervenus hier sur 4 différents incendies, 4 feux accidentels. Selon nos informations, Marie-Astrid Guégan, en tout plus de 16 hectares de végétation sont partis en fumée.
10: Le feu le plus important est parti d'un champ de Sainte-de-la-Lidance, près de Hautefort, alors qu'un agriculteur était en train de faucher de la luzerne, une plante utilisée pour le fourrage du bétail. Les flammes se sont propagées à un verger de noyers et à une plantation de bambous, 8 hectares parcourus, mais les pompiers ont réussi à éviter que les flammes n'atteignent un bâtiment agricole. Ils ont pompé de l'eau de l'Auvézère et des paysans sont venus les aider avec leurs tonneaux. Comme à Thiviers, là ce sont 7 hectares qui ont brûlé près de l'abattoir. Il a fallu 70 pompiers pour éteindre le feu. Ils ont fait évacuer les habitants de 3 maisons par précaution. Heureusement, aucune n'a été touchée. Il y a eu 2 autres feux hier, fixés plus rapidement à Brantôme et à Douville, entre Périgueux et Bergerac, à chaque fois causés par des travaux de fauchage.
9: Et l'incendie de Thiviers a provoqué une interruption de la circulation des trains entre Périgueux et Limoges. Les pompiers ont dû passer par les voies pour noyer l'incendie. Le trafic a repris à la fin de leur intervention.
8: Une jeune fille de 17 ans a dû être évacuée par hélicoptère hier après-midi après un accident de la route.
9: À La Jemaille, dans l'ouest du département, ça s'est passé sur la départementale 708. D'après nos informations, le conducteur a loupé un virage avant de percuter un arbre. Il y avait 4 passagers, dont cette jeune fille qui souffre d'une fracture à la jambe. Elle a été transportée donc à l'hôpital de Périgueux. Un homme de 24 ans a été mis en examen pour une tentative de viol sur une adolescente à Champsevinel. C'était en juin dernier. L'homme est soupçonné de s'être introduit dans sa chambre. Elle avait laissé la fenêtre ouverte. Avant-hier, il a été placé sous contrôle judiciaire, mais le parquet de Périgueux indique qu'il va faire appel parce qu'il avait demandé son placement en détention provisoire. Les obsèques du maire de Tonnac se tiennent aujourd'hui à l'église de la commune. Dans 1h30, Michel Garabos, qui est mort en fin de semaine dernière à 84 ans, d'une mort brutale selon la mairie. Il occupait le poste depuis 2020. Germinal Perrault, le président du département, et Serge Mérioux, sénateur de la Dordogne, seront présents à ces obsèques.
8: Snapchat, Instagram, Facebook, interdits aux moins de 15 ans.
9: Ouais, le Parlement français a adopté hier l'interdiction des réseaux sociaux pour les plus jeunes. une première en Europe, mais cette loi pose question sur l'applicabilité de la mesure. Loi qui est surtout symbolique, estime le docteur Laurent Prado, chef de service pédiatrie à l'hôpital de Périgueux. Il était l'invité d'Ici Périgord ce matin. Il appelle aussi les parents à une prise de conscience.
11: Oui, ça interroge quand même. Alors après, tout n'est pas négatif non plus, mais ça peut être l'occasion de se poser la question, et les parents doivent intervenir, les parents doivent donner le bon exemple quand même, hein. C'est-à-dire que on est surpris quand on arrive en salle d'attente, les adolescents devant leur téléphone, les parents qui sont devant leur téléphone, et personne ne parle. Donc c'est aussi apprendre à parler, c'est aussi développer son... Je pense que il faudrait faire plus d'éducatif, c'est bien interdire, mais c'est surtout, comme on va pas pouvoir lutter de toute façon contre les réseaux sociaux, il faut quand même discuter avec nos jeunes et entre adultes d'ailleurs pour limiter le temps, développer l'esprit critique, encourager les échanges sur des choses que l'on voit. Enfin, tout n'est pas d'une grande intelligence sur les réseaux sociaux. Et donc ça peut être aussi, de façon positive, l'occasion de discuter, de critiquer, de s'interroger.
9: Docteur Laurent Prado, chef du service pédiatrie à l'hôpital de Périgueux, invité d'Ici Périgord ce matin. Vous retrouvez son interview en intégralité sur notre site ici.fr. Ça y est, il arrête sa carrière. À 41 ans, le basketteur Marcos Soukaoumou annonce sa retraite. L'ancien joueur du BBD, champion de Pro B il y a un an, il jouait la saison dernière avec Denain. Il va devenir entraîneur des espoirs à Saint-Chamond. On va pouvoir apprendre à danser avec un danseur de l'émission Danse avec les Stars, Jordan Mouira, qui est à Coulonnier Chamier ce week-end pour un stage de danse de 4 jours. Il avait été finaliste de la dernière saison avec sa partenaire Juju Fitcat et il vient donc donner des cours de danse latine notamment. Il y aura aussi du hip-hop, du jazz lyrique, du yoga aussi avec d'autres professionnels. C'est 30€ pour un cours et il reste des places pour s'inscrire. Il faut aller sur le site de la mairie de Coulonnier-Chamier.
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9: Et je crois, Sophie, que vous avez des danseuses dans votre famille.
8: Absolument, une danseuse.
9: Une danseuse.
8: Qui a déjà les paillettes dans les yeux.
9: Qui va participer
8: ce stage.
9: Avec Jordan Mouirac, c'est ça ?
8: Ce qui est assez court, bien évidemment.
9: Et ben, on espère qu'elle va impressionner tout le monde.
8: N'hésitez pas à vous inscrire. En tous les cas, ce sera formidable. Ces stages ont très jolie réputation et à juste titre. Revenons à la météo. Ça fait plaisir. Vous savez quoi, Louis ? Pour la première fois depuis 3 semaines, peut-être même 1 mois, le ventilateur n'a pas tourné dans ma chambre et j'imagine que c'est le cas chez vous aussi, puisque nous sommes en vigilance verte. La journée est plus agréable, c'est le moins qu'on puisse dire. Le ciel est clair, il fait beau, mais les températures ne dépasseront pas 33 à 35 degrés. Et la nuit, surtout, cela fraîchit, puisque les températures descendent et varient de 15 à 18. Voilà ce que nous annonce Météo France pour la nuit prochaine. On vous retrouvera tout à l'heure sous ce ciel si clément. Il sera 10h, Louis. Et d'ici là, si vous êtes sur la route et que vous notez une difficulté, 05 53 53 82 82.
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8: Dans quelques instants, ouvrons les portes de l'office de tourisme du Périgord Noir pour profiter de ce qu'il y a de meilleur, des visites à ne plus savoir qu'en faire. Vous ferez un bon choix dans tous les cas grâce à sa directrice adjointe.
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0: Begin avec Marc Lavoine. Pour commencer cette matinée que nous allons passer ensemble et en beauté, je sais que vous avez envie de soleil, peut-être de Martinique, où l'on danse la Begin, où on l'écoute aussi, puisque c'est de la musique. Sachez que vous pouvez rester en Périgord pour profiter de ce qu'il y a de meilleur.
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0: Comment faire pour passer du bon temps? C'est très simple, rester à l'écoute d'ici Périgord et ouvrir la porte d'un office de tourisme. Partons en Périgord Noir, retrouver la directrice adjointe de l'office Périgord Noir Vallée d'Ordogne, Valérie Verniac. Bonjour Valérie.
3: Bonjour Sophie.
0: Merci de nous accueillir chez vous, il fait encore bien frais, nous en profitons pour nous proposer de très nombreuses activités et la difficulté, ça va être de faire un véritable choix, il faut bien le dire. Alors on commence par quoi Valérie?
3: Alors, il y a tellement de choses, effectivement, qu'il va falloir faire des choix. Je peux d'ores et déjà vous proposer demain soir, dans le cadre de la programmation du théâtre du Fond du Loup sur la commune de Carves, un concert à l'ouest de l'Est, le nom du concert, une expérience immersive musicale dans un cadre bucolique, puisqu'il s'agit d'un théâtre de verdure à Carves. Cette association, en fait, propose toute une programmation tout au long de l'été, et donc la prochaine, ce sera jeudi soir à l'ouest de l'Est pour une expérience musicale immersive.
0: La programmation du Fond du Loup sur la commune de Carves est une belle chose. Comme chaque jeudi de l'été, il y a aussi le marché gourmand à Saint-Cyprien avec un feu d'artifice autorisé celui-ci.
3: Voilà, ce feu d'artifice aurait dû être tiré jeudi dernier. Il a été repoussé à ce jeudi en raison des orages qui se sont tenus. Donc effectivement, ce marché gourmand aura lieu comme chaque jeudi de l'été demain et sera terminé par un feu d'artifice.
0: Samedi 25, marché gourmand à Saint-Pompon et soirée entrecôte à Saint-Cernin-de-l'Erme à partir de 19h dans les deux cas. Et c'est animé, hein?
3: C'est animé, il y a une animation musicale dans les deux cas.
0: Une soirée irlandaise, beaucoup d'anglais, d'irlandais, n'est-ce pas, dans votre secteur. Il y a un dress code.
3: Oui, il y a un dress code, donc cette soirée irlandaise se tient à Nabira. Le dress code, c'est vert fluo. Et elle débute cette soirée à 17h jusqu'à 23h. Il y aura à cette occasion un marché de créateurs et un vide-grenier. Et à 19h30, une animation de danse avec le groupe Kitty Dancer qui animera l'apéritif et le début de soirée. Et les gens pourront s'adonner à de la danse en line dance.
0: Ça veut dire de la danse country en quelque sorte, hein?
3: De la danse country en ligne.
0: Voilà, c'est facile à apprendre normalement en quelques instants. On ne devient pas super performant, mais on peut danser sans rougir. Et jusqu'à minuit avec l'orchestre Becaflor qui mettra l'ambiance grâce à ces musiques irlandaises qui sont tellement entraînantes. On note que l'entrée est gratuite. Dimanche 26, Vide-Grenier et Brocante à Belvès et Écolome Festival à Gros-Léjac. Il s'agit de quoi?
3: Alors en fait, c'est le premier festival qui se tient à Gros-Léjac. C'est une rencontre et des échanges avec des associations et des entreprises locales qui sont actrices de l'économie circulaire. Donc à l'occasion de la journée, il y aura un vide-grenier, il y aura des débats, des conférences sur différents thèmes, des animations également et un concert qui clôturera la journée.
0: À l'église de Dôme, il y a aussi un concert à 17h de Mozart à Piaf. Donc c'est très très varié avec pas mal d'artistes ou une seule personne?
3: Non, il y aura plusieurs artistes et l'église de Dôme est magnifique. Et puis les gens pourront profiter aussi d'être à Dôme pour visiter la Bastide et aller regarder la vue magnifique, la vue panoramique que l'on a sur la rivière d'Ordogne.
0: La fête des artistes est à Saint-Cyprien toute la journée ce dimanche 26 juillet. Et tout le week-end, il y a l'Époufest, le 27e du nom. Hein, c'est la fête des épouvantails de Meyral.
3: C'est ça, la super fête des épouvantails qui se tient à Meyral depuis de nombreuses années, 27e édition. Donc là, le village de Meyral sera animé tout au long du week-end. La fête s'ouvre le 24, donc vendredi à 18h, avec la danse du Meyralou. Le Meyralou étant un épouvantail. Donc c'est le Meyralou qui ouvrira les festivités, je dirais. Et ensuite, tout au long du week-end, samedi et dimanche, il y aura également des animations pour petits et grands, des concerts, un marché artisanal, un vide-grenier, des spectacles vivants, de la musique, enfin, de quoi passer un week-end très agréable. Et le week-end se clôturera à 22h30 par une déambulation au flambeau et un spectacle pyrotechnique.
0: Et puis il y a toutes les animations récurrentes de l'été, comme les fées qui sont de retour dans la grotte de Dôme pour un moment très magique et totalement suspendu. L'été actif avec des activités sportives tout à fait sympathiques et encadrées, bien sûr. Et puis l'été à la la ferme, les fermes qui ouvrent leurs portes pour faire découvrir leur métier. Pardon, Valérie, on se renseigne comment ?
3: Alors, pour avoir les renseignements concernant l'ensemble de ces animations, les conditions de réservation, etc., il faut surtout pas hésiter à pousser les portes des offices de tourisme. L'office de tourisme Périgord-Noir-Valais-Dordogne, ce sont 6 bureaux d'information, à Dôme, à Belvès, à Saint-Cyprien, à Villefranche-du-Périgord, à Daglan ou à Surac en Périgord. Donc vous avez de quoi avoir des renseignements, n'hésitez pas, les conseillères en séjour vous attendent et sauront vous renseigner sans aucun problème.
0: Et tous ces sites sont plus beaux les uns que les autres. Merci beaucoup Valérie Vergnac, directrice adjointe de l'Office de tourisme Périgord-Noir, Valais-Dordogne. On vous souhaite une très bonne journée et évidemment un très bel été avec plein de touristes enchantés, ce dont je ne doute pas. Demain, jeudi, c'est l'office de tourisme de l'office de tourisme Périgord Inattendu à Ribérac en Périgord Vert qui nous ouvrira sa porte. Amel Bent a des problèmes d'amour.

0: soudain.
1: Elle a célébré ses 20 ans de carrière en 2024. Amel Bent, l'amour, ça se donne. Direction Lascaux 2.
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1: Lascaux 2, c'est une aventure extraordinaire et aujourd'hui nous ouvrons la porte d'une réplique qui a fait parler d'elle dans les années 80 avec Ludivine Texier, la co-responsable du lieu. Bonjour Ludivine.
4: Bonjour Sophie.
1: Lascaux 2, c'est un endroit magique. Est-ce que cet endroit, et c'est ma première question, est un peu dans l'ombre de ce fabuleux Lascaux 4 ?
4: Dans l'ombre, on est moins visible effectivement. On est caché dans la forêt, à côté de la vraie grotte, sur la colline sanctuarisée. Et donc on a un petit peu moins de visites. Il y a moins de monde, mais c'est normal. On peut pas avoir trop de monde non plus sur la colline. C'est protégé.
1: Lascaux 2, c'est une histoire. Je vous laisse nous la raconter pour ceux qui ne connaîtraient pas.
4: Alors, Lascaux 2, c'est la première réplique de grotte au monde, donc qui a été ouverte en 1983, soit 20 ans après la fermeture de la vraie grotte. Et on pariait pas grand-chose là-dessus, parce qu'une première copie, ça peut paraître un peu bizarre de visiter une réplique de grotte. Et pourtant, elle a eu un grand, grand succès.
1: C'est un fac-similé, pas une réplique. Quelle est la différence ?
4: Un fac-similé, c'est faire pareil, faire semblant. Donc, c'est-à-dire que ça a été, c'est fait sous terre, c'est comme sous forme de grotte, en fait.
1: Lascaux, découverte en 1940, fermée en 1963, Lascaux 2, ouverte en 1983, grâce au talent d'une artiste.
4: Oui, Monique Pétrel.
1: Qui a passé des années à peindre.
4: Qui a passé 6 ans à peindre. Il a fallu 5 ans pour faire la structure de Lascaux 2 et 6 ans pour faire les peintures. Donc c'est 11 ans de travaux, hein, Lascaux 2. C'est pas qu'une copie, c'est une performance artistique.
1: Oui, et c'est assez émouvant d'ailleurs d'imaginer le travail de cet artiste. Il y a différents formats de visite.
4: Oui, effectivement. On a la visite guidée classique qui dure une heure, où nous découvrons la salle des taureaux dans le noir avec la lumière d'une torche. On va se mettre dans la peau de Marcel Ravida, en fait, celui qui a découvert la grotte de Lascaux. Et ensuite, on a la visite aux origines, donc c'est notre visite nocturne qu'on fait tous les soirs, donc du lundi au vendredi, donc c'est la dernière visite du jour, où là, ça va être une approche qui est complètement différente. Ça va être l'éclairage du paléolithique avec des lampes qui imitent les lampes à graisse.
1: Et ça, c'est vraiment assez émouvant d'ailleurs, quand on peut profiter de ce moment. Il y a des billets jumelés, on peut faire Lascaux, le parc du Thau.
4: Exactement, oui, vous avez... En fait, on a plusieurs billets jumelés, on a Lascaux 2 et le parc du Thau, et Lascaux 2 et Lascaux 4. Le billet jumelé, Lascaux 2 et parc du Thau, c'est un peu, après avoir vu Lascaux, après la théorie, la pratique, on va dire, parce qu'au parc, vous avez les ateliers, vous avez les animaux qu'on peut voir à la préhistoire, donc ça permet vraiment de... C'est très complémentaire, en fait. Les deux sites sont très complémentaires.
1: Ludivine, comment fait-on pour se renseigner, pour acheter ses billets, pour tout savoir et tout visiter ?
4: Internet, lascaux2.fr.
1: Voilà, c'est très simple. En plus, il y a plein de belles photos. Cela vous donnera déjà envie d'y être. Ludivine Texier, co-responsable de Lascaux 2. Les horaires d'ouverture ?
4: 9h, 19h, tous les jours.
1: Voilà, aussi simple que c'est dit.
4: Voilà.
1: Merci beaucoup, Ludivine, de nous avoir permis de faire cette visite en avant-première. On vous souhaite un très bel été dans la grotte de Lascaux, la première et belle réplique Lascaux 2. À bientôt.
4: Merci, à bientôt.
1: Je sais que vous avez regardé ce film à un moment donné. Et si vous ne l'avez pas fait, vous en rêvez, c'est bien normal. Il s'appelle Brillantine en québécois. Oui, c'est Grease.

0: crier dans la voiture, tell me more. Restez avec nous pour garder le sourire. Vous écoutez ici Périgord, la radio qui vous veut du bien et peut-être trouve un travail. Et oui, dans quelques minutes, vous avez rendez-vous avec vos offres d'emploi. D'ici là, on aura écouté Florent Pagny et un peu de pub.
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3: 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On en parle dans un instant avec Florence Desparmet, chargée des relations avec les testateurs.
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0: un jour une femme, un des plus grands succès de Florent Pagny. 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
0: 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Apprenez à organiser votre recherche, à utiliser les bons outils et à préparer efficacement vos candidatures. Le 28 juillet également, le même jour, à Périgueux cette fois, vous découvrez l'atelier Découvre ton métier, c'est son nom, de 13h30 à 16h30, pour explorer les pistes professionnelles qui peuvent vous convenir et construire votre avenir. 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Si vous voulez des renseignements, c'est très simple. Vous appelez Audrey au 05 53 53 82 82 ou rendez-vous sur ici.fr.
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0: Pas de malentendu entre nous. C'est le titre d'un livre que vous allez découvrir dans quelques minutes au micro de Christophe Tassé. L'auteur nous raconte son parcours et une très jolie histoire un peu inquiétante au dénouement que vous saurez si vous gagnez ce livre. On écoute Yazoo.

0: La New Wave britannique des années 80, Yazoo, Don't Go. Installez-vous tranquillement, nous allons lire ensemble.
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0: On ouvre le livre et on met son marque-page à l'intérieur, puisque dans ce coin lecture, nous retrouvons Christophe Tasté avec un auteur de notre belle Dordogne.
3: Dans Malentendu, paru aux éditions Nature et Saison, un homme sourd depuis l'enfance tente de comprendre les derniers mots de son père. Laurent Chauveton, bonjour.
4: Bonjour Christophe.
3: Comment est née l'idée de ce roman autour d'un secret de famille et de ces derniers mots impossibles à saisir ?
4: Alors en fait, bon, c'est une idée qui est venue un petit peu suite à mon, à l'exploitation en fait de ma vie de sourd, à titre personnel. Non pas parce que j'ai voulu réciter ce qui m'était personnellement arrivé, mais plutôt ça m'a plutôt servi pour justement imaginer une fiction autour de des problèmes liés à ce handicap sensoriel qui est la surdité.
3: Le héros, Julien, est donc sourd depuis l'enfance et pourtant tout part d'un malentendu lié à ce qu'il n'a pas pu entendre. Pourquoi avoir construit votre intrigue autour de cette tension entre silence et vérité ?
4: Eh bien justement, parce que c'est tout le sens de si on peut dire d'ailleurs, du titre malentendu, c'est que malentendu avec un S entre parenthèses, oui, à la fin. Parce qu'il s'agit d'une part du malentendu lié au handicap sensoriel, du déficit auditif, mais aussi et finalement surtout tous les malentendus, c'est-à-dire les incompréhensions familiales, émotionnelles, etc. qu'on peut rencontrer dans la vie. Donc voilà, ça a été le cœur en fait de mon travail.
3: Votre roman parle à la fois de surdité, de transmission, de culpabilité et d'amour filial. Quel était le fil rouge émotionnel que vous vouliez suivre ?
4: Eh bien, le fil rouge émotionnel, c'était de considérer qu'on ne comprenait vraiment pas totalement les autres et que, tout simplement, certaines vérités ne s'entendaient pas, mais se ressentaient. Dans ma fiction, le héros revient sur sa vie, sur le déroulé de sa vie depuis son enfance, l'adolescence, qui a construit sa personne avec le début et la poursuite de sa carrière professionnelle. Et il va doubler donc ce retour en arrière par une enquête. Une enquête à la fois introspective, mais une enquête finalement telle une enquête de police, pour essayer donc de découvrir une vérité qu'il ressent et qu'il doit finir par découvrir.
3: L'histoire se déroule en partie pendant la pandémie de Covid-19. Pourquoi avoir choisi ce contexte particulier pour accompagner cette introspection ?
4: Eh bien parce que cette période a été pour le moins et pour tout le monde une période difficile, pleine de doutes, pleine de craintes, de peurs. S'agissant des personnes sourdes et malentendantes, il y a une chose très importante autour du Covid qui n'a jamais vraiment été ou très peu été développée. C'est que lorsqu'on est sourd et malentendant, on est déjà isolé des autres par donc cette question du silence et du contenu de ce silence. Mais on est donc là avec le confinement du Covid, on était complètement dans cet isolement finalement supplémentaire. Mais il y a un élément sur lequel j'ai voulu vraiment insister parce que à titre personnel, et je sais que je ne suis pas le seul, il a vraiment posé problème, c'est la question du masque. Bien évidemment indispensable et incontournable hein, par rapport à la crise que nous avons vécue, mais le masque, quand on ne peut pas compléter ce qu'on essaye de comprendre avec la lecture labiale, et de rattacher certains sons avec certaines formes du lèvre pour essayer d'interpréter quelques mots et donc un message, eh bien là, ça devient la double peine. Et donc, cette histoire se passe pendant cette période du Covid parce que, justement, j'ai voulu faire ressortir aussi cette difficulté supplémentaire que les sourds et malentendants avaient pu supporter, avoir à supporter pendant cette période.
3: Je rappelle le titre, Malentendu avec un S final entre parenthèses, publié aux éditions Nature et Saisons. Merci Laurent Chauveton d'avoir été avec nous et bonne journée.
4: Eh bien, c'est moi qui vous remercie, Christophe. Bonne journée. Merci beaucoup.
0: Vous voulez gagner ce livre? Répondez à cette question. L'histoire se déroule pendant une période particulière. Laquelle? Votre réponse, vous la donnez à Audrey au 05 53 53 82 82 pour gagner Malentendu de Laurent Chauveton.
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0: Vibes que vous allez retrouver tout au long de cet été en écoutant votre radio préférée. Ben oui, Tibbs fait partie des lives que vous pouvez découvrir en écoutant ici Périgord. Il a adapté cette chanson au Québec avec Mike Demero et Zagata, chanteur et DJ reconnu. Take Me Away. Nous accueillons maintenant Catherine.
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0: Catherine à Annès et Beaulieu, Catherine qui aime lire. Bonjour.
3: Oui, bonjour Sophie.
0: Aujourd'hui, vous êtes là pour gagner le livre de Laurent Chauveton, Malentendu. Le contexte de ce livre se déroule pendant une période particulière, laquelle ?
3: La période du Covid.
0: La pandémie du Covid-19 qui nous a tous chamboulés, il faut bien le dire. Ça nous paraît il y a très longtemps maintenant, vous ne trouvez pas ?
3: Très longtemps, mais en fait, oui. C'est bien, ouais. C'est pas très une bonne période, ça. Mais enfin, bon, c'est passé.
0: En espérant que ça ne nous arrive plus jamais. Malentendu, oui. C'est un roman de Laurent Chauveton. Et on ajoute, pour vous faire plaisir, La Damoiselle de Nontron de Marie-Catherine de Surse. Ouh. Pardon, La Damoiselle de Nontron, Marie-Catherine de Surcès de Respac. C'était son nom. C'est un livre signé Dominique Villevégout. Voilà ce livre paru chez La Geste dans la catégorie roman historique. Une histoire qui débute pendant l'été 1696. À Nontron, en Périgord, la fameuse Marie-Catherine Surcès de Respac sort d'un couvent de religieuses, retourne dans sa famille. Et attention, ça ne va pas se passer facilement parce que sa mère est extrêmement sévère et a décidé de la marier à un nobliot d'Angoulême. Je vous laisse découvrir la suite, vous verrez. C'est un super, super roman historique. Et puis bien sûr, Malentendu de Laurent Chauveton. Vous lisez toutes sortes de livres ou vous avez un genre particulier ?
3: Non, je lis à peu près tout. Bon, j'ai peut-être une préférence pour les romans policiers, mais bon, je suis en train de lire La Chambre Papillon de Lucinda Riley. Donc voilà, j'aime bien découvrir tout mode de livre, quoi.
0: Ah ben c'est chouette, merci de nous donner envie à nous aussi. La Chambre aux Papillons, là c'est une autrice qui vend des milliers d'exemplaires, hein, Lucinda Riley.
3: Oui, exactement.
0: Effectivement,
3: oui.
0: Ça se passe en Angleterre, je crois. Voilà, l'histoire d'une petite qui a passé son enfance à courir après les papillons. mais les choses ne vont pas tourner forcément comme on le pense, n'est-ce pas ?
3: Exactement.
0: Catherine, on vous souhaite une bonne journée à Annès et Beaulieu.
3: Également, je vous souhaite une agréable journée et plein de bonnes choses.
0: Et profitons de la douceur du temps en écoutant la première de radio de la Dordogne qui s'appelle
3: Ici Périgord.
0: Elle est formidable, c'est Catherine d'Annès et Beaulieu. Demain, nous plongerons dans la lecture de Romain Bondoneau, Dordogne, 500 ans d'images de la rivière, aux éditions bien nommées du Ruisseau.

0: d'étoiles.
1: Eh oui, l'amour d'une maman est irremplaçable, selon Christophe Maé. Vous voulez faire des économies, tenir serré les cordons de votre bourse? Écoutez Valère Coréard.
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1: Valère, chaque jour, vous nous donnez un bon plan pour notre pouvoir d'achat. Aujourd'hui, on va parler des dates courtes qui se congèlent.
4: Vous êtes peut-être déjà tombé sur des produits en supermarché avec écrit « promotion moins 30%, date courte ». Ça peut concerner des yaourts, du pain, de la viande ou même du fromage. On est à prix cassé simplement parce que la date de consommation approche. Et dans certains cas, il peut aussi s'agir de plats cuisinés. Je pense à des pizzas par exemple. Alors, bonne nouvelle, une partie importante de ces produits peuvent être congelés pour prolonger leur durée de vie et donc vous faire économiser tout en évitant le gaspillage. Évidemment, avant de ranger le produit dans le congélateur, vous vérifiez qu'il n'y ait pas d'indication contraire sur l'emballage. Et concrètement, vous pouvez mettre au congélateur le pain, les viennoiseries qui se réchauffent très bien ensuite, la viande, le poisson, à condition bien sûr de les congeler avant la date limite de consommation comme tout le reste. Les fromages à pâte dure, ça marche très bien aussi, l'emmental, le comté, certains plats préparés, à condition là aussi de les congeler tout de suite.
1: Vous nous en avez déjà parlé, mais un petit rappel sera bienvenu sur la différence entre DDM et DLC.
4: Oui, d'autant qu'une personne avertie en vaut deux. La différence entre ce qu'on appelle la DLUO ou DDM pour date de durabilité minimale et la DLC qui est la date limite de consommation, elle est simple mais elle est importante. La DDM, ça concerne par exemple les pâtes ou les biscuits, n'a rien d'impératif. Vous pouvez consommer après sans danger. La DLC, donc la date limite de consommation, en revanche, elle doit être respectée. Mais si vous congelez avant la date, là, il n'y a pas de problème. Résultat, vous profitez des promotions sur les produits à date courte, vous congelez et vous avez des réserves prêtes à l'emploi à moindre coût. Voilà, vous savez désormais comment économiser plusieurs dizaines d'euros par mois, tout en réduisant le gaspillage alimentaire. Alors, si vous aussi, vous avez des astuces pour consommer malin, pensez à m'écrire pour que tout le monde en profite. Mon mail, c'est parici-les-économies@radiofrance.com.
1: Merci Valère Coréard. Demain, à la même heure, vous nous parlerez de lecture, mais sans se ruiner.
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0: souviens du déhanché incroyable de John Travolta sur le parquet de la fièvre du samedi soir avec les Bee Gees.
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0: Merci d'écouter la première radio de la Dordogne, il est 10h. Les infos, Louis de Bergevin.
2: La Dordogne est toujours en risque élevé au feu de forêt. Hier, 16 hectares de champs ont brûlé en tout dans 4 incendies. Il y a eu notamment 8 hectares à Sainte-Lalidance dans un champ alors que l'agriculteur était en train de faucher de la luzerne. 7 hectares ont également brûlé à Thiviers et 2 autres départs de feu à Brantôme et à Douville, entre Périgueux et Bergerac, là aussi à cause de travaux de fauchage. Hier en Gironde, 2 pompiers sont morts dans un incendie à côté de l'aéroport, piégés par des flammes de 20 à 30 mètres de haut. Une enquête a été ouverte sur l'origine du feu. Le SDIS de Dordogne a adressé ses condoléances à ses collègues de Gironde ainsi qu'aux familles des victimes. Dans le Var, le feu est contenu après avoir parcouru 2500 hectares. Il est contenu malgré de nombreux points chauds. C'est ce qu'annoncent ce matin les pompiers du Var. Un homme de 24 ans a été mis en examen pour une tentative de viol sur une adolescente à Champsevinel en juin dernier. L'homme est soupçonné de s'être introduit dans sa chambre. Elle avait laissé la fenêtre ouverte. Il a été placé sous contrôle judiciaire avant-hier, mais le parquet de Périgueux indique qu'il va faire appel parce qu'il avait demandé son placement en détention provisoire. Les obsèques du maire de Tonnac se tiennent tout à l'heure à l'église de la commune dans une demi-heure. Michel Garabos est mort en fin de semaine dernière à 84 ans d'une mort brutale selon la mairie, lui qui occupait le poste de maire depuis 2020. Le président du département Germinal Perrault et le sénateur de la Dordogne Serge Mériot seront présents à ces obsèques.
0: Le maire de Saint-Pierre-de-Chignac interdit la promenade le long du ruisseau Manoir.
2: Oui, parce qu'à cause de la sécheresse, des branches sont déjà tombées. D'autres arbres inquiètent. La mairie a demandé aux propriétaires d'élaguer et de couper ce qui pose problème. En attendant que ce soit fait, elle préfère interdire le passage des promeneurs. L'émission Danse avec les stars vient en Dordogne, à Coulogne-Chamiers ce week-end. Le danseur Jordan Mouirac, finaliste de la dernière saison, avec sa partenaire Juju Fitcat, il vient pour un stage de danse de 4 jours, pour donner notamment des cours de danse latine. C'est 30 euros le cours et on peut s'inscrire sur le site de la mairie. Et sur notre site ici.fr, vous pouvez lire les témoignages de ces footballeurs en herbe qui ont des étoiles dans les yeux cette semaine parce qu'ils participent à un stage organisé par la Fondation Real Madrid. Le Real Madrid, c'est le club de Zidane, Mbappé entre autres. Ils jouent donc avec le maillot, le short, les chaussettes blanches du club et se prennent déjà à rêver de marquer à Santiago Bernabéu, le stade du club. C'est la 5e fois que l'ES Boulazac organise ce stage d'été avec la Fondation du Real Madrid.
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2: C'est encore une belle journée aujourd'hui, Sophie, mais on respire, hein. On peut dire qu'on respire.
0: Ah oui, absolument, il faut savourer son plaisir, ne pas le bouder. Les températures maximales varient de 33 à 35 degrés. La nuit prochaine, elles vont baisser. De quoi aérer nos logements puisqu'elles varieront de 15 à 18 degrés. Demain, il fera de 33 à 36 degrés, un peu mieux en Périgord vert, 32 degrés. Vendredi, je vous donne la tendance. Les températures vont monter un peu plus, jusque 38 degrés. Et heureusement, samedi, il ne fera que 33 degrés pour les maximales. Notez bien, dimanche et lundi prochain, c'est une tendance un peu moins fiable, hein, parce que nous nous éloignons évidemment. Dimanche 26 donc, et lundi 27, il fera 27 degrés. Oui. Moins de 30 degrés. Notez bien, gravez-le dans la pierre avec ce que vous voulez. Nous allons peut-être respirer 2 jours d'affilée, respirer un grand coup, un grand bol d'air. Merci Louis, on vous retrouve demain matin à 6h. D'ici là, il y aura d'autres informations, un journal à 11h.
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0: Vous êtes au bon endroit puisque vous écoutez votre radio ici Périgord. Daniel Balavoine, mon fils, ma bataille. Installez-vous confortablement, faites ce que vous avez à faire. Je ne sais pas, moi, si vous êtes au jardin avec un peu de musique que vous entendez depuis la cuisine, dans votre voiture, au travail.

0: Ils ont chanté pour leurs enfants. Daniel Balavoine nous a laissé Mon fils, ma bataille. Une voix exceptionnelle, un titre qui a traversé les années, une quarantaine maintenant. Vous écoutez ici Périgord et vous allez faire un retour en arrière.
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0: Et oui, tout à l'heure, nous partirons à Montignac-Lascaux découvrir un fac-similé exceptionnel, le premier intégral de la grotte de Lascaux qui fête ses 10 ans en Dordogne. J'ai parlé de Lascaux 4. Vous suivez une série exceptionnelle qui est consacrée à Lascaux 4 depuis quelques temps déjà. Si vous avez tout loupé, pas de problème, ça se passe sur ici.fr. Aujourd'hui, grâce à Clément Leblon, qui est guide à Lascaux 4, nous découvrirons les animaux dangereux. Sur les traces de Lascaux, donc à ne pas manquer, à 10h45. Et puis, dans quelques minutes, nous ouvrirons la porte d'un bel établissement. Il s'agit du Bouchon médiéval à Issijac. Nous retrouverons une chef qui, malgré sa jeunesse, a déjà beaucoup de talent à partager. Il s'agit de Lydie Pizzinato, toc du Périgord. C'est une nouveauté qu'on accompagne avec vous et ici Périgord pour vous servir. Gauvin Serres, 4 enfants plus loin, hommage à sa maman.

0: enfants plus loin. Gauvin Cerce.
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0: Tous les jours, à cette heure-ci, vous vous mettez à table avec un peu d'avance pour cuisiner avec une toque du Périgord. Et aujourd'hui, nous retrouvons Lydie Pizzinato, chef du Bouchon médiéval à Issy-Jacques. Bonjour Lydie.
3: Bonjour.
0: Le Bouchon médiéval vaut d'être présenté.
3: Oui, tout à fait. Donc on est un petit restaurant avec 30 couverts de capacité où on fait tout maison. C'est très convivial. On est en plein centre d'Issy-Jacques, donc cité médiévale, qui doit être connue aussi.
0: Et le Bouchon médiéval a une histoire en soi. Ça a commencé avant vous, hein.
3: Tout à fait. Donc moi, j'ai repris la société qu'on a créée avec mes parents il y a 7 ans. Donc j'ai commencé en salle et maintenant, je suis en cuisine après une belle formation de mon papa. Je me suis retrouvée en cuisine.
0: Avec un beau parcours que vous avez suivi où pour ce qui est de la formation? Ça peut inspirer des jeunes qui nous écoutent.
3: Moi, j'ai fait mes études à Sarlat. Donc, je suis restée dans le Périgord. Et après, j'ai travaillé sur Brantôme. J'ai aussi travaillé au Château des Vigiers pendant 4 ans. Donc, voilà.
0: Avec une belle expérience qui vous a permis de voir ailleurs, d'autres méthodes aussi, d'autres manières, et des produits que vous travaillez toujours en compagnie de votre papa?
3: Oui, exactement. Alors, ils viennent de temps en temps, parce qu'il aime bien regarder encore un peu ce que je fais. il va pas lâcher comme ça au bout de 55 ans de métier, c'est quand même difficile. Hein. Donc, il vient de faire toutes les glaces, puisqu'on fait toutes nos glaces maison. Et tout ce qui est terrine aussi, c'est lui aussi qui s'en occupe. Hein. C'est son job.
0: Les fameuses terrines du Bouchon médiéval à Issy-Jacques. Et vous avez décidé de travailler l'esturgeon.
3: Oui, alors l'esturgeon. Alors moi, je suis très attachée aux producteurs locaux. Mon mari est agriculteur, donc c'est très important de travailler au maximum avec le local. Donc l'esturgeon, on a un élevage à Montpon-Ménestérol qui est très connu pour le caviar, mais nous, on a décidé de travailler le filet. Voilà, il faut savoir que la chair du poisson est très très bonne, très fine, et avec une sauce au Mont Basilic, qu'on reste également local, qu'il faut faire travailler aussi les vignerons, c'est important. Voilà, et une petite ratatouille avec pareil les légumes qu'on prend sur le marché le dimanche matin.
0: Lydie, est-ce que vous pouvez nous aider à découvrir le goût de l'esturgeon en nous le décrivant pour ceux qui n'en auraient jamais mangé? Ça ressemble à quoi?
3: Eh bien justement, ça s'apparente à pas... C'est très difficile, c'est souvent qu'en salle, les clients demandent, et c'est très difficile à expliquer parce que c'est une chair qui est très moelleuse, ça n'a pas ce goût de vase comme on a sur les poissons, le silure, les choses comme ça, c'est assez fin comme goût. Après, c'est un poisson qu'il faut manger avec une sauce pour relever le goût quand même.
0: Racontez-nous comment vous réussissez cette sauce au Mont Basilic.
3: Alors, ce sont des échalotes qu'on coupe très finement et auxquelles on ajoute du Mont Basilic. On fait réduire jusqu'à ce que ce soit un caramel. Vraiment, il faut que les échalotes soient vraiment caramélisées dans le Mont Basilic. Ensuite, on ajoute de la crème. Et du beurre. Voilà, c'est quelque chose qui est assez long parce que pour faire réduire le Mont Basilic avec les échalotes, il faut au moins 45 minutes. Hein. Donc mais il faut vraiment que ce soit caramélisé pour avoir ce goût gourmand de la sauce.
0: Lydie, un conseil pour réaliser la cuisson d'un esturgeon pour ceux qui voudraient se lancer?
3: Alors, l'esturgeon, c'est un poisson qui est simple à cuisiner puisque c'est un poisson qui supporte la surcuisson. C'est-à-dire que même si vous le cuisez un peu trop longtemps, il n'y a pas de souci, il restera toujours moelleux.
0: Ben voilà, que demande le peuple, entre guillemets, à part de l'esturgeon.
3: Souvent, on se dit, on a trop cuit le poisson. Là, il n'y a pas de souci, vous pouvez faire une surcuisson, il n'y a aucun problème. Donc, c'est tout simple. Hein. Vous avez les filets, vous le passez à l'huile d'olive, une petite dizaine de minutes, aller-retour, et c'est cuit.
0: Filet d'esturgeon de Montpon avec crème de Mont Basilic et ratatouille maison. Voilà ce qu'on déguste à la table de Lydie Pizzinato, la chef que vous avez entendu, toc du Périgord, que nous allons retrouver dans quelques instants sur votre radio ici Périgord. Elle est à la tête du Bouchon médiéval à Issy-Jacques. Lydie, vous restez avec nous?
3: Oui.
0: Et nous allons découvrir en votre compagnie l'ensemble de la carte.
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1: L'Institut Pasteur œuvre pour transmettre aux générations futures un monde en meilleure santé. On en parle dans un instant avec Arnaud Fontanet, chercheur.
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0: la face B, parce que sur la face A, il y avait World Champions avec Queen, We Will Rock You.
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0: Les toques du Périgord sont à l'honneur et aujourd'hui c'est Lydie Pizzinato, la chef d'une belle maison comme toutes les toques du Périgord d'ailleurs, qui nous ouvre sa porte. Nous sommes au Bouchon médiéval à Issijac. Lydie, être toque du Périgord, ça veut dire quoi pour vous?
3: Alors c'est quelque chose de très important. Il y a une charte de qualité derrière tout ça, des produits faits maison, cuisinier de métier. On s'improvise pas cuisinier, je pense. C'est des années et des années, je pense, derrière de travail. Et puis aussi le fait de travailler avec les producteurs de la région.
0: Toque du Périgord est jeune à la fois. Comme quoi, la valeur n'attend pas le nombre des années, on peut le dire. Hein.
3: Non, mais il faut. C'est important. On a un super métier, donc.
0: Vous avez déjà beaucoup d'expérience parce que vous avez traîné dans les pattes et les jupons de votre père, j'allais dire, pendant des années. Aujourd'hui, vous tenez la boutique avec une très jolie carte que je vous laisse nous présenter.
3: Alors, nous, on a un menu du jour, le midi en semaine, à 22,50€, avec entrée, plat et un petit café avec un petit dessert. Donc ça change presque toutes les semaines. C'est à l'ardoise, voilà. Et ensuite, on a notre carte où on retrouve le foie gras, bien évidemment. Soupe froide de petits pois aussi, ça c'est très agréable en ce moment. Il fait chaud, c'est très rafraîchissant, avec de la truite fumée maison, clairement. Et ensuite, on a le magret de canard, bien évidemment, au reste dans le Périgord. Et là, celui-ci, on le retrouvera à la pêche. Voilà, on est en pleine saison de la pêche. Donc, on fait une petite réduction avec vin de pêche également qui est fait à Sarla. C'est nos fonds nous-mêmes, donc c'est assez sympathique. Et en dessert, si je peux vous parler d'un dessert phare, c'est une création. On est sur une petite tartelette au chocolat avec les noisettes de Boisse. Donc on a un producteur à 4 km d'ici qui fait ses noisettes en bio. Et donc on fait notre praliné maison et on ajoute ça avec un chocolat à 64%. C'est juste quelque chose d'extraordinaire.
0: On a déjà l'eau à la bouche. Ouais. Ah, je voudrais noter que chez vous, au Bouchon médiéval à Issijac, on peut déguster des huîtres de Marraine d'Oléron. Voilà.
3: Tout à fait.
0: C'est bon à savoir, avec un beurre maison aux algues.
3: Tout à fait. Monsieur Marceau, qui est là depuis des années sur le marché à Issijac, qui a des huîtres qui sont absolument d'une fraîcheur extraordinaire.
0: Et puis du filet de bœuf cuit à la plancha pour ceux qui aiment, ou encore façon Rossini. Ce n'est pas si souvent qu'on peut déguster cette tradition française. Lydie, merci d'avoir ouvert votre porte, de nous avoir fait rêver autour de ces plats que vous réalisez. Vos jours d'ouverture?
3: Alors, jour d'ouverture, on est ouvert le mardi, mercredi, vendredi, samedi et le dimanche, sachant que le dimanche, on est ouvert dès le matin, puisqu'on fait nos pâtisseries maison avec le supermarché d'Issijac.
0: Ben voilà, c'est un restaurant ouvert le dimanche midi. Et ce midi, justement, puisqu'on parle de déjeuner, qu'est-ce qu'il y a sur l'ardoise?
3: Alors, aujourd'hui, on est sur un gazpacho andalou. Donc, j'ai le papy de mon mari qui fait des tomates. Donc, c'est ses tomates. Voilà. Donc un bon gazpacho, et ensuite on est parti sur un filet mignon de porc avec une sauce aux herbes de Provence.
0: Merci beaucoup, Lydie Pizzinato. Vous nous avez vraiment mis l'eau à la bouche, au Bouchon médiéval à Issijac. On vous souhaite une très belle journée et plein de clients à votre table.
3: C'est gentil, merci beaucoup.
0: Et n'oubliez pas, bonne journée, que Lydie vous invite. Dans quelques minutes, vous pourrez gagner deux menus à déguster à l'auberge qu'elle tient, le Bouchon médiéval à Issijac. C'est une table exceptionnelle, une toque du Périgord, comme ils le sont tous, c'est-à-dire délicieuses. Comme elles le sont toutes délicieuses. Voilà, j'essaie de faire des phrases en français. Parfois, ça bug un peu. La loi Evin n'était pas sortie. Eh oui, elle chantait à tue-tête, l'amour, c'est comme une cigarette. Sylvie Vartan, je vous vois en train de caresser vos cheveux avec ce blond platine qui lui allait si bien.

0: reprise réussie d'une chanson intitulée Morning Train 9 to 5, un tube anglo-saxon de 1979. Vous avez envie de bien manger? Restez avec nous pour pouvoir vous attabler au bouchon médiéval à Issy-Jacques. Il suffit de vous inscrire maintenant auprès d'Audrey au 05 53 53 82 82. Lydie, la chef, vous offre deux menus délicieux du jour. Et pour cela, il faudra répondre à quelques questions dans quelques minutes.
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0: 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Vous n'avez pas eu le temps de noter? Pas de problème. Audrey vous renseigne au 05 53 53 82 82.
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0: Vous ne serez jamais seul si vous écoutez Ici Périgord et Alain Souchon, Ultra Moderne Solitude. Dans quelques minutes, nous jouons ensemble pour déguster deux menus du jour au bouchon médiéval à Issy-Jacques. Il est 10h30, je vous souhaite une très belle matinée.

0: Le mal du siècle, la solitude chantée par Alain Souchon en 1988. Amusons-nous.
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0: Nous accueillons Martine de Saint-Germain-de-Belvès. Martine adore cuisiner, mais ça se passe assez loin de chez nous, n'est-ce pas Martine ?
3: Bonjour, oui c'est vrai. En fait, maintenant je suis revenue sur le Périgord depuis 2020, parce que Covid oblige. Donc je m'occupe simplement de mes entreprises qui sont effectivement en Guadeloupe, avec un hôtel en Guadeloupe et un restaurant que j'ai mis en location qui est en Guadeloupe.
0: Mais où en Guadeloupe ? Alors on vous entend en écho, s'il vous plaît Martine, vous pouvez couper le haut-parleur, peut-être le poste de radio, que nous nous comprenions mieux, parce que là c'est un peu difficile de discuter.
3: Là, voilà. Vous entendez ?
0: Merci beaucoup. Je ne m'entends plus, surtout, c'est très agréable.
3: Oui,
0: Martine, alors vous disiez... Alors,
3: au Gosier en Guadeloupe. Le Gosier en Guadeloupe. J'ai un hôtel, voilà, je suis propriétaire avec d'autres personnes d'un hôtel en Guadeloupe. Et dans l'hôtel, il y a aussi un restaurant.
0: Et qu'est-ce qu'on y mange ?
3: Alors, je l'ai mis en location donc depuis 2020. Donc ce n'est plus moi qui le gère. Auparavant, c'était moi qui le gérais.
0: Mais aujourd'hui, on y mange quoi, par exemple ? Vous
3: je
0: savez.
3: Ne peux pas vous le dire parce que c'est une cuisine, ce sont des gens qui font une cuisine semi-gastronomique, d'accord, et qui ne travaillent que les produits locaux de la Guadeloupe.
0: Et comment s'appelle le restaurant ?
3: Ouh là là, ma pauvre, je n'ai plus. Oh là là, je le nom de propre.
0: Mais vous ne savez pas le nom du restaurant.
3: Ça y est, l'Épicurieux. Excusez-moi, l'Épicurieux.
0: L'Épicurieux.
3: L'Épicurieux.
0: Ah non, on ne sait jamais si quelqu'un va en vacances en Guadeloupe. Au Gosier ?
3: Tout à fait. La Guadeloupe est quand même quelque chose de très agréable. Mais la Dordogne aussi, vous savez, on a mis nos pénates en Périgord il y a 35 ans. C'est quand même un département qui est merveilleux, qui a beaucoup de ressemblances avec la Guadeloupe, quand même. Voilà.
0: Merci de nous avoir fait voyager, ma chère Martine. Ça nous fait plaisir et nous fait rêver aussi un petit peu. Aujourd'hui, vous allez gagner, je vous le souhaite, deux menus à déguster au Bouchon Médiéval à Issy-Jacques. La table est délicieuse.
3: Lydie.
0: Eh oui, c'est faire la cuisine toc du Périgord, absolument. Alors, première question, trois questions, deux bonnes réponses et hop, les menus sont sur votre table. Le papa de Lydie, qui a travaillé 55 ans de sa vie comme cuisinier, continue de l'aider et l'aide à faire des petits plats maison, notamment des glaces. Pardon ?
3: Des terrines aussi.
0: Et ces fameuses terrines. Voici la première bonne réponse. Bravo à vous. J'ai à peine le temps d'envoyer la belle musique.
3: C'est vrai que j'ai écouté parce que j'écoute toujours sur la gastronomie parce que je suis fan de gastronomie et j'écoute toujours votre émission sur les toques du Périgord.
0: Merci beaucoup, ma chère Martine, de nous être fidèle. L'esturgeon que cuisine Lydie vient de quelle commune ?
3: Oh là là, ça y est, j'ai oublié, c'est à côté de chez nous,
0: oui.
3: Où on a le caviar.
0: Enfin, c'est surtout l'esturgeon de...
3: Oh, j'ai perdu.
0: De Montpon, alors c'est pas vraiment à côté de chez vous.
3: Non, pas, c'est pas à côté de chez moi, mais c'est à côté de chez
0: vous. C'est à côté de chez vous, si on regarde la Guadeloupe, par exemple, qui est beaucoup plus loin, mais l'esturgeon de Montpon, il y a un élevage là-bas, et c'est l'esturgeon que cuisine Lydie. Attention de ne pas vous tromper.
3: Mon Dieu.
0: Non, ne dites pas ça, vous me brisez le cœur. Vous me brisez le cœur. Il y a quelques années, Lydie a repris ce restaurant, mais c'est une aventure familiale, vous l'avez entendu, n'est-ce pas ?
3: Oui.
0: Et le Bouchon Médiéval. Pardon ?
3: Elle était serveuse dans son restaurant.
0: Absolument. Absolument. Alors, moi, je voudrais savoir depuis combien d'années ils sont installés ensemble, ce Bouchon Médiéval, puisque c'est une affaire familiale, le papa, la maman.
3: Ça fait 5 ans qu'elle a repris.
0: Non, je crois pas, moi. Je parlais du moment où la famille a repris le restaurant, donc c'est un petit peu plus loin que ça. Est-ce 9, 7 ou 5 ? Donc, ça n'est pas 5. Je parle de l'aventure Bouchon Médiéval avec la famille de Lydie.
3: Je pense, alors si c'est pas 5, ça doit être, je vais dire 7 ans.
0: Eh ben bravo, allez, c'est donné, c'est grave, c'est gagné. Lydie Pizzinato, chef du Bouchon Médiéval, est installée dans ce restaurant avec son papa évidemment et sa maman depuis des années. Et elle-même a pris la tête de l'aventure il y a peu. Aujourd'hui, elle a mis sa pâte dans vos assiettes, vous allez déguster de beaux menus. Merveilleux, des menus du jour, comme elle sait si bien faire, vous allez vous régaler. Bravo Martine.
3: Écoutez, merci surtout à vous, à Issy Périgord, surtout à les émissions que vous faites. C'est très intéressant, c'est très bien.
0: Merci, merci pour votre gentillesse, votre fidélité. Vous écoutez la radio qui vous aime, la première radio de la Dordogne, n'est-ce pas ? Ici, Périgord. Et oui, moi je suis allée voir sur le site de l'Épicurieux, le gosier. Bah oui, bah moi je suis curieuse justement, et je vois qu'il est très bien noté. Allez-y, les yeux fermés, nous dit-on sur TripAdvisor. Allez, bonne journée Martine.
3: Au revoir, merci beaucoup.
0: Ah, on ne sait plus que faire quand on fait la cuisine, on a envie de partager, de discuter. Demain, nous cuisinerons avec une autre toque du Périgord. Il s'agit de Mathieu Métiffet, le chef du centenaire aux Aizy, qui nous dira les vrais secrets de son confit de canard.

0: Who's That Girl? Maintenant, vous allez retrouver Amir à l'imparfaite en suivant et partir à la découverte de Lascaux tout à fait autrement grâce à un guide exceptionnel, Clément Leblon.
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0: parfaite et tout l'amour d'Amir avec Ici Périgord. Faisons maintenant un voyage dans le temps.
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2: Le vestiaire de Lascaux représente principalement des grands herbivores assez paisibles, mais on va aussi y trouver des animaux dits dangereux. Alors, ces animaux dits dangereux à Lascaux, ils sont toujours sur les parois de façon assez particulière, puisqu'ils se retrouvent en général cachés. Le premier dont je vais vous parler, c'est l'ours. On a un ours qui se situe dans la première salle de Lascaux, la salle des taureaux. Cet ours, il est caché dans la ligne ventrale d'un taureau. Et il est même bien caché, puisque ce taureau dans lequel on a caché l'ours a une ligne ventrale absolument énorme par rapport au reste des taureaux de Lascaux. Le deuxième animal dit dangereux que l'on va retrouver à Lascaux, c'est le rhinocéros laineux. Lui aussi caché, hein, puisqu'il se trouve au fond d'une salle que l'on appelle le puits, à 5-6 mètres de profondeur. Donc c'était vraiment une vraie épreuve pour aller l'observer. Les autres animaux dits dangereux que l'on trouve à Lascaux, ce sont les lions des cavernes. Alors, les lions des cavernes, eux, ils sont aussi dans une position assez particulière à Lascaux. On les retrouve dans ce qu'on appelle le diverticule des félins, dans un espace très réduit, très difficile d'accès. Il faut passer dans un boyau de 80 cm de large pour pouvoir les observer. Et ces sept lions des cavernes sont vraiment au fond de la cavité, ce qui fait que à Lascaux, entreprendre d'observer des animaux dangereux, c'est plus un voyage personnel. Il faut vraiment donner de sa personne pour les observer. Il faut aller au fond d'un puits de 5-6 mètres de profondeur ou au fond de la cavité, donc se mettre en danger pour voir des animaux dangereux. Est-ce que là, on serait pas parti pour ces hommes et ces femmes sur une sorte de ritualisation, sur peut-être une initiation dans cette grotte à la découverte de ces animaux dangereux, peut-être même prouver son courage, être assez courageux pour observer des animaux dangereux et peut-être ensuite, pourquoi pas les affronter ou les voir dans la nature.
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0: Et oui, tout au long de cet été, vous découvrez l'histoire de cette réplique de la chapelle Sixtine de la préhistoire, Lascaux 4, qui se dévoile à travers 40 chroniques à retrouver sur ici.fr. Les murs de poussière sont ceux de Francis Cabrel. Nous retrouvons ensuite Muriel Jourdan qui nous dit toute la tendance du jour.

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1: Les murs de poussière de Francis Cabrel.
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1: Bienvenue chez vous avec Muriel Jordan qui sait nous dire la tendance tous les jours. Et oui, restez dans le coup, ce n'est pas si facile et aujourd'hui il semblerait que les enfants ne soient pas les bienvenus.
4: Ouais, non mais vous avez vu ces gens qui voudraient exclure les enfants de certains lieux pour avoir la paix ? Resto, hôtel, train, certains lieux n'hésitent plus à réserver leurs espaces aux adultes seulement ou à proposer des créneaux sans enfants. Je vois vraiment pas pourquoi. Cette tendance du no kids qui nous vient de Corée du Sud gagne un peu de terrain en France. Alors dès que j'ai appris ça, évidemment...

0: c'est merveilleux. Et les parents qui ont des enfants, mais on a besoin du moment tranquille. Donc oui, on peut aller à la piscine, nager calmement et pas se prendre une perte de lunettes dans la gueule. Quand ils nagent, les enfants, ils éclaboussent de partout, il y en a partout. Bien sûr que moi, je suis pour le No Kids, avec l'option de pouvoir emmener nos enfants ailleurs. Il y a des restos qui ont des espaces jeux pour les enfants.
1: Certaines compagnies aériennes ont aussi des espaces réservés aux adultes sur leur vol. Idem dans les trains d'une compagnie ferroviaire italienne. Et dis donc, si ça continue, bientôt les voyageurs seront limités à 2 enfants qui pleurent par famille. Retour sur le terrain. Que pense de tout ça ce monsieur de 49 ans que je croise dans un parc avec ses 2 enfants?
2: La tendance No Kids, c'est un petit peu clivant. On peut à la fois être pour et contre. J'entends ceux qui sont pour quand ils n'ont notamment pas d'enfants, alors qu'ils ont laissé leurs enfants pour gagner un petit peu en tranquillité. Quand on part en week-end ou en vacances, en couple, sans enfants, avoir le bruit et la gêne des enfants des autres, ça peut être quelque chose qui est gênant, tout simplement. Après, il ne faut pas non plus que la société soit séparée, tout simplement parce que les enfants ont aussi besoin d'espace pour vivre, tout simplement.
1: Alors on peut se poser cette question existentielle. Est-ce que ce sont les enfants qui ont changé et qui sont devenus de moins en moins supportables? Ou bien est-ce nous, adultes, qui nous agaçons de plus en plus pour rien? Vous avez 3 heures. Bref, le No Kids pourrait devenir tendance. Je vous laisse vous faire votre propre avis là-dessus. Moi, de mon côté, je vais plutôt militer pour des wagons spéciaux destinés aux gens qui passent des appels en visio. Vous savez, avec le haut-parleur en public. Oh là là, oui, ça m'agace.
3: Demain, Muriel Jourdan nous parlera de la tendance des bagues de divorce.
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0: Emmanuel Moire, Beau Malheur.
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0: 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Info Baptiste Roux.
2: Et plusieurs incendies ont encore brûlé 16 hectares hier en Dordogne. 70 pompiers ont été mobilisés à Thiviers où 7 hectares ont brûlé. 3 maisons ont dû être évacuées par prévention, mais il n'y a pas eu de dégâts sur les habitations. Autre feu à Sainte-Lalie-Danse, parti dans un champ pendant qu'un agriculteur fauchait de la luzerne, une plante pour le fourrage du bétail. 8 hectares ont brûlé cette fois. Les sapeurs-pompiers de la Dordogne sont aussi intervenus sur des incendies à Brantôme et Douville. Le service départemental d'incendie et de secours de la Dordogne qui a adressé hier ses condoléances à leurs collègues de la Gironde. 2 pompiers girondins sont morts alors qu'ils étaient engagés sur un incendie à Mérignac. Les 2 hommes étaient à bord d'un camion piégé par les flammes, indique le SDIS de la Gironde. Le ministre de l'Intérieur va se rendre cet après-midi dans leur caserne. Un homme de 24 ans mis en examen pour une tentative de viol sur une adolescente. Il est soupçonné de s'être introduit dans la chambre de cette adolescente au mois de juin à Chance. Elle avait laissé la fenêtre ouverte. L'homme de 24 ans a été placé sous contrôle judiciaire lundi. Le parquet de Périgueux indique qu'il va faire appel. Il avait demandé son placement en détention provisoire. Une jeune fille de 17 ans gravement blessée dans un accident de la route hier, c'était à la Jemaille sur la départementale 708. D'après nos informations, peu avant 14h30, la voiture a fait une sortie de route avant de percuter un arbre. La jeune fille de 17 ans souffre d'une fracture à la jambe. Elle a été évacuée par hélicoptère au centre hospitalier de Périgueux.
0: Et puis ce week-end, on va pouvoir se prendre pour un participant de Danse avec les Stars, Baptiste.
2: Oui, je sais que vous avez la danse dans
0: J'adore.
2: La peau, Sophie. Eh bien, vous pourrez vous perfectionner avec Jordan Mouirac, danseur professionnel et finaliste de la dernière édition de Danse avec les Stars. Il y aura des cours de danse latine à Coulounier-Chamier. Il y aura aussi du hip-hop ou du yoga. C'est de vendredi à lundi. Il reste des places. 30 euros le cours. Et pour s'inscrire, il y a le lien sur le site de la mairie de Coulounier-Chamier.
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2: Sophie, la météo, on a encore un grand ciel bleu aujourd'hui.
0: Oui, absolument, et du soleil, toujours du soleil, encore du soleil. C'est une ritournelle que vous pouvez répéter aujourd'hui, demain, toute la semaine prochaine, avec des températures tout de même plus agréables. Aujourd'hui, 33 à 35 degrés, la nuit prochaine, 15 à 18. Donc on ouvre en grand, on aère, on rafraîchit les murs, les toitures qui ont emmagasiné toute cette chaleur pendant des semaines, les semaines précédentes. Le soleil régnera aussi en maître demain toute la journée. Les températures seront un petit peu plus élevées qu'aujourd'hui. Jusque 36 degrés. Merci Baptiste, je vous souhaite une bonne journée. Les prochaines infos, ce sera maintenant à midi.
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0: C'est tout l'esprit de la Motown que je vous propose de partager maintenant. Nous sommes dans les années 80. Un certain Nile Rodgers a du talent et repère tout celui de Diana Ross, Upside Down.

0: Upside Down, c'était Diana Ross.
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0: Pas gagner. S'il me sied de vous faire gagner, bien évidemment, vous allez rentrer dans mon château dans quelques minutes pour vous faire plaisir et peut-être emporter des entrées pour découvrir et vous amuser à Jacques ou Parc, le château de Hautefort ou encore faire de l'acrobranche avec Vert Aventure. Que dire du concert Festimout avec Bertou Tibbs ou encore Oiseau? Ou un jeu de société peut-être Bioviva, avec des cartes à collectionner. Vous pourrez remplir un joli catalogue, un passe-famille pour déveiller comté au village de la Madeleine, des entrées pour découvrir le merveilleux spectacle de la bataille de Castillon à Belvès de Castillon, ou encore le château de Tirogan grâce au secret d'Arsène Lupin. Tout cela est caché dans mon château, ainsi que quelques oubliettes dans lesquelles vous pourrez tomber si vous êtes nul. Répondez à une question et que vous n'avez pas de chance, il faut le dire. J'adore. Il y a déjà de l'orage qui gronde, et oui, un microclimat règne sur ce château. Voici ma première question, vous répondez à Audrey, avec politesse, au 05 53 53 82 82. Dans la mythologie grecque, quel héros doit accomplir 12 travaux? Question de circonstance, vous avez peut-être vu le dernier Christopher Nolan au cinéma. Dans la mythologie grecque, quel héros doit accomplir 12 travaux totalement épuisants?
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0: De l'amour, il y en a, en veux-tu, en voilà un sur cette radio, ici Périgord. Michel Sardou.

0: Il paraît que c'est la mère de Michel Sardou qui avait dit cette phrase. Jacques Sardou, connu pour son charme et son élégance, qui avait dit « L'amour, c'est une maladie qu'on attrape à deux ». C'était un peu ce ton-là, Jacques Sardou quand même. Hein. Mais bon, dit par Michel dans cette chanson, ça a traversé les années.
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0: Aline de Mérignac est avec nous. Bonjour Aline.
2: Bonjour.
0: Et qu'est-ce que c'est que ce son ? Vous coupez le haut-parleur tout de suite, la maladie d'amour, sinon,
2: absolument,
0: va vous frapper.
2: Attendez.
0: Ah ben ça, pour attendre, j'attends. Tout commence bien avec vous, ma chère Aline.
2: On va essayer.
0: Ben là, vous avez perdu des points.
2: Hein. Ah mince.
0: Ah ben là, je suis énervée.
2: Ah mince.
0: Ben évidemment, le haut-parleur. Bonjour, mais qu'est-ce que c'est que ça ? Aline.
2: Oui ?
0: Où êtes-vous ? Où êtes-vous, ma chère Aline ?
2: On est au supermarché, en fait.
0: Non, mais je rêve. Non, mais...
2: Bah oui.
0: Allô, quoi.
2: Mais oui.
0: Allô,
2: voilà.
0: T'as pas de shampoing, c'est ça ?
2: C'est ça.
0: T'es allée au supermarché pour en acheter. Non, mais ça suffit. Il suffit. Voilà. Je croyais que vous étiez en vacances à Brantôme, moi, au Moulin du Roc.
2: Oui, au Moulin du Roc, mais j'ai trois enfants qui ont faim. Ils ont tout mangé.
0: Ah, les gosses. Trois paquets de chips, et puis voilà. Le Moulin du Roc, c'est un endroit merveilleux, hôtel de charme et restaurant gastronomique. À côté de Brantôme, où vous faites bien d'être en vacances, ma chère Aline. Quel âge ont vos enfants ?
2: 15, 13 et 8.
0: Vous allez leur manquer quand vous serez tombée dans mes oubliettes, c'est moche.
2: Ah, merci, ça fera des vacances.
0: Première question. Et vous allez répondre pour franchir mon pont-levis dans la mythologie grecque. Quel héros doit accomplir 12 travaux ?
2: Hercule.
0: Eh oui. Hercule, Héraclès, selon les mythologies, ils changent de prénom, mais c'est le même bonhomme. Figurez-vous qu'on lui a imposé 12 travaux pour se purifier après un accès de folie. Bon, ça c'est dans l'histoire. Et je vous conseille d'aller voir le dernier Christopher Nolan, si la mythologie vous intéresse, c'est extraordinaire. Il n'y a pas que
2: oui,
0: moi qui le dis.
2: Il a l'air pas mal.
0: Il paraît que c'est plus que pas mal, même quand on ne le voit pas dans le bon format de film IMAX. Vous êtes maintenant entrée dans mon château, il va falloir serrer les fesses, si je puis me permettre ces familiarités, ma chère Aline, et entrer dans une pièce, latrine, appartement de la reine, chambre du roi, cuisine, salle d'armes, donjon, chapelle, salle de bal et curie. Choisissez une des pièces, si les cadeaux que vous trouvez à l'intérieur ne vous conviennent pas, vous pouvez ouvrir jusque trois pièces. Mais vous n'avez qu'à tous parler en même temps, j'adore. Non seulement ils sont au supermarché, puis en plus il y a votre mari derrière, c'est ça ?
2: Non, c'est ma fille qui parlait.
0: Mais elle voit, ouais, bah, d'accord, ok, c'est super, alors on y va. Avec une voix comme ça, à mon avis, ça va être facile. Alors, bon, quelle pièce choisissez-vous, ma chère Aline ?
2: On a choisi la cuisine, du coup.
0: Oh, bah, rien ne me sera épargné. Rien. Ah ben ça tombe bien, vous allez pouvoir mettre vos enfants à table, je rejetterai quelques restes. Et vous avez gagné des entrées pour la bataille de Castillon à Belvès de Castillon au pied du château de Castejean.
2: On garde ou pas Nolan ?
3: Ouais.
0: Là, c'est... Mais qui parle ?
3: Et quelle de place ?
2: Là c'est avec Nolan.
0: Ah, mais il faut faire les présentations parce qu'au téléphone, tout le monde est avec vous là.
2: C'est ça.
0: Ah oui, ouais, vous êtes le genre de dame qui vous imposez les courses avec trois enfants.
2: Exactement.
0: Ah non, mais je vais prendre vos coordonnées. Au secours, en fait. Aidez cette dame. Elle s'appelle Aline, elle est au supermarché. Alors, on fait quoi ? On continue, on garde, on fait quoi ?
2: On change ? Allez, on change.
0: On change. C'est Nolan qui a parlé.
2: Le château de Hautefort.
0: Ah, mais je vous en prie. Alors, ouvrez une autre pièce, latrine, donjon, appartement de la reine, chambre du roi. Le donjon. Mais vos enfants vont monter... Les escaliers, ils sont très hauts, 250 marches. Moi, je m'épargne, hein, personnellement. Allez, Nolan a quel âge ?
2: Allez, Nolan, 8 ans.
0: 8 ans, mais il court comme une gazelle. Allez, hop, c'est parti. Tout en haut. Et là-haut, Nolan, peut-être la chance d'avoir une belle vue, de ne pas tomber dans les oubliettes et de gagner, vous savez quoi, Aline ?
2: Non.
0: Vos vœux sont réalisés. Deux entrées pour le château de Hautefort.
2: Oh, super !
0: Magnifique château est érigé sur un éperon rocher. Le château de Hautefort, situé en Périgord noir, est un joyau dans un parc de 30 hectares composé d'un jardin à la française, d'un parc à l'anglaise, avec un panorama exceptionnel sur le village et la campagne environnante. Bonne visite avec vos enfants, ma chère Aline.
2: Ah ben merci beaucoup, super.
0: Merci pour votre joie de vivre et bon courage. Je vous souhaite une belle journée en écoutant la première radio de la Dordogne qui s'appelle
2: Périgord.
0: Ah oui,
2: Périgord.
0: Ah ben oui, Nolan, bravo. Oh. Franchement, c'est pas tous les jours facile. Hein. Alors, je vais expliquer comment ça se passe. Quand vous arrivez en face de mon château, vous ne me dites pas bonjour. Non, mais pourquoi pas salut pendant qu'on y est. Votre Majesté, Votre Grâce, Votre Altesse. Là, j'ai gardé mon sang-froid parce qu'il y avait des enfants, mais ça ne va pas durer. La prochaine fois, je vous pousse dans les oubliettes. Vous ne méritez que ça. Voilà. Alors, si vous voulez entrer dans mon château, vous devez me dire quel club de foot anglais est surnommé les Red Evils. À votre avis, je me mouche là, vous n'avez pas un mouchoir par hasard. Le club de foot de Liverpool, Manchester United ou Chelsea. Choisissez bien, choisissez vite. Quel club de foot anglais est surnommé les Red Evils? Liverpool, Manchester United ou Chelsea, votre réponse, vous la donnez en français à Audrey.
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0: Elle s'est fait connaître, elle s'est fait connaître sur les réseaux sociaux en reprenant des grands titres de la variété française. Une voix magnifique du sud-est à la Vitanice, c'est Oria, Soirée mondaine.

0: soirée mondaine, il est bon de savoir danser la valse à l'endroit et à l'envers. Un petit peu plus compliqué.
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0: Je n'arrive plus à tenir mes chevaux. Ils ont chaud, ils ont faim, ils ont soif. Et ils attendent les candidats avec impatience, comme Angélique de Beaumont. Ma chère Angélique, bonjour.
14: Bonjour.
0: Bonjour qui?
14: Majesté.
0: Oh, non, mais je ne vais pas y arriver. Pourtant, j'ai tout expliqué. C'est un peu désolant. Mais enfin, écoutez, Angélique, approchez. N'ayez pas trop peur. Vous avez peur ou pas?
14: Non.
0: Ah ben, c'est dommage. Parce que vous pourriez tomber dans mes oubliettes. Quel club de foot anglais est surnommé les Red Devils?
14: Manchester.
0: Oui, Manchester United. Alors, je sais que c'est un nom utilisé par d'autres, hein, les Diables Rouges belges, par exemple. Je crois même qu'il y a une équipe de supporters de foot de Corée du Sud qui s'appelle comme ça.
14: Je savais pas.
0: Bon, mais en tout cas, les Red Devils, c'est bien Manchester United. Je crois que le club a été créé à la fin du 19e siècle, alors ça date pas d'hier. Hein. Le rouge est un peu passé, vous voyez. Oh là ! Attention, vous avez failli tomber dans une ornière. On a refermé le pont-levis derrière vous, parce que je suis menacée de toutes parts, mon château est si beau. Et vous, vous êtes à l'intérieur maintenant. Allez-vous ressortir vivante ? L'histoire le dira. Ouvrez une pièce, latrine, donjon, chapelle, salle de bal, salle d'armes, appartement de la reine, chambre du roi, cuisine, écurie. Attention, Angélique, vous êtes en train de marcher sur ma traîne.
14: Ah, pardon.
0: Reculez, s'il vous plaît. En plus, vous avez le pied sale.
14: Je vais prendre les cuisines.
0: S'il vous plaît, Majesté, puis-je ouvrir la porte des cuisines?
14: S'il vous plaît, Majesté.
0: Allez, on n'est pas aidés. Hein. Je crois que je vais bouder dans ma chambre et je vais envoyer d'autres personnes pour vous accueillir. C'est insupportable, ce manque de courtoisie. Dans les cuisines, on y mange si bien, mais vous n'aurez rien parce que vous avez été assez impoli. En revanche, je vous offre des entrées pour la bataille de Castillon à Belvès de Castillon.
14: Eh bien, c'est ce que je voulais, parfait.
0: Écoutez, ça fait plaisir de faire plaisir.
14: Merci beaucoup.
0: Je vous en prie. Ravissement.
14: Merci.
0: Merci qui?
14: Merci Majesté.
0: Merci Majesté. Et la première radio de la Dordogne, ici...
14: Périgord.
0: Faut tout faire, faut tout dire. Double boulot. C'est moi qui devrais gagner tous les cadeaux. Franchement, vous allez partir découvrir ce spectacle incroyable. Hein. Vous avez tout le mois d'août pour en profiter encore chaque été au pied du château Castelgens à Belvès de Castillon. À une portée de canon, 600 bénévoles et 400 comédiens en costume d'époque, ainsi que 50 cavaliers que j'ai prêtés moi-même, ce sont mes meilleurs chevaux, participent à cette reconstitution impressionnante qui mêle la rigueur historique et des émotions très fortes que vous allez vivre. Voici pour vous cette belle soirée. Je vous embrasse, Angélique. Bonne journée à Beaumont de Périgord, je vous en prie. Et maintenant, c'est à vous de jouer. Troisième question, tremblez, pauvre gueux que vous êtes. Comment s'appelle le druide dans Astérix et Obélix? Votre réponse, vous la donnez à Princesse Audrey.
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0: Hommage à l'Afrique chanté par Toto en 1982. Ceux qui allaient boire des louisettes, vous savez, c'est sirop avec un peu d'eau, des limonades, d'été, des cafés au bar du lycée se souviennent de cette musique qui berçait leurs heures de perme. Oui, ils auraient dû les passer là-bas, mais ils étaient plutôt ici à écouter Toto.

0: Africa.
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0: Que faire ce week-end, samedi à dimanche, pourquoi pas découvrir le marché des potiers de Limeuil. C'est la 29e édition. Qu'est-ce qu'on va retrouver sur place pour nous en parler, la présidente Marie Pichon-Varin.
2: Vous allez retrouver à peu près 43 céramistes avec des styles et des techniques très très diverses et variées. Et c'est ça qui est très intéressant pour le public, c'est qu'il y a vraiment une diversité de styles, et pour les novices comme pour les grands amateurs, bah c'est super parce qu'il y a vraiment de quoi voir. On a aussi une invitée d'honneur qui s'appelle Cécile Auréjac et qui fait des sculptures d'animaux. Et voilà, ça vaut le détour.
0: Et Limeuil aussi vaut le détour, c'est une commune tout à fait ravissante. Rendez-vous pour ce 29e marché des potiers de Limeuil, tout ce week-end, samedi et dimanche.
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0: Il s'est retrouvé dans les 10 premiers du top 50 avec cette chanson « Un pied devant l'autre ». Bah oui, c'est ce qu'on essaye de faire tous les jours. Jean-Pierre Madère, avant de jouer à nouveau au jeu du château.

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0: Marcus de Périgueux, bonjour.
2: Bonjour.
0: J'adore ton prénom, t'as vraiment un prénom super sympa.
2: Merci.
0: Tu sais pourquoi tu t'appelles Marcus ou pas?
2: Non, pas du tout.
0: D'accord. Au revoir, Marcus. Non, je te taquine. Comment s'appelle le druide dans Astérix et Obélix?
2: Il s'appelle Panoramix.
0: En plus, tu me dis ça avec un air blasé, genre Panoramix. Tu lis Astérix et Obélix?
2: Oui, je lis. Je l'ai lu.
0: J'ai lu, je lis, je lirai. Mais moi, je révise un peu, c'est les vacances, donc pour la conjugaison, tout ça, la grammaire, c'est un peu le bazar, quoi. Tu rentres en quatrième?
2: Oui, c'est ça, je rentre en quatrième.
0: Voilà, non, mais j'essaye de suivre un peu, voir ton niveau scolaire. J'ai vu tes bulletins, c'est pas mal, hein, Marcus? Oui, non, t'es content de toi?
2: Oui, oui.
0: Bon, oui, ben voilà. Tes parents aussi?
2: Oui.
0: Bon, on est content dans la famille. On est content. On est content, puis on va ouvrir une porte. D'accord, Marcus?
2: Oui.
0: Alors, tu choisis latrine, donjon, chapelle, salle de bal, écurie, cuisine, salle d'armes, appartement de la reine, chambre du roi. Je te demande d'aller vite parce que là, tu es dans la bouillasse de ma basse-cour et franchement, j'aimerais qu'on sorte de ces odeurs insupportables.
2: Bah, je vais prendre les latrines.
0: Ah, on voit que les mauvaises odeurs ne te gênent pas, mais je t'en prie, avance. D'accord. Bah, pousse le chien. Comme ça, s'il y a des oubliettes, il tombera en premier. Je suis drôle par ailleurs. Avance, Marcus, avance et tends la main. Tu sais ce que tu as gagné?
2: Comment?
0: Non, mais en plus, le chien boit tellement fort, on n'entend plus rien. Comment s'appelle le chien?
2: Elle s'appelle Nella.
0: Ah, chut. Tu dis Nella, chut. Je vois que quelqu'un l'a fait à ta place. Marcus, tu tends la main et tu as gagné 4 entrées pour Jacques ou Parc. Qu'est-ce qui se passe? C'est comme ça tout le temps ou bien des fois tu réponds plus vite?
2: Là, je réponds plus vite, mais là, je demandais.
0: Tu demandais à qui? On peut savoir qui te menace?
2: Non, c'est ma sœur.
0: Ah, ben bah, voilà, ah, bah, je le savais. Elle a quel âge?
2: Elle a 16 ans.
0: Ah, ben bah, c'est pour ça, elle est plus grande.
2: Ouais.
0: Comment elle s'appelle?
2: Anaïs.
0: Anaïs, ça suffit maintenant, arrête de faire peur à Marcus. Hein. C'est qu'un jour, il va devenir plus grand et plus fort que toi. Et là, tu vas courir très vite. Il se réjouit déjà, il y pense, Marcus. Bon, alors, Jacques ou Parc, pas Jacques ou Parc, c'est génial, Jacques ou Parc. Hein.
2: Oui, mais.
0: Mais non,
2: oui,
0: mais non. D'accord. On change. Tu ouvres une autre pièce, tu peux ouvrir jusque 3 pièces, tu as bien raison. Appartement de la reine, chambre du roi, cuisine, salle d'armes, donjon, chapelle, salle de bal, écurie, encore plein de cadeaux à gagner. Attention à mes oubliettes.
2: Je vais prendre les écuries.
0: Il y a de beaux chevaux que je ne prête pas parce qu'il faut savoir bien monter pour mes purs seins. En revanche, tu peux gagner le jeu de société Bioviva, alors les albums Défi Nature et les coffrets boosters. C'est un coffret avec 3 boosters à l'intérieur.
2: Non. Je vais essayer une autre pièce.
0: Qu'est-ce qui te ferait plaisir, on peut savoir?
2: L'escape game Arsène Lupin.
0: Ah ça c'est vrai, c'est au château de Tirgan, c'est génial. Bon alors on se concentre, on essaie d'ouvrir la bonne porte, chapelle, salle de bal, je ne l'ai pas dit encore, si je l'ai dit mais tu n'es pas entré. Cuisine, salle d'armes, donjon, appartement de la reine, chambre du roi, les appartements de la reine, c'est chez moi-même. Franchement c'est sympa, hein. Il y a de la poudre, ça sent bon, je parle de poudre pour se maquiller un petit peu pour ta sœur Anaïs, elle trouve un peu palote. Je suis prêtre à ce qu'il faut, j'ai les meilleurs produits. Et puis on t'offrira des macarons faits par mes cuisiniers. Un délice.
2: Je vais prendre les appartements de la reine.
0: Imagine, c'est un piège. Il y a le chien qui tombe. Ou ta sœur, tiens, tu devrais dire à ta sœur d'avancer en premier. Parce qu'elle a toujours quelque chose à dire. Anaïs? Anaïs? Elle est partie, elle t'a laissé tout seul.
2: Oui,
0: elle est dégoûtée en fait. Elle est partie dégoûtée parce que je l'ai un peu taquinée. Elle ne veut plus me parler. Marcus, tu sais quoi? Toi, tu as été vraiment courageux et tu mérites ton cadeau. 2 entrées pour découvrir le secret d'Arsène Lupin au château de Tirgan.
2: D'accord, merci.
0: Mais oui, elle est belle la vie. En écoutant ici Périgord, qui est la première radio de la...
2: Ici Périgord.
0: Bah oui, les premières radios de quel département ?
2: À la Dordogne.
0: Il est temps de revenir à l'école. Hein. 2 mois de vacances, il y en a qui disent que c'est trop long. Moi aussi, je crois. Marcus, on se ressaisit. Tu vas passer un bon moment, ça va être super génial. Je suis contente d'avoir joué avec toi.
2: Merci.
0: Ça a été vraiment sympa. Voilà, 2 secrets d'Arsène Lupin pour la 2. Eh oui, c'est un très très beau cadeau que vous pouvez découvrir avec le château de Tirgan qui s'est mis en 4 pour cet escape game et un parcours d'aventure au cœur d'une histoire exceptionnelle, parce que ce château est exceptionnel. Le célèbre gentleman cambrioleur vous met au défi lors de cette enquête immersive. Vous aussi, vous allez vous amuser comme Marcus si vous répondez à une autre question. Bon, je l'ai un peu embêté, mais il faut réveiller les esprits jeunes, hein. Alors maintenant, on va faire un peu de calcul. Bah oui, parce que les vacances, on se ramollit. Donc, un peu de calcul mental. Connaissez-vous la règle de 3 ? Si vous ne la connaissez pas, vous n'avez pas entré dans mon château. Combien font 15% de 200 ? À votre avis, 15% de 200. Alors, comment je fais ? Qu'est-ce que je fais ? Alors, j'abats les 2 zéros. Non, j'en abats qu'un. Non, je ne sais plus. Alors, qu'est-ce qu'elle m'a dit déjà ? 15% de 200. Votre réponse, vous la donnez à Audrey. Est-ce 25, 30 ou 40 ?
1: 05 53 53 82 82. Quelle porte allez-vous ouvrir ?
0: Et je vous souhaite tout le bonheur du monde.
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0: Il y a tout dans le titre, tout le bonheur du monde avec Cynthia Millier.
1: Ouvrez la porte des oubliettes et l'aventure s'arrête là. Allez-vous faire le bon choix?
0: Les hurlements des malheureux qui sont tombés dans mes oubliettes, on les a gardés pour vous accueillir, ma chère Morgane de Bergerac. Bonjour.
2: Bonjour.
0: Ah, mais vous avez l'air guillerée, Morgane.
2: Oui. Bonne humeur aujourd'hui.
0: Aujourd'hui, donc j'ai de la chance, parce que les autres jours, je ne vous dis pas l'humeur. Morgane, combien font 15% de 200?
2: 30.
0: Elle me dit ça avec un petit accent qui résonne, j'aime beaucoup. Ça fait 30. Vous êtes de Bergerac, Morgane?
2: Oui, exactement.
0: Oh, ça dépend, hein, des fois, ça sonne un peu plus que d'autres. Morgane, vous avez fait une règle de 3 pour trouver la réponse ou vous avez pris votre calculatrice?
2: Oui, j'ai pris ma calculatrice.
0: Oh là là, la loose, la loose totale. Non, vraiment. Quel âge avez-vous, Morgane?
2: J'ai 32 ans.
0: Oh là là là là là là là là là là. Mais voilà, c'est ça.
2: Ouais, oh là mais là. C'est cette génération-là, vous savez. Hein.
0: Oh là là là là.
2: À l'école et c'était fini. Après, il y avait juste à appuyer sur un bouton.
0: Oh là là là là là là là là. Tout est perdu. Tout.
2: Oui.
0: Alors que bon, alors que qu'est-ce qu'on fait? On fait 2 fois 15. Ça fait 30. Puis voilà, on a tout de suite le résultat, en fait, tout simplement. Vous abattez les zéros et vous avez la réponse. Bon, écoutez, Morgane, ça suffit, on fait ça en CM2, 6e, je ne sais pas, moi. Je vais vous confisquer votre machine à calculer, on va rediscuter toutes les deux. Mais bon, vous savez compter jusqu'à 9?
2: Oui.
0: Bon, c'est déjà ça, il y a 9 pièces à ouvrir. Maintenant que vous êtes entrés, faites attention, vous allez vous prendre un petit coup de lame, là, parce qu'ils sont en train de s'entraîner dans la basse-cour. Ce sont mes soldats. Il faut bien qu'ils s'entraînent 2 heures par jour, au moins, pour me défendre. Ouvrez une porte, appartement de la reine, chambre du roi, cuisine, écurie, salle de bal, salle d'armes, chapelle, donjon, latrine.
2: Latrine, s'il vous plaît.
0: Ah, ça vous a... C'est resté coincé dans la gorge, hein. C'est l'odeur. Ça fait... On a envie de... Comment dire, ça provoque des renvois en même temps, je comprends. Je n'arrive pas à les faire nettoyer. Personne ne veut y aller. À part mes candidats qui ouvrent la porte pour gagner, vous savez quoi?
2: Oui.
0: Mais vous savez ce que vous voulez. Des entrées pour Jacopa.
2: Oh, c'est super.
0: Sorti les tambours et les trompettes pour vous féliciter, ma chère Morgane. Vous avez l'air très content puisque vous partirez peut-être avec votre famille.
2: Exactement, avec mon filleul qui va être super content.
0: Il a quel âge?
2: Il a 5 ans.
0: Oh, mais c'est trop mignon, j'adore. Vous allez pouvoir vous amuser, profiter de l'espace aquatique,
2: oui,
0: qui est complètement incroyable. Vous y êtes déjà allée?
2: Alors, j'y suis allée, mais honnêtement, je crois que j'étais même pas majeure, c'est pour vous dire, j'étais vraiment très jeune à ce moment-là.
0: Et il y a beaucoup, beaucoup de nouveautés depuis, hein. Vous allez vivre des émotions fortes, notamment grâce au Super Jump, la nouvelle attraction, puis bien sûr ce parc aquatique que tout le monde nous envie. Vous savez que vous avez gagné un pass, hein, un pass où vous pouvez y aller à plus que 2. Amusez-vous, n'hésitez pas, faites des heureux. Eh oui, un pass pour 2 adultes et 2 enfants. Voilà, vous pouvez élargir le cercle. Ma chère Morgane, je vous souhaite une très bonne journée. Votre joie fait plaisir à entendre. Vous écoutez la première radio de la Dordogne qui s'appelle...
2: Ici Périgord. Et voilà.
0: C'est trop, trop mignon. Oh, ça m'aurait fait de la peine de la pousser dans les oubliettes, celle-là. Allez, mais personne n'est tombé aujourd'hui d'ailleurs, je ne sais pas ce qui se passe. Un jour de chance peut-être, pour vous en tout cas. Vous allez vous amuser maintenant avec une dernière question. Je ne vous pose pas de questions. Voilà, je vais vous faire écouter une chanson, mais vous ne la connaissez pas encore, puis vous allez me dire qui l'interprète, mais ça sera au dernier moment. Wow, un petit coup maintenant. Je regarde Sylvain qui réalise l'émission, il me dit que je suis trop dur. Bon, un petit coup maintenant.
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0: Qui interprète cette chanson? Donnez votre réponse en chantant ou en parlant. Vous faites comme vous voulez, mais vous donnez la bonne à Audrey.
1: 05 53 53 82 82. Quelle porte allez-vous ouvrir?
0: 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Viens, je t'emmène. Avec France Gall, il est 11h50.

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1: Qui interprète cette chanson?
2: Les Inconnus.
1: Bah oui, qui nous ont fait je tellement rire.
0: C'est qu'un balasse, qui que tu sois, quoi que tu fasses.
1: Approchez. Nous allons abaisser le pont-levis pour vous faire entrer, ma chère Claudine. Et le relever aussi vite que prévu. Maintenant que vous êtes toute seule dans mon château, vous allez ouvrir une porte. Certaines pièces sont vides. C'est-à-dire 4 pièces sont maintenant vides. Personne n'est tombé dans les oubliettes. Vous vous êtes approchée. J'espère que vous avez fait un petit tableau mental pour savoir quelle pièce ouvrir. Allô ? Il y a quelqu'un dans le tuyau ?
2: Oui.
1: Ah, j'ai cru que vous aviez fait un malaise.
2: Non.
1: Alors, la chapelle, la salle de bal, les écuries, les cuisines, la salle d'armes, le donjon, les latrines, les appartements de la reine, la chambre du roi. Ma chère Claudine, ouvrez une porte.
2: Salle d'armes.
1: Allez-y tranquillement parce que c'est un peu encombré. On ne sait jamais ce qui peut se passer. Ah, on a une journée qui se termine bien, tiens. Au revoir, Claudine. Eh bien, on n'entend plus rien. Voilà, ils l'ont dévorée, toute crue. C'était Claudine, notre dernière candidate tombée dans les oubliettes.
2: D'accord. Merci.
1: Elle me dit merci. Oh, elle est trop mignonne. Oh, vous rejouerez au jeu du château demain à partir de 11h.
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1: C'est l'été. Et l'été, vous pouvez vous amuser. Catherine Quincandon, les meilleurs moments d'Otaquet, c'est tous les jours, juste après les infos locales de midi. Et on en profite pour apprendre des choses.
10: Bonjour à toutes et à tous. Exactement. Par exemple, savez-vous pourquoi le sucre en morceaux a cette forme-là? Est-ce que Peter Pan, dans la version originale, est aussi gentil que dans le dessin animé que l'on connaît tous? Réponse dans quelques instants et dans la bonne humeur avec Valérie Damido et Eric Bastien. À tout à l'heure.
1: Merci Catherine.

0: la vie, la nuit, c'était début de soirée.
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0: Ici Périgord, actu local, musique et bonne humeur, il est midi. Info, Jeanne de Butler.
2: C'est de la soupe, la rivière, la Drône, à Saint-Pardoux, la rivière et les pêcheurs sont très inquiets des niveaux des cours d'eau en Dordogne, de cette sécheresse. Alexandre Alves, on n'avait jamais vu ça.
3: Du haut d'un petit pont au-dessus de la Drône, le président de la Fédération de pêche, Jean-Michel Ravaille, regarde les quelques filets d'eau traverser les cailloux.
4: Ça fait peur. Là, vous avez une lame d'eau de 5 à 10 cm. Quasiment rien. Sur un radier qui, normalement, à cette époque-ci, devrait avoir 30 ou 40 cm de hauteur.
3: Il s'avance et se rapproche du bord.
4: Là où nous sommes, une année normale, au mois de juillet, on doit avoir les pieds dans l'eau. Là, vous voyez qu'il faut encore faire 2 ou 3 mètres dans les galets pour rejoindre un semblant d'eau qui fait comme elle peut pour passer, ce qui est ridicule. Je crains bien que la Drône soit en voie de s'assécher, même à Saint-Pardoux-la-Rivière.
3: Ça fait 35 ans qu'il vient ici chaque semaine. Il n'avait jamais vu ça.
4: Et même il y a encore quelques étés, il y avait des gamins qui tous les jours pataugeaient ici. Il y avait de l'eau jusqu'à la taille. Là, vous avez une lame d'eau de 5 à 10 cm. Il vaut mieux se mettre dans sa baignoire. De mémoire de Spardossien, c'est sans précédent.
3: Normalement, la Drône ressemble à ça seulement fin septembre, même après les étés très secs.
4: C'est très triste.
3: Il met sa main dans l'eau.
4: Oh putain.
3: Ce qui l'inquiète aussi, c'est la température.
4: C'est de la soupe. Il y a quelques jours, elle frisait les 25 degrés, ce qui est une température létale pour la truite, notamment. Quand l'eau arrive à 22, il meurt. Tout s'effondre.
3: Au rythme où l'on va, dit-il, on aura bientôt plus de poissons dans ce qu'il va rester des rivières.
2: Et pour sauver ces poissons, justement, les truites Fario, notamment la Fédération de pêche de la Dordogne, organise des pêches de sauvetage pour sortir les poissons, les remettre dans des cours d'eau plus remplis, le plus près possible de leur habitat. La Drône qui est en alerte et plusieurs cours d'eau sont déjà en crise dans notre département. Les pompiers de la Dordogne adressent leurs condoléances aux 10 de la Gironde après la mort hier de 2 pompiers à Mérignac, près de l'aéroport, 2 pompiers de la caserne de Saint-Médard-en-Jal qui luttaient contre un feu. Ils se sont retrouvés piégés dans leur camion au milieu des pins et avec des vents tournants. Une enquête a été ouverte sur l'origine de cet incendie. Le ministre de l'Intérieur, Laurent Nunez, est attendu sur place dans la journée. Chez nous, en Dordogne, 16 hectares de prés ont brûlé hier dans 2 incendies à Sainte-Eulalie-d'Anse et à Thiviers. Il n'y a pas eu de dégâts sur des habitations, mais à Thiviers, 3 maisons ont dû être évacuées par prévention. Les sapeurs-pompiers de la Dordogne qui sont aussi intervenus sur 2 petits départs de feu à Brantôme et à Douville. La Dordogne est, on le rappelle, toujours en risque sévère pour les feux de forêt. Une jeune fille de 17 ans a été évacuée par hélicoptère hier à l'hôpital après un grave accident de la route à la Jemaille. Sa voiture a loupé un virage avant de percuter un arbre. Il y avait 5 personnes à l'intérieur. La jeune fille souffre d'une fracture à la jambe. Elle est à l'hôpital de Périgueux.
0: Des enfants qui se prennent déjà pour Kylian Mbappé ou Zidane ou Ronaldo.
2: Et des jeunes qui participent toute la semaine à un stage du Real Madrid à l'ES Boulazac, pas le vrai club, Sophie, sa fondation, mais quand même il y a des éducateurs formés à Madrid, même les maillots du Real. Ça fait 5 ans que l'ES Boulazac propose ce stage qui fait rêver les jeunes, se félicite le secrétaire du club, Laurent Latour.
5: Le Real Madrid, c'est le club le plus connu au monde, c'est celui aussi le plus titré. On a la chance aussi d'avoir au moins un joueur de notre équipe de France qui excelle là-bas dans ce stade-là. Et pour les gamins, beaucoup aujourd'hui s'identifient et à ce joueur et aussi à ce club mythique. Donc pour eux, le fait de revêtir déjà cette tenue, c'est quelque chose qui est extraordinaire. On a la chance aujourd'hui, en 2026, de vivre des aventures extraordinaires qu'on peut mettre en place. Il y a 20 ou 30 ans de ça, quand nous, on avait leur âge, on n'avait pas forcément la possibilité de pouvoir vivre des moments comme cela. Aujourd'hui, de mettre à disposition un complexe des éducateurs diplômés, formés dans ce cadre-là du Real Madrid, c'est quelque chose qui pour eux est extraordinaire. Donc il y a et le fait de pouvoir progresser dans des conditions optimales et aussi le fait de pouvoir, entre guillemets, rêver, s'identifier avec leurs idoles qui foulent les terrains tous les week-ends.
2: Ce stage de 5 jours a quand même un prix entre 300 et 500 euros la semaine. Les jeunes qui pourront donc repartir avec des équipements du Real Madrid. Il reste des places pour le stage de danse avec la star de Danse avec les Stars, Jordan Mouillerac, finaliste de la dernière saison de l'émission sur TF1. Il sera là à Coulonnier-Chamiers de vendredi à lundi pour des cours de danse latine. Il y aura aussi du hip-hop ainsi que du yoga. Pour s'inscrire, ça se passe sur le site de la mairie de Coulonnier.
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2: Pour la météo, Sophie, il va faire chaud encore cet après-midi.
7: Oui, mais chaud,
2: un peu de vent, c'est agréable.
7: C'est vrai. Modéré, des températures plus sympathiques que ce qu'elles n'ont été. Entre 33 et 35 degrés la nuit prochaine, entre 15 et 18. Demain, le soleil régnera également en maître. Toute la journée, les températures seront un peu plus élevées, 36 degrés, 32 en Périgord vert. Bonne journée.
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8: Bonjour, bonjour, j'espère que tout va bien chez vous. Alors que vous soyez en vacances, au travail ou à la maison, la prochaine heure est là pour vous donner le sourire et vous changer les idées. Aujourd'hui, Valérie Damidot et Eric Bastien sont avec des candidats plus sympas les uns que les autres. Laetitia, qui n'écoute pas son mari. Adam, un fan de Dorothée. Mais aussi Thomas, qui rêve d'être une torche humaine, pourquoi pas. Et Karine, qui veut que sa maison soit rangée tout le temps au cas où. Mais au cas où quoi ? Réponse avant 13h et juste après Rick Astley sur votre radio ici.
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0: le plus grand succès de Rick Astley qui nous ramène à la fin des années 80, Never Gonna Give You Up sur votre radio ici. Alors en novembre dernier, c'est Laetitia d'ici La Rochelle qui jouait avec nous. Laetitia qui a un petit défaut qui rappelle à Valérie que son mari a le même. Et puis il y avait aussi Vincent d'ici Normandie, un pro des desserts qui a donné envie à Éric Bastien et qui peut peut-être vous inspirer pour midi ou ce soir.
1: Alors Laetitia, elle a une autre manie qui énerve un peu son mari, notre Laetitia. Il paraît, hein, c'est ton mari qui nous a raconté ça, mon petit chat, hein, Mathieu, hein, il nous a dit que quand tu lui poses une question, il répond, tu dis ok, mais 5 minutes après, tu reposes la même question, parce que t'as pas écouté, c'est vrai ou pas cette histoire?
2: C'est vrai.
1: Ah, voilà. Mais en fait, t'écoutes pas ce qu'il te dit ou qu'est-ce qui se passe?
2: Si, j'entends sur le coup, et puis après, oui, en fait, c'est que je fais souvent autre chose en même temps, donc voilà.
1: C'est-à-dire que tu fais semblant d'écouter, mais tu n'écoutes pas ton pauvre mari, quoi.
2: Bah si, quand même, mais voilà.
1: Voilà. J'en connais un qui est comme ça. Mon mari, c'est l'inverse. Moi, je parle et il fait ouais, et il n'entend pas. C'est les gens qui, je pense, ont un problème, qui se pensent supérieurs à nous. Voilà, c'est tout ce que j'ai à dire.
3: Tellement solidaire avec votre
1: mari. Mathieu, je compatis avec toi. Alors, tu as un autre truc que tu rêverais d'avoir. Il y a des gens, leur super pouvoir, ça serait d'être invisible, de gagner au loto, de... Non. Notre Laetitia, elle, son super pouvoir, ce serait que la maison soit toujours bien rangée et propre. Voilà.
3: Oui, pour les cambrioleurs. Puisqu'elle en a peur.
1: Mais qu'est-ce que c'est que ce super pouvoir? C'est pas un super pouvoir, ça.
2: Ben si, parce que comme ça, je peux faire autre chose que ranger la maison et faire le ménage, la lessive. Je peux aller balader, dépenser, voilà.
1: Mais tu sais que ça, tu peux le faire sans pouvoir magique. Il suffit de le décider, tu sais.
2: Oui, c'est vrai.
1: C'est une question de choix, mon petit chaton. Tu regardes le truc et puis tu te dis, tu sais quoi, je le ferai plus tard. Et puis tu, hop là.
3: Laetitia, il paraît que tu aimes bien ranger ta maison. Je vous repose la question parce que vous avez dit au bout de 5 minutes, elle a oublié. Donc,
2: c'est vrai.
3: Voilà.
1: Bon, ma petite sorcière bien-aimée, nous allons tout de suite essayer de marquer davantage de points. C'est la question à 3 points, c'est la question à choix multiple.
3: Davantage, c'est le mot. Hein.
1: Alors... Je pose la question, je te fais des propositions à mon top chrono, t'as 10 secondes pour me donner ta proposition. Tiens, je te mets un petit Billy the Kick.
4: Mangez-moi.
1: Voilà. Alors, nous n'allons pas parler de champignons hallucinogènes, nous allons parler de chaîne alimentaire. Laetitia, le cycle de la chaîne alimentaire commence par les herbivores, les prédateurs, les plantes. Éric Bastien.
3: Oui, bien sûr.
1: Top chrono, 10 secondes. La chaîne alimentaire commence par herbivore, prédateur, plante. Éric Bastien.
2: Prédateur.
1: Et non. La chaîne alimentaire commence par les plantes. Grâce à la photosynthèse, elle transforme la lumière du soleil, l'eau et le dioxyde de carbone en matière organique. Ça sert ensuite de nourriture aux herbivores qui nourrissent à leur tour les carnivores et ainsi de suite. Bon, pas de points, mais voilà, maintenant tu sais.
3: Dire que vous lui avez dit tout ça il y a 5 minutes et qu'elle l'a déjà oublié, elle aurait pu vous répondre sans problème. Vincent, notre Vincent à Conches-en-Ouche avec tous les Conchois dans l'heure qu'on salue. Alors Vincent, il travaille dans les services d'eau potable, on l'a dit, il n'aime pas trop le bricolage, c'est un grand sportif. Il fait aussi de la cuisine. Hein. Enfin, ta femme est visiblement un peu meilleure que toi.
5: Ma femme est sur les plats salés.
3: Ah.
5: Effectivement, plus régulière, bien meilleure. Et moi, sur le sucré. Moi.
3: Ah, alors vas-y, fais-moi un petit peu rêver là. Qu'est-ce que tu pourrais nous proposer comme petit dessert sympa ce midi?
5: Oh, bah, les petits classiques voilà, de tous les jours, on va dire. Les petits gâteaux fondants au chocolat, les gâteaux aux noisettes. J'adore les noisettes. Donc, voilà. Après, là, on arrive sur les bûches de Noël.
3: Mais oui.
5: Traditionnelles, crème au beurre, mais pas trop lourdes. Juste ce qu'il faut de crème. Avec une génoise bien légère. Ça descend tout seul après le gros repas de fête.
3: Oui, bah oui, c'est sûr. Après, avec la petite verveine citronnée, ça descend tout seul.
1: Avec la verveine citronnée au whisky.
3: Voilà. Non, mais il a des arbres qui donnent des pommes, donc du coup, c'est aussi pour ça qu'il fait plein de desserts.
5: Ah oui, c'est vrai que le crumble aux pommes, pomme poire, c'est traditionnel.
1: J'aime bien quand tu dis Il a des arbres qui donnent des pommes. Ben ça oui. s'appelle comment les oui. arbres qui donnent des pommes ?
3: Des pommiers.
1: Voilà.
3: Voilà. Le Paris-Brest, le tiramisu, grâce au tiramissier, bien sûr, qui donne le tiramisu, l'arbre le plus connu. Et puis la forêt noire. Et alors là, Valérie va être contente parce que tu aimes la moto.
1: Ouais, Johnny.
3: Et on salue ta candidate. La Tia Tia. Voilà.

0: Dans son, un des derniers titres de Céline Dion, écrit et composé par Jean-Jacques Goldman dans la playlist d'ici. Comment un éléphant peut amener à la suspension d'un permis de conduire? C'est ce que nous explique maintenant Frédéric d'ici Touraine. Quant à Zoé d'ici Orléans, elle raconte à Valérie Damidot et Eric Bastien son dernier séjour au ski. Et elle s'en souvient bien sur votre radio ici.
1: Alors Frédéric Petit, paraît qu'il t'est arrivé une histoire un peu rigolote. T'es allé à Thoiry avec tes parents et là t'as vu un éléphant s'asseoir sur la voiture de devant.
2: C'est un parc animalier, hein, Thoiry.
1: Oh my god. Et donc, comme ça, il s'est approché de la voiture et pof, il s'est assis.
3: Ouais, deux voitures devant. Et c'est une image qui m'est restée pendant très longtemps. C'était pendant les années 70, toujours. C'est une image qui m'est restée et mes parents étaient bien. Et puis un jour, ils ont décidé d'aller là-bas. Et puis, le guest, c'était une deux chevaux. Il s'est assis sur une deux chevaux.
1: Il a pas du, il a eu de la chance de repartir parce que les fesses de l'éléphant. Et alors il paraît que plus tard, t'as entendu cette histoire racontée par le propriétaire de Thoiry, hein, le vicomte de la Panouse.
2: Bien sûr, le vicomte.
1: Et donc ça fait beaucoup rire parce que toi tu l'as vécu en direct ce truc.
3: Alors je me suis posé la question de savoir si c'était pas que c'était arrivé une autre fois. Vu le nombre de personnes qui passent, ça peut être arrivé aussi. Et le mec, il a été arrêté par les flics. Et les flics l'ont pris, ont dit mais vous déconnez, ils l'ont fait souffler. Le gars, il avait bu un canon en déclarant la déclaration pour l'assurance chez le comte de la Palouse. Et puis il a perdu son permis.
1: Ah bah super. Bah voilà, on dit qu'on a un éléphant qui s'assoit et on perd son permis. Bon.
2: Ah, ça change des chevreuils. Hein.
1: Ça change des chevreuils. Alors Frédéric, on va essayer. Les sangliers aussi. On va essayer de marquer des points. Tu n'en as qu'un. Je te propose d'en marquer 5 d'un coup. Alors attention, écoute bien la question. Dans quelle célèbre série télé les braqueurs portent une combinaison rouge et un masque de Salvador Dali? Dans quelle célèbre série télé les braqueurs portent une combinaison rouge et un masque de Salvador Dali? Top chrono, 10 secondes. Prédo? Prédo?
3: Aucune idée.
1: Aucune idée, eh bien c'était la Casa de Papel.
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1: La la la la la la la la la la la la la la. Et oui, Bella Ciao, ils ont remis cette chanson un peu à la mode.
2: Oui.
1: Bravo la Casa de Papel, avec un braquage exceptionnel, comme on aime en voir plus souvent à la télé.
2: Voilà.
1: Alors, pas de point.
2: Mais non. Zoé, est-ce que tu l'avais? Tu connaissais la Casa de Papel?
5: Oui.
2: Ouais, tu l'avais.
1: Bien sûr.
2: Bon, j'espère que tu auras la réponse à la question qui va arriver dans un instant. Chloé, Zoé, je ne sais pas pourquoi je dis Chloé. Zoé, donc ici Orléans. Notre Zoé, voilà, qui est active pour, on l'a dit, hein, notamment le Canitrail. Tu as déjà fait la figuration aussi dans un clip. C'était quoi? C'était quelle chanson?
5: On s'était pas du tout connu, hein. C'était quelqu'un qui est venu vers chez moi et qui voulait des figurants.
2: Non, mais c'est bien. Tu as 29 ans, donc bientôt 30 ans, t'as un rêve. Hein. Pour tes 30 ans, t'aimerais aller là. Et c'est où là? Où tu veux aller?
5: La Guadeloupe.
2: Et pourquoi? Qu'est-ce qui t'attire? Qu'est-ce qui fait que voilà, les 30 ans, tu voulais passer là-bas?
5: Bah, ça fait quelques années que je voulais y aller et pour l'instant j'ai pas eu l'occasion, mais voilà, j'aimerais bien y aller pour mon anniversaire. Enfin, l'année de mon anniversaire.
2: Je te le souhaite, on va quitter le soleil pour un autre soleil. Eh oui, les sports d'hiver. Zoé, elle n'a pas vraiment de bol aux sports d'hiver. Elle y a été il y a quelques années avec une copine. Tu t'es retrouvée sur une piste et qu'est-ce qui s'est passé?
5: J'étais tétanisée.
2: Ah, tétanisée, t'es arrivée. Alors pourquoi t'es partie au ski?
5: J'ai pas réussi. Parce que ça faisait longtemps que j'avais pas été et puis j'avais envie.
2: Ouais.
5: Et ça faisait longtemps, comme je dis, ça faisait longtemps que j'ai pas été. Et en fait, j'avais pas du tout. Normalement, c'est une piste verte, hein, mais
2: oui,
5: bon,
2: c'est
5: bleu,
2: facile.
5: Je sais plus.
2: Ouais.
5: Et en fait, j'avais pas du tout d'idée de ce que j'avais devant moi. C'était vraiment une pente bien pentue, en fait.
2: Donc du fait,
5: je voyais pas où j'allais.
2: Ouais. Et alors, donc t'es resté à la station manger de la raclette, quoi, et boire du chocolat chaud.
5: Voilà, et faire des raquettes.
2: Ouais. Et des raquettes. Bon, pas de tétanisation maintenant avec la question qui arrive. Elle vaut 5 points, la voici. Et on va parler de couleurs, on parlait des pistes bleu, rouge, jaune. Tiens, une autre couleur que nous cherchons ensemble. De quelle couleur, écoute bien, est la gorge du rouge-gorge? De quelle couleur est la gorge d'un rouge-gorge? Top chrono, 10 secondes.
5: Elle est rouge. Non, allez-y. Elle Daron.
2: Alors, effectivement, on s'emballe vite parce qu'on entend rouge-gorge, ouais. On a envie de dire rouge et tu vas le regretter parce que vois. Tu nous as dit marron, tu la vois, elle est marron, tu le vois, hein.
1: Non.
2: Eh, ben non. Non, c'est orange. Eh oui, une tache et voilà. Orangée qui est reconnaissable dans nos jardins.
1: Et voilà. Ouais.
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0: extrait de son premier album Sur la route de Palmas. Vous écoutez ici dans moins d'une minute votre agenda de l'été avec vos bons plans de sortie dans votre région. Ensuite, Julien Clerc vous accompagnera avant de retrouver les meilleurs moments d'Otaquet avec Valérie Damido et Eric Bastien sur votre radio ici.
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4: Et deux idées de sortie pour profiter des vacances ou du week-end qui approche. Ce samedi sur la commune de Mareuil en Périgord Vert, profitez d'un concert gratuit avec le groupe Just Married Band. Buvette et restauration vous attendent dès 18h, puis place à la musique de 21h à 23h avec un DJ pour chauffer la salle avant de prolonger la fête après. La réservation est recommandée sur la commune de Mareuil. Et puis samedi toujours, l'amicale pésulloise d'animation et de loisirs fête ses 25 ans sur la place de la Fraternité de la commune de Pésul, c'est à côté du Bugue. Au menu, grillades, frites, haricots couenne et dessert avec buvette sur place. Petit conseil pratique, pensez à amener vos couverts. Côté ambiance, LRJ, musique et animation vous fera danser sur des tubes des années 60 à aujourd'hui. Et un feu d'artifice illuminera le ciel vers 22h30. L'entrée est libre pour tous. Deux rendez-vous festifs, deux ambiances, de quoi bien profiter de l'été.
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0: Bienvenue, si vous nous rejoignez jusqu'à 13h, ce sont les meilleurs moments d'Otaquet avec Valérie Damido et Eric Bastien. De quoi vous donner le sourire pendant l'été, on a évidemment une pensée pour celles et ceux qui sont au travail. Avant de les retrouver, place à Julien Clerc qui est en tournée dans toute la France à partir de la rentrée. Première date à Cannes, Montluçon et Gap. Voici Hélène dans la bande-son d'ici.

0: Julien Clerc, Hélène, sur votre radio ici. Si vous êtes un fidèle d'Otaquet, vous savez qu'Éric Bastien ne parle pas bien anglais et qu'il est aussi un pro de la blague nulle et des jeux de mots faciles au grand désespoir de Valérie Damidot à chaque fois. Voici un exemple maintenant avec Adam et Sylvie qui habitent tous les deux dans des communes qui ont bien inspiré Éric. Valérie n'était pas en reste, cette fois-ci. Heureusement que nos deux candidats avaient de l'humour.
1: Alors Adam, tu joues avec ici Touraine, tu habites à Bléré en Indre-et-Loire. Tu es électricien?
2: C'est ça.
1: D'accord. Moi j'aime pas l'électricité, j'ai toujours peur de... Voilà.
3: Ça pique.
1: Et alors, tu sais pas trop ce que tu voulais faire, mais tu voulais être cordonnier. Qu'est-ce que c'est que cette histoire?
2: Ah, j'ai toujours adoré. J'ai toujours adoré l'odeur quand on rentre dans les vieilles cordonneries, l'odeur de colle, de cuir, préparer les chaussures, les belles chaussures en cuir. Ça m'a toujours plu. Voilà.
1: Mais t'as pas fait ça finalement. Mais tu quand même, tu fabriques des sacoches, des trucs en cuir. Tu crées des choses en cuir, même si t'es pas cordonnier.
2: C'est ça. Je suis assez bricoleur. Je joue un peu à la pétanque. J'ai fabriqué des sacoches pour mettre les boules de pétanque dedans. Support à vélo. Je fais un petit peu de tout. J'aime bien bricoler. J'aime bien inventer surtout.
1: Alors, mon petit chat, on va essayer tout de suite de gagner le premier point avec la question vrai ou faux. Quand je dis top chrono, tu vas vite. Hein, c'est 5 secondes. Tiens, je te mets une petite chanson.
2: Pas de
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1: Alors,
3: ça va votre diabète, vous?
1: Ah ben moi j'ai pas de diabète. Moi, c'est le cholestérol, comme tous les vieux. Alors, le carré de sucre, Adam, a une forme rectangulaire, car pendant la guerre, les soldats s'en servaient pour remplacer leurs dents manquantes. Alors, le sucre est-il rectangulaire pour remplacer les dents manquantes des soldats pendant la guerre, vrai ou faux? Tu dis quoi?
2: Faux.
1: Même pas 5 secondes d'attente et il dit faux. Eh bien, tu as totalement raison. Au 19e, le sucre était vendu en gros pain qu'il fallait casser à coups de marteau. Et une fois, sa femme s'est blessée. Du coup, Jacob Christophe Rade a eu l'idée de créer des petits morceaux plus pratiques et beaucoup moins dangereux. Depuis, on a cette petite forme. Bon, maintenant, ils font des ronds et tout ça, mais voilà. Donc, très bien, un point pour Adam.
3: Eh bien, en face d'Adam, c'est Sylvie. Oui, il y a concurrence. Vous savez qu'il y a deux teams. Il y a la team d'Amido, il y a la team Bastien. De toute façon, j'aime pas votre concurrent. J'aime pas votre candidat, Adam. Je vais même vous dire, je peux pas le blairer. Parce qu'il habite Bléré. En Indre-et-Loire, vous l'avez dit.
1: Alors, les chansons, mais les vannes de merde, il les a toujours. Ça va partir comme l'autre fois avec Pulse.
3: Bah, c'est marrant.
1: T'es prêt, Bléré, Adam, tu vas t'en taper toute l'émission.
3: C'est drôle quand même. C'est comment
2: J'ai l'habitude.
1: Ouais. Ah, bah oui.
3: Et les habitants de Bléré, c'est comment leur nom?
2: C'est pas des blaireaux, hein, je le dis tout de suite.
3: Je suis pas permis.
2: Comme ça, je l'ai battu.
3: Hein. Alors, c'est quoi alors?
1: C'est des blairais.
2: Des blairois.
3: On n'est pas mieux avec Sylvie qui habite à Vertou. Marrant comme nom, ça, Vertou. Bonjour Sylvie, c'est où Vertou?
5: Banlieue sud, bonjour déjà.
3: Bonjour.
5: Et c'est la banlieue sud-est de Nantes. Hein.
1: C'est Vertou, quoi.
5: Vertou, c'est le vignoble.
3: Vertou, il est pas très loin non plus. Voilà. Oui, envoyez la blague. Pas drôle pour Valérie quand même. Pas mal celle-là.
1: Et comment ça s'appelle les habitants de Vertou?
5: Les Vertaviens et les Vertaviennes.
3: Vous avez des enfants ou pas?
5: Nous, deux chacun, voilà.
3: Deux chacun, ok. Donc voilà,
5: voilà,
3: Fabien est composé.
5: Ça nous en fait quatre, ils ont 40 et 37 ans, hein, c'est des grands.
3: Ah oui, c'est des grands.
1: C'est des petits ados, quoi.
3: Donc il y a des petits enfants, j'imagine, dans tout ça.
5: Voilà, et j'en ai une qui va arriver dans une demi-heure, là.
1: Oh my god, elle est à la clinique.
3: Elle accouche dans une demi-heure ou elle arrive à la maison?
5: Non, elle arrive à la maison.
1: Ah bon.
3: Et vous savez comment elle s'appelle? Qui c'est qu'on retrouve à 13h, tous les jours à 13h?
1: Bah Wendy.
3: Elle s'appelle Wendy, le petit bout de chou qui a un
5: Wendy. Et ma deuxième petite fille s'appelle Wendy.
1: Là.
3: Magnifique.
5: Et ma première s'appelle Mona.
3: Alors on est infirmière en bloc opératoire, donc très content.
5: On essaie.
3: Rassure-moi, moi je suis content d'avoir une infirmière là. Voilà. Plus t'as repris du service, t'as vacciné les gens pendant le Covid, t'as toujours voulu être infirmière.
5: Oui, mais c'est fini là, hein. C'est bon.
3: Ah, c'est fini. Bon, allez. Attendez, mais attention, ça va à 12-7, on est bien.
1: Allez, pose ta question.
3: Sylvie, voici la question avec un petit extrait. Est-ce que tu vois un peu comment Otaquet fait bien les choses? On parlait de Wendy, là, il n'y a même pas deux secondes.
1: Wendy.
3: Ben voilà, Peter Pan, maintenant, dans l'histoire originale. Peter Pan est un assassin. moi je la ferme. Est-ce que c'est vrai ou faux? Voici le confort de 5 secondes.
1: Top chrono. Vite.
3: Vite.
5: C'est vrai.
3: Attention, réponds bien sur les 5 secondes. Vrai, elle l'a dit sur le top.
1: Ouais. Hein.
3: Oui, c'est vrai, ouais. Dans les textes de James Matthew Barry, donc en 1860, Peter Pan est bien plus sombre que dans Disney. Il se bat sans pitié contre les pirates et c'est un assassin. Il élimine les garçons perdus qui grandissent trop vite. C'est dingue ça.

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1: Marc Lavoine de retour avec Occupé, titre qu'il partage avec son ami Patrick Fiori. Patrick Fiori qui est sur scène demain à Sainte-Maxime. Nous retrouvons Adam d'Issy-Touraine, un fan de Dorothée, mais alors un vrai, hein, vous allez voir pourquoi et comment. Et Sylvie d'Issy-Loire-Océan qui fait partie d'une chorale. Éric Bastien et Valérie D'Amédo tentent de la faire chanter. Vont-ils y arriver? En tout cas, ils ont donné de la voix pour la motiver sur votre radio ici.
2: Adam, qui donc habite à Bléré dans l'Indre-et-Loire, a dans son super pouvoir qu'il aimerait avoir, et ben ça serait revenir à l'époque de quand il était jeune, c'est-à-dire il n'y a pas longtemps, c'était avant-hier, hein, et pour passer un après-midi avec le club Dorothée.
3: C'est ça.
2: Alors, pourquoi? Parce que tu voulais voir ton nom quand il y avait les anniversaires, là, dans le générique?
3: C'est ça, déjà à la fin, parce que bah, jeune, j'ai pas pu. Enfin, mes parents m'ont pas inscrit.
2: Ah, merde.
3: Et je suis hyper nostalgique du club Dorothée. De Dorothée, du club Dorothée.
4: Et tu vas l'avoir en concert, là, au mois de mai, à Paris ou pas?
3: Oui, pas à Paris, parce que les places, je crois que ce sont.
4: Ah, c'est parti en deux ans, ouais.
3: 13 minutes, un truc comme ça. Ouais. Et donc, par contre, je vais à Nantes.
2: Ah,
3: je
2: vais
3: voir Dorothée à Nantes.
2: Voilà. Bah, peut-être bien que tu vas réussir à la rencontrer à la sortie pour avoir un petit autographe, parce que.
3: Ah. Je vais essayer.
4: Et c'est quoi ta chanson préférée de Dorothée, histoire qu'on chante là un truc?
3: Le tremblement de terre.
5: C'est comme un tremblement de terre.
2: Je t'entends pas beaucoup chanter, hein.
5: Un tremblement de terre.
3: Ouais.
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2: Eh Dorothée, si tu nous écoutes, je t'en supplie, à Nantes, sois gentil avec notre petit Adam qui est très très fan. Parce que je vais vous dire à quel point il est fan, notre petit Adam.
4: Ah.
2: Pour son enterrement de vie de garçon, t'étais déguisé en quoi?
3: En Dorothée.
2: Et voilà!
4: Est-ce qu'on peut voir une photo de
2: Alors,
4: ce truc-là?
2: J'aimerais que tu envoies à Maître Coupez, notre responsable, une photo. Tu as évidemment des photos de ce moment.
3: Oui, enfin, vous allez beaucoup rigoler. Hein.
2: Bah, c'est le but.
4: C'est le principe. Hein.
2: Si c'est pour qu'on rigole pas, non.
3: Pour vous donner un détail, collant rose,
2: ouais.
3: Perruque blonde.
4: Normal.
3: Voilà. Il m'avait fait des couettes.
2: Eh bah oui.
3: Voilà.
2: Eh bah
3: c'était
2: oui.
3: Ravissant.
4: Mais on va se faire un plaisir de mettre ça sur les réseaux, dis
2: Mais
4: donc.
2: Oui, bah oui, il s'est baladé dans la rue en Dorothée, il a fait un paintball, pop. Bon, voilà. Alors écoute, moi je trouve que ça mérite un autographe à la sortie du concert.
4: On salue Jackie, parce qu'il écoute des fois l'émission, Jackie, qui était dans le club d'eau. Il nous écoute des fois.
2: Non, nous on s'en fout, lui il est fan de Dorothée, il n'est pas fan de Jackie.
4: Ouais, mais Jackie, c'est Dorothée,
2: non,
4: c'est pareil.
2: Non, Dorothée,
3: si je vois Jackie, je veux bien aussi un autographe.
2: Ah bon, ça va alors.
3: Vraiment,
2: okay.
3: C'était vraiment l'équipe de l'époque. Quoi.
2: C'est pas faux. Alors, Adam, tu as 4 points. Là, je te propose d'en marquer 5 de plus avec la question cash. Écoute bien, je te mets une petite pub. C'était une pub avec Vanessa Paradis en petit oiseau. Une pub pour Chanel. Nous allons parler de Chanel. Adam, quel était le prénom de la célèbre créatrice de mode surnommée Coco Chanel? On l'a surnommée Coco Chanel, mais c'était quoi son prénom? Top chrono, 10 secondes.
3: C'est pas Corinne.
2: Non, c'est pas Corinne.
3: C'est pas Corinne. Claude, peut-être?
2: Nope. C'était Gabrielle Bonheur Chanel, dite Coco.
3: Je ne l'avais pas.
2: Et voilà. Bon, bah, tu ne l'avais pas. Bah, sans regret. Alors, tu as 4 points.
4: Sylvie, il est 12h45. Il est l'heure de la chorale de Otaquet.
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4: Oui, parce que notre Sylvie, elle fait partie d'une chorale. Alors, déjà, bah, comment s'appelle cette chorale? Et qu'est-ce que vous chantez,
7: Le
4: Sylvie?
7: Le cœur du chêne.
4: Le cœur du chêne, c'est chez toi? C'est à Vertou?
7: Oui, le Chêne, c'est un quartier de Vertoux. Ils ont appelé il y a très longtemps. Hein, c'est une vieille chorale déjà.
4: Et tu chantes quoi? Alors vous apprenez quoi en ce moment?
7: On fait tout. Maintenant, non, je ne vais pas vous dire que vous allez me faire chanter.
4: Bah, évidemment, attends, tu nous vois venir. Bien sûr qu'on a envie de t'entendre un petit quelque chose. Allez.
7: Non. Et puis ça, on fait des canons, alors il faut être...
4: Mais attends, mais nous, on sait faire les canons. Attends, tu ne nous as pas vus physiquement. Nous sommes des canons.
2: Non, alors on n'est pas des canons, mais par contre, moi j'ai appris à chanter en canon à l'école.
4: Allez, vas-y, on se fait une tierce, une quinte, on est comme ça.
7: Qu'est-ce qu'on a? Bon, en ce moment, on révise pour les illuminations de la ville, donc on chante des chants de Noël, hein, alors sur Noël, c'est... Oh, je sais plus. Non, vous
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4: Sylvie,
7: ouais,
4: t'inquiète pas.
7: Non, mais... ce genre de chanson là, enfant de Palestine, enfant d'Israël, d'Amérique ou de Chine, en ce jour de Noël, que ton regard se pose sur la terre ou le ciel, ne retient qu'une chose, il faut croire à Noël.
4: Ouais.
7: Donc voilà, Noël des enfants du monde.
4: Bravo, ouais, bravo. Bravo Sylvie. J'ai cru que t'allais pas le faire. Hein.
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0: Michel Jonas, qui a quelques dates de concert à partir d'octobre. Il sera par exemple à Bourgoin-Jallieu en Isère et au Blanc-Ménil en Seine-Saint-Denis en décembre. Dites-moi dans la playlist d'ici. Allez, restez avec nous dans une poignée de secondes. Valérie Damido et Eric Bastien sont avec deux autres candidats au taquet. Thomas d'ici Paris-Île-de-France qui a un rêve étrange. Je pense que depuis 2 ans, c'est le seul à nous avoir dit cela. Et Karine d'ici Lorraine qui veut absolument que sa maison soit impeccable avant d'aller se coucher pour une raison très particulière. Là aussi, je pense que c'est la seule fois où on nous a donné cette explication sur votre radio ici.
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3: Thomas, tiens, si je te mets ça, qu'est-ce que tu penses, hein?
4: Champignon.
3: Ouais, alors, parce que... Eh oui, notre Thomas, il collectionne les consoles vintage des années 80-90.
4: Ah ouais, la Game Boy.
5: C'est ça.
3: Alors, qu'est-ce que t'as comme console?
5: Alors, j'ai la Wii, j'ai la Nintendo NES, la Nintendo 64, la Sega Mega Drive, la Mattel Intellivision, la
4: Xbox.
3: Mais c'est trop récent.
5: Xbox, je ne l'ai pas, non, je l'ai revendue.
4: Ah, la première Xbox est sortie il y a presque 20, plus de 20 ans. Hein.
3: Oui, mais ça, c'est pas années 80, tu vois.
4: Ah oui, c'est années 80, mais quand même, ça devient vite.
5: Je ne sais même plus, j'en ai tellement.
3: Et alors, qu'est-ce que t'en fais? Parce que moi, j'ai une vieille console Atari et je l'ai mise dans un cadre et je l'ai encadrée et elle est au mur chez moi.
5: Eh ben, on joue avec Baptiste de temps en temps.
3: Ah bon ? C'est quoi ton jeu préféré ?
5: Ah, Street Fighter 2.
3: Ah oui.
5: On peut se taper dessus autant qu'on en veut et.
3: Ouais, c'est pas mal.
5: Bah, comme moi j'ai grandi avec ça, Baptiste il touche pas les boutons quoi.
3: Ah bah oui.
5: Déjà mort.
3: Eh oui, bah bien sûr, donc c'est tellement injuste. Tu es horrible.
5: J'adore.
3: Je vois bien. Alors. Tu as un rêve, c'est être cascadeur au Puy du Fou, être torche humaine.
5: Ah, j'aurais adoré.
3: Mais c'est-à-dire, explique-moi
4: ça. C'est un rêve de dingue, on n'avait pas eu ça.
3: On n'avait pas eu ça. C'est-à-dire.
5: Eh ben, en fait, sur le spectacle historique, il y avait pas mal de tableaux dans lesquels je jouais, donc la plupart du temps, je venais à mourir.
3: Ah, bah oui.
5: Et j'avais une. Bah oui, comme ça. Et j'avais une scène où je mourais sur un bûcher. Et bon, et bien sûr, le foyer était placé devant nous, mais l'illusion d'optique faisait que. Et du coup, j'adorerais faire une vraie torche humaine. Et puis, bah, le Puy du Fou, c'est tellement extraordinaire.
3: Ah bah oui.
5: Si j'avais l'occasion d'être Puy Follet et de participer à ce genre de spectacle, j'en serais le plus heureux du monde.
3: Et bah voilà. Bon, alors.
4: Un joli rêve. Hein,
3: ouais, c'est un joli rêve, ouais. Cascadeur au Puy du Fou. Alors, écoute bien. Nous allons tout de suite poser la question à 5 points.
5: Ok.
3: Quel romancier français a signé ces dernières années les best-sellers suivants ? La fille de papier, Central Park ou La vie secrète des écrivains ? Qui a écrit ces livres ? La fille de papier, Central Park, La vie secrète des écrivains.
5: Je le sais,
3: Top chrono, 10 secondes.
5: La fille de papier, je l'ai à la maison. Guillaume Musso.
3: Et c'est une... Bonne réponse, Guillaume Musso. Il a vendu plus de 28 millions d'exemplaires dans le monde. C'est un super grand écrivain qui vend beaucoup. Bravo, tu as gagné. Tu as 11 points.
4: C'est sans faute, hein, j'ai l'impression.
3: Faute pour Thomas.
4: Ouais. Oh là là, c'est pas le moment de tomber malade, Karine. Hein. Je t'entends tousser là. Il nous reste encore 12 minutes après. Bon, voilà. Karine, ici Lorraine qui a quand même 4 points. Alors là, on a trouvé quand même quelqu'un qui avait qui a un rêve un peu fou. C'est vrai qu'on avait jamais eu quelqu'un qui voulait être torchman au Puy du Fou. Là, Valérie, j'ai un spécimen aussi.
3: Ah.
4: Mais alors, on va parler de manie. C'est-à-dire que vous allez me dire, bon, voilà, sa manie avant de se coucher, il faut que la maison soit propre.

0: dérober là. On y va. Dans les dessins animés Disney, tu connais Disney, Fastoche.
1: Oui.
0: Qui sont Richard, Firmin et Louis? Qui sont Richard, Firmin et Louis? Chez Disney, top chrono, 10 secondes. Réfléchis bien. Richard Firmin.
2: Tu l'avais la réponse, Thomas?
3: C'est pas les neveux de Donald?
0: Si. Riri, Fifi, Loulou.
2: Riri, Fifi, Loulou.
0: Vous la voulez? Je l'ai. Loulou. Et ouais, c'est les neveux de l'oncle Picsou. En anglais, ils s'appellent Huey, Davy et Louis. Mais effectivement, Richard Firmin et Louis, en français, c'est Riri, Fifi, Loulou. Ah, tu vas t'en vouloir.
2: Ah là là là là.
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Kids, Stand on the World. Je ne sais pas vous, mais moi, ça m'a donné envie de danser. Et voilà, les meilleurs moments d'Otake avec Valérie Damido et Eric Bastien, c'est terminé pour aujourd'hui. On se retrouve demain à partir de 12h05 pour une autre sélection d'instants savoureux. Nous serons avec un auditeur qui compte tout et tout le temps, une candidate qui garde un souvenir particulier d'un voyage en Angleterre et puis une autre qui a eu une drôle d'aventure en faisant de la déco. Je ne vous la souhaite pas d'ailleurs. Et puis, il y aura bien d'autres choses sur votre radio ici. We'll be right back.

0: Très bel été avec votre radio ici, il est 13h. Les informations, Valentin Bertrand. Bonjour Valentin.
1: Bonjour Catherine, bonjour à tous.
0: À la une aujourd'hui.
1: Le Var grignoté par les flammes malgré la mobilisation exceptionnelle des pompiers. Ils sont plus d'un millier sur place. Des pompiers endeuillés avec la mort de deux de leurs collègues en Gironde. Un hommage est organisé aujourd'hui. Monique Barbu ne claque plus la porte du ministère de l'écologie. Elle reste à la demande du président, dit-elle, malgré les désaccords sur la loi d'urgence agricole. Nous serons aussi en direct sur la route du Tour de France, marquée par deux abandons chez les favoris ces derniers jours, avec des questions soulevées sur la sécurité des coureurs.
0: Des maisons totalement détruites, des évacuations par centaines, des vignobles calcinés à perte de vue.
1: À nouveau, les tristes images de l'impuissance face à la progression des flammes dans le Var, à Pontevès et Cotignac, dans l'arrière-pays toulonnais. Le feu a parcouru en 24 heures 2500 hectares. C'est déjà plus que l'incendie en forêt de Fontainebleau la semaine dernière. Christelle Marquès, vous êtes sur place pour ici Provence, où les pompiers continuent de lutter d'arrache-pied.
2: Il ne progresse plus, ça c'est la bonne nouvelle, dans son périmètre en tout cas, mais il subsiste encore de nombreux brasiers. Une cinquantaine d'habitations a été impactée, dont une dizaine a priori détruite, mais le chiffre reste à affiner. Les habitants évacués ne peuvent toujours pas rentrer chez eux, déjà parce que, on l'a dit, les différentes zones ne sont pas totalement sécurisées, mais aussi, en fait, pour tout simplement éviter l'engorgement des routes et puis laisser le passage aux pompiers, parce que vous le savez, dans cette zone-là, des chemins sont parfois très étroits, et ne permettent pas le passage de deux véhicules côte à côte. Alors, pour terminer par une note positive tout de même, c'est parlons quand même de l'extraordinaire engagement des soldats du feu, venus pour certains de toute la France hein, pour lutter contre ces flammes. Et puis c'est aussi cette solidarité qui s'est mise en place très rapidement de la part des élus dont les communes n'ont pas été touchées, mais aussi venant des habitants épargnés dans les communes concernées ou celles d'à côté. Et puis ce feu s'est aussi stabilisé, donc ça aussi c'est une excellente nouvelle. Pas de triomphalisme en revanche, soulignait le préfet du Var, car le combat continue.
1: Les pompiers dans une course contre la montre, car demain le vent se lève justement dans ce département du Var. L'enquête, elle ne fait que débuter pour déterminer l'origine de cet incendie, mais pour le maire de Cotignac, Jean-Pierre Véran, les appels à la prudence n'ont pas tous été respectés.
3: Je lance encore un appel, prudent, prudent. Il y a des imbéciles qui jettent encore des mégots. Hier, le contrôleur général a vu devant lui, à 500 mètres, un homme qui jetait un mégot dans un brasier. Mais vous voyez un peu, ils sont fous les gens. Je crois que les gens deviennent fous. Quand on dit c'est dangereux, c'est dangereux. Le préfet, il a été excellent parce qu'il a dit le Var est en rouge, extra rouge. Ça veut dire qu'il ne fallait plus du tout marcher dans les forêts, etc. Malgré tout, il y a des imbéciles qui ont continué d'aller dans la forêt. Et moi, depuis que je suis maire, le rouge, je ne l'ai jamais vu. Il y a 36 ans que je suis maire, c'est la première fois que la mise en place de ce qu'il appelait l'alerte rouge, je ne l'avais jamais eu à Cotignac. Jamais.
1: Jean-Pierre Véran, le maire de Cotignac, est dossier complet à retrouver sur ici.fr. En Gironde, un drame s'est noué hier dans les flammes et ce midi, c'est l'émotion qui domine après la mort de deux sapeurs-pompiers professionnels pris au piège dans le brasier à côté de l'aéroport de Bordeaux-Mérignac. Le ministre de l'Intérieur, Laurent Nunez, est attendu ce soir dans leur caserne à Saint-Mandard en Jalles pour leur rendre hommage à Alice Marot.
4: Deux jeunes visages qui s'affichent sur les réseaux sociaux depuis hier soir et dont l'identité est confirmée ce matin par l'amicale des sapeurs-pompiers de Saint-Médard-en-Jalles, des collègues qui se disent fiers d'avoir côtoyé ces deux hommes d'exception, gentils, serviables et excellents professionnels. Tous les deux avaient une trentaine d'années. L'un habite Saint-Jean-d'Illac où, en plus de son travail de pompier professionnel à Saint-Médard-en-Jalles, il vient faire des missions de pompier volontaire. Un double engagement, une double vocation au service de la protection des autres, jusqu'au sacrifice ultime, écrit le maire de Saint-Jean-d'Illac dans un communiqué. L'autre victime est un ancien pompier de Paris, fan de surf, très impliqué dans le monde associatif. Il faisait partie des organisateurs du Téléthon à Saint-Médard-en-Jalles. Pour que chacun puisse leur rendre hommage, la ville de Saint-Médard a mis en place un cahier de condoléances à la mairie.
1: Alice Marot, d'ici Gironde.
0: 13h04, Monique Barbu ne va finalement pas quitter son siège de ministre.
1: Elle annonce ce midi poursuivre sa mission à la demande du chef de l'État, quelques heures après avoir officialisé sa démission dans un message sur le réseau social LinkedIn, un poste dans lequel elle évoquait le revirement environnemental de trop, référence au retour de deux pesticides interdits, de nouveau autorisés par la loi d'urgence agricole, un maintien sous condition, comme l'a détaillé à l'instant la porte-parole du gouvernement Maud Bréjon.
5: Le président de la République a refusé sa démission et ils se sont en revanche accordés sur trois piliers fondamentaux
6: qui fonde son action, la question des forêts, la question de l'eau et la question de la santé environnementale. Trois piliers, trois chantiers donc sur lesquels Monique Barbu a accepté de rester pleinement investi et le président de la République, le Premier ministre et Monique Barbu se sont accordés à dire que notamment sur ces trois chantiers que sont l'eau, la forêt et la santé environnementale, son action et son engagement étaient évidemment déterminants. Voilà, et donc Monique Barbu a pris cette décision de rester, estimant, mais c'est mon interprétation, et là je parle en mon nom et pas évidemment en son nom, que son action serait plus importante, plus impactante et plus déterminante de là où elle est, essentiellement sur les chantiers que je viens de citer, pas uniquement mais notamment.
1: Explication donnée à l'issue du Conseil des ministres ce midi. Sébastien Lecornu prépare, lui, les esprits à un budget d'austérité. Il ne faut pas attendre la prochaine élection présidentielle pour entreprendre des réformes structurelles pour réduire le déficit. Il le dit dans une interview à Paris Match, sans préciser ses intentions, mais en actant que l'objectif de ne pas dépasser 5% du PIB sera difficile à tenir cette année.
0: Et plus de réseaux sociaux avant 15 ans.
1: La proposition de loi largement adoptée hier par les députés et sénateurs, c'est une première en Europe avec une application envisagée dès le 1er septembre pour les créations de comptes et un contrôle réalisé a posteriori début 2027 pour les utilisateurs déjà actifs. Une mesure radicale qui partage ces ados interrogés par ICI Belfort-Montbéliard.
7: Ouais, il faut, parce que les réseaux sociaux, les gens ils restent dessus, tout, ils se prennent la tête.
8: Il y en a qui sont trop jeunes pour être sur les réseaux, parce que des fois je tombe sur des vidéos de jeunes filles de 10 ans et je trouve qu'elles n'ont pas forcément la maturité pour être sur les réseaux, donc c'est bien quand même.
9: Il y aurait quand même un manque, mais je pense qu'on peut apprendre à vivre sans. Ça fera un changement, mais ça reste une bonne idée.
10: C'est bien de mettre des règles un peu plus sécurisées et tout ça, ou interdire certaines vidéos, parce qu'il y a des choses un peu dangereuses quand même sur les réseaux. Après, parce que 15 ans c'est bien, je sais pas.
0: Et dernier répit avant la haute montagne pour le Tour de France.
1: 17e étape aujourd'hui entre Chambéry et Voiron en Isère, 174 km avec un profil taillé pour les baroudeurs. Départ dans un peu plus de 10 minutes maintenant avec le maillot jaune toujours solidement installé sur les épaules de Tadej Pogacar. Mais au-delà de la course pure, un autre sujet a ému le peloton. Bonjour Bruno Blanza. Deux abandons parmi les favoris ces derniers jours, Bruno, c'est aussi après deux chutes aux lourdes conséquences.
11: Oui, à chaque fois la clavicule qui a cassé, que ce soit pour Lipovic hier, l'Allemand dans le contre-la-montre individuel, pas très loin de l'arrivée dans la dernière partie, dans un virage à droite, il vient heurter le trottoir après tout simplement que son vélo soit parti sur le côté, que sa roue avant est glissée, et c'était le même cas quelques jours plus tôt pour Vingegaard, donc deux favoris, c'est pour ça aussi qu'on en parle un petit peu plus, et il y a eu trois principaux abandons sur ce Tour de France avec Gaviria, le sprinter. À chaque fois c'est la clavicule lors d'une chute, lui qui a cassé. Pourtant, ils ont leur casque, mais c'est vrai qu'ils vont de plus en plus vite, ces cyclistes, et c'est vrai qu'il y a aussi un peu plus de pression, malgré le fait, il ne faut pas l'oublier, qu'il n'y ait pas eu la pluie depuis ce départ de Tour de France. 5 arrivées au sprint, une seule chute collective, c'était à Chalon, donc il faut aussi comprendre que, il n'y a pas une seule raison à cela.
1: Bruno Blanza en direct depuis la route du Tour de France que l'on va vivre encore toute cet après-midi avec vos points toutes les demi-heures sur votre radio ici. Enfin Catherine, oui. Si je vous demande en vacances quel est le modèle de chaussures que vous avez vissé au pied, vous me dites ?
0: Alors c'est plutôt les tongs ou alors les petites baskets en toile style Ben Simon.
1: Alors il va falloir se mettre à la page Catherine, car cet été, les Crocs ont la cote. Ces sabots en résine synthétique, souvent moqués pour leur style, ils s'arrachent, popularisés par les réseaux sociaux à tel point Thomas Schoner qu'à Roubaix, la boutique voit passer chaque week-end jusqu'à 5000 clients.
12: Dans le magasin, beaucoup de clients sont des habitués. Léane, par exemple, qui a des Crocs aux pieds et qui vient de s'acheter une nouvelle paire.
13: Ça, c'est ma 5e paire, là, je crois.
12: Ou encore Martine, qui est venue en acheter pour ses petits-enfants.
14: Tous les styles, toutes les couleurs, ils adorent les couleurs. Et ils adorent les Crocs fourrés aussi.
12: Avec de la moumoute, c'est pour l'hiver ?
14: C'est ça, les Crocs moumoute, ils appellent ça. Et ma petite-fille, qui a 2 ans et demi, elle met des Crocs.
12: Laura, c'est en prévision, elle, des vacances qu'elle est venue. Elle repart avec sa toute première paire de Crocs.
15: Je vais à la Côte d'Azur, et piscine et plage.
12: Jusqu'à présent, vous aviez quoi au pied pour aller à la plage ?
15: Des Havaianas. J'avoue que je change.
13: dimanche cette année. J'ai l'impression que c'est un petit peu à la mode, donc j'ai suivi le move.
12: Effectivement, Zoé voit énormément ces jours-ci de vidéos sur les réseaux sociaux.
13: C'est ça, il y en a partout.
12: Car on peut personnaliser ses crocs avec des accessoires. Parallèlement, la marque multiplie les collaborations.
16: Moi j'en ai des Barbie, elles sont top.
12: Mathieu est un peu sceptique, il préfère attendre à l'extérieur du magasin.
17: Une fois j'ai essayé, j'ai pris les coups de soleil avec, ça fait bizarre.
18: C'est les coups de soleil mouchetés quoi.
17: C'est exactement, c'est ça, ça fait super mal en plus. Bah non, moi je comprends pas l'engouement, c'est vraiment affreux quoi.
12: L'argument esthétique pour Nathalie, ce n'est pas le plus important.
19: On peut tout faire avec, voilà. On peut faire de la randonnée, de l'escalade, enfin on fait tout avec nous, on vit nos vacances avec.
12: Et si pour les vacances, la marque propose des modèles tongs ou des modèles sandales, c'est bien la Crocs originale à Roubaix qui reste numéro 1 des ventes.
1: Et nous voilà à la page grâce à Thomas Chauner d'ici Nord.
0: Merci Valentin Bertrand. Rendez-vous tout à l'heure avec des tongs ou des crocs ou des Ben Simon. Qu'est-ce que vous portez, vous?
1: Je vais garder mes baskets okay. Si vous m'en voulez.
0: Allez, à 14h pour les infos. Aujourd'hui, le Tour de France arrive à Voiron, l'occasion parfaite pour se balader dans cette ville iséroise dont l'une des spécialités est le pavé de Voiron. Avis aux gourmands, restez avec nous. Nous partons là-bas dans quelques minutes sur votre radio ici.

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13: Vous cherchez des idées de week-end, des destinations de vacances, ou vous avez tout simplement envie de vous évader le temps de quelques minutes? Ça tombe bien, tous les jours à cette heure-ci, nous vous proposons de partir en France. Aujourd'hui, nous sommes en Isère à la découverte notamment d'une spécialité du coin.
14: La ville de Voiron est centrale en Isère. Elle est située aux portes des Alpes, au pied du massif de la Chartreuse. Mais moi, j'ai envie de vous parler d'une autre chartreuse, la liqueur, fabriquée par les moines, qui fait rayonner Voiron à travers le monde entier. Et à la fin de cet épisode, vous saurez pourquoi une liqueur produite par des moines isolés s'est retrouvée dans les films de Quentin Tarantino. Je m'appelle Célia Buniroman, je suis chroniqueuse à Ici Isère et je suis absolument ravie de vous emmener à Voiron, visiter les caves de la Chartreuse. D'aussi loin que je me souvienne, mes repas de famille ou avec mes amis se terminent souvent avec une lichette de Chartreuse. Il nous arrive même d'en mettre quelques gouttes dans du chocolat chaud après une longue journée de ski. Enfin, pas pour les enfants bien sûr, et toujours avec modération. Bienvenue dans Partir, dans le massif de la Chartreuse, Voiron et sa mystérieuse liqueur. Notre point de départ, c'est l'église Saint-Bruno, en plein centre de Voiron. On ne peut pas la rater, au milieu d'une place dégagée et du haut de ses 67 mètres, c'est bien simple, on ne voit qu'elle. Elle a un style néo-gothique, facile à reconnaître. Elle a deux grandes flèches dressées vers le ciel, une rosace centrale et un portail tout en sculpture. Cette église, elle est tellement belle que tout le monde la prend pour une cathédrale. Moi, je vous conseille de garer votre voiture sur l'un des nombreux parkings de la ville. Ou mieux encore, de venir en train. Le centre est petit, vous pourrez tout faire à pied. Le samedi matin, il y a le marché face à l'église. Il est très sympa. On y trouve de bons produits locaux. Je connais même des Grenoblois qui font le déplacement exprès pour y aller. Maintenant, détaillons un peu la façade de l'église. Regardez la gravure au-dessus de la porte principale. On appelle cette partie le tympan. Côté droit, on trouve trois moines chartreux, dont Saint-Bruno lui-même, père fondateur de l'ordre, qui d'ailleurs donne son nom à l'église. Ensemble, ils offrent symboliquement l'édifice à Dieu. Et pour cause, elle a coûté très cher cette église, et ce sont les habitants et les moines chartreux qui ont financé la fin des travaux. Je vous conseille évidemment d'entrer la visiter. Arrêtez-vous notamment devant l'orgue, classé monument historique. Il est tellement réputé qu'on vient de toute l'Europe pour en jouer. Des concerts sont organisés de mai à octobre. Pour vous renseigner, regardez sur le site des Amis de l'Orgue de Voiron ou sur leur page Facebook. En sortant de l'église, traversez la rue. Entrez dans le temple de la gourmandise, la très jolie boutique de chocolat Bona. Bona, c'est l'un des plus anciens chocolatiers de France, fier inventeur de l'orangette. Il propose aujourd'hui des chocolats fins, pleins de saveurs, parfaitement équilibrés. Franchement, j'ai beau les goûter, je n'arrive toujours pas à choisir celui que j'aime le plus. Mais je vous ai promis de vous faire découvrir les caves de la Chartreuse, ce lieu un peu mystique, à 10 minutes à pied de l'église Saint-Bruno. On y découvrira les fameuses liqueurs et les tisanes fabriquées par les moines. Allez, on y va tout de suite. Ici, on est donc aux caves de la Chartreuse. Depuis l'allée, regardez autour de vous. Chaque plante, chaque arbre, chaque buisson vient directement du massif de la Chartreuse. On entre ensuite dans un grand bâtiment blanc. C'est un musée qui retrace 4 siècles d'histoire de l'élixir, de la liqueur, du savoir-faire des moines chartreux. Ce musée, mes parents y allaient déjà quand ils étaient jeunes. Les caves ont été ouvertes au public en 1966. Je me souviens, quand j'étais petite, j'avais été hyper impressionnée en découvrant ces foudres, ces tonneaux immenses qui contiennent la liqueur. Le site est ouvert toute l'année, tous les jours, de 10h à 18h, sauf le 1er janvier et le 25 décembre. Organisez-vous en avance, la réservation est obligatoire. Vous pouvez la faire par téléphone ou par internet. Il y a beaucoup de monde le week-end, je vous conseille de ne pas tarder à réserver. La visite guidée dure 1h20, mais contrairement aux autres musées où vous allez ouvrir grand vos yeux, ce que je vous conseille, c'est d'ouvrir aussi grand vos oreilles, votre bouche et votre nez. Ici, vous allez non seulement voir, mais aussi sentir, entendre et goûter, bien sûr. La visite est pensée comme une expérience multisensorielle. Tous vos sens seront en éveil. Pour nous guider, je me suis adressée à Marilyn Boero, responsable des visites aux caves de la Chartreuse. Elle y travaille avec passion depuis plus de 20 ans.
2: On ressent du calme quand on arrive dans ce hall. On laisse la ville, la route, les voitures à l'extérieur. Et selon les jours, évidemment. Si vous arrivez un samedi, 15h, là par contre ça grouillera, il y aura beaucoup de monde. Mais en général, c'est plutôt une déconnexion quand on arrive chez Chartreuse. Et là, on entre vraiment dans l'espace muséo. Ah, on a cette odeur de forêt chartreuse, parce que Chartreuse, avant d'être une liqueur, c'est une montagne qui a donné son nom à un ordre monastique, puis à des liqueurs et puis à une couleur, le vert chartreuse.
14: Les odeurs, c'est une des choses qui marquent dans ce musée. D'ailleurs, il y a une salle que j'aime beaucoup, c'est l'atrium. On y trouve des sphères à senteurs, de jolies bulles de verre suspendues qui contiennent des feuilles, des fleurs, et on y plonge le nez pour essayer de deviner de quelle plante il s'agit. Moi, je n'ai eu qu'une seule faute. Et puis, on voit aussi toutes ces bouteilles alignées. Dans chacune d'elles, une plante différente. Ce sont peut-être quelques-uns des mystérieux ingrédients distillés dans la liqueur. Depuis 400 ans, le secret est bien gardé. Aucun indice sur les 130 plantes qui la composent n'a jamais filtré. Ils ne sont que 2 moines à connaître la recette et la gardent précieusement dans leur grand monastère au cœur du massif de la Chartreuse. Le secret de la liqueur, ce n'est pas le seul de ce musée. Il y a aussi une salle cachée.
2: Ben là, on va entrer vraiment dans un lieu que vous voyez nommé apothicairie. Et puis ben, l'espace, il est magique, quoi. Là, on est encore plus déconnecté. On est dans une ancienne pharmacie. En l'occurrence, là, ce meuble provient de la pharmacie de l'ancien hôpital de Voiron. Il a été restauré par des ébénistes. Mais on a fait un bond en arrière, là, enfin, avec tous ces pots de pharmacie.
14: Dans ces pots de pharmacie, on trouve tous les ingrédients que les moines utilisent pour faire, non pas la liqueur, mais des tisanes. La bonne nouvelle, c'est que cette salle secrète vous sera ouverte si vous participez à un atelier de confection de tisanes. Il faut réserver votre séance en marge de votre visite. Et en bonus, vous repartirez avec votre propre infusion.
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14: Il y a un autre espace que j'adore, c'est celui dédié à la publicité. Ce sont les vieilles affiches, les bouteilles de collection, les cendriers, qui vous rappelleront peut-être certains moments de votre enfance. Mais maintenant, approchez-vous. Lisez ce cartel. Quentin Tarantino est chartreuse. Il nous apprend que la liqueur est une star d'Hollywood. Et oui, je vous avais dit au début de l'épisode que la chartreuse s'est retrouvée dans les films de Quentin Tarantino. Il en vante les mérites haut et fort dans Boulevard de la Mort. Et ses personnages en boivent dans Inglourious Bastard. L'autrice Amélie Nothomb, le groupe ZZ Top, Bruce Springsteen et d'autres encore. La chartreuse ne laisse personne indifférent. Si vous avez encore un peu de temps devant vous, si votre week-end n'est pas terminé, j'ai une dernière idée pour vous. On va grimper jusqu'au point culminant de la ville et admirer la vue depuis la monumentale statue Notre-Dame de Vouize. On est maintenant tout en haut de la colline qui surplombe Voiron. Après avoir quitté les caves, on est retourné devant l'église. Et à partir de là, le chemin est fléché. On a traversé des zones résidentielles. Ça grimpe un peu, mais ça n'est rien comparé au chemin forestier qui mène tout en haut. Pour arriver au pied de la statue de Notre-Dame de Vouize, il faut compter 1h30. Il vous faudra de bonnes chaussures, de l'eau et surtout de bonnes jambes pour gravir 430 mètres de dénivelé en moins de 4 km. Notre-Dame de Vouize, elle fait 7 mètres de haut. Elle est posée sur un piédestal que vous atteindrez en gravissant encore 90 marches à l'intérieur d'une tour. Petit conseil, prenez une lampe, la tour n'est pas éclairée. Une fois sortie, vous serez devant un paysage incroyable. Si cette statue est là sur les hauteurs de Voiron, eh bien, c'est une histoire de foi et de fortune. Au XIXe siècle, Voiron est une ville riche et pieuse. Il a donc été décidé d'ériger cette statue pour veiller sur les habitants. Une façon de les placer sous protection divine et aussi de bien montrer sa réussite. De là-haut, la vue est splendide. 360 degrés sur la ville, les plaines de l'Isère et au loin, les grandes barres du Vercors. C'est là qu'il faut prendre une photo. Et la montagne, à gauche de Voiron? Eh bien, c'est la chartreuse. Pas l'ordre religieux, pas la liqueur, pas la couleur. La montagne. À tout juste 30 minutes de Voiron, elle abrite les moines et le monastère de la Grande Chartreuse. On peut s'y rendre et le voir de loin. Et même visiter un petit musée qui décrit leur vie faite de silence et de pauvreté. Mais ça, vous le découvrirez quand vous viendrez.
13: Exactement. Merci Célia Bunyroman d'ici Isère pour ces idées gourmandes et les autres à Voiron. Rendez-vous demain au train de la Mure, toujours en Isère. Cet épisode de Partir et d'autres sont en réécoute sur ici.fr. Dans quelques minutes, nous serons également en Isère avec le Tour de France. L'étape du jour se déroule entre Chambéry et Voiron. Donc, mais pour le moment, c'est François Felman. Rien que pour toi sur votre radio ici.

0: Fellman, rien que pour toi. Nous filons maintenant sur les routes du Tour de France. Près de 175 km de plat entre Chambéry et Voiron ce mercredi. Il y a quand même quelques côtes sur le tracé. Les coureurs sont partis il y a quelques minutes et on les suit avec votre radio ici, radio officielle du Tour de France 2026.
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3: Bonjour à tous. Aurons-nous droit cet après-midi à une étape de transition après le contre-la-montre d'hier emporté par le Belge Evenepoel et le maillot jaune toujours solidement sur les épaules de Tadej Pogacar qui possède 4 minutes et 32 secondes d'avance sur le vainqueur belge hier, donc sur son dauphin au classement général, et avant une grosse étape de montagne demain qui nous mènera de Voiron où se joue l'arrivée aujourd'hui, où elle se jouera tout à l'heure, vous la vivrez sur votre antenne. Votre radio ici, et puis l'arrivée Orcière Merlette demain. C'est une vraie question de savoir si les sprinteurs pourront ou pas jouer quelque chose aujourd'hui sur cette étape. Thomas Coignac, bonjour, vous êtes sur la moto ici. Le départ réel va avoir lieu dans quelques kilomètres, hein, 4 kilomètres exactement depuis Chambéry en Savoie, parce que les difficultés sont sur le début de cette étape. Hein.
4: Oui, exactement. Il y a 4 difficultés réparties sur les 59 premiers kilomètres. 3 cols de 4e catégorie et un col de 3e catégorie avec plutôt des bonnes pentes, hein, pour le col des Prés notamment. On va monter sur 3,5 km à 7% quasiment. Et puis à noter qu'on fera une petite boucle puisqu'au bout de 65 km environ, on reviendra à Chambéry avant de descendre vers le sud.
3: Effectivement, et il y aura-t-il des sprinteurs encore à ce moment-là? Ce sera une vraie question. Ou est-ce que ce sera un baroudeur? Vous la vivez, cette étape, la 17e de ce Tour de France, longue de 174 km, tout l'après-midi sur votre radio ici. À tout à l'heure.
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0: Rien que pour toi, des paroles signées François Fellman.
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0: Julien Pellet. Salut la France périgordine et bienvenue dans votre émission 100% musique. Ici Périgord, c'est la radio qui partage les bonnes ondes des vacances en Dordogne avec pas mal d'idées de sortie pour vous après l'info de 14h notamment. Juste avant, on continue de découvrir les artistes périgourdins, confidences et chansons en live. Cette semaine, c'est Bertou qui parle de sa Dordogne et qui nous offre sa chanson « Bref, tu me plais ». Chanson qu'il jouera également vendredi soir sur la scène du Festimout à Thenon. Dans la prochaine heure, on va s'écouter aussi la gagnante de la Starac, Marine.
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0: On aura aussi une découverte, Manon Lisa et sa fable du petit pêcheur.
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0: Assurément, peut-être l'un des tubes de cet été. 100% musique et bonne humeur l'après-midi sur la première radio Dordogne. Et ça démarre avec David Bowie.

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1: Bonjour, je m'appelle Bertou, je suis auteur, compositeur, interprète, originaire de Saint-Julien-de-Lompon. Bonsoir, là, ça marche aussi. Hein. Et la musique, pour moi, c'est ma passion, mon exutoire, mon antidote même. C'est surtout mon métier depuis 5 ans. Alors, la Dordogne, c'est pour moi le berceau de mon humanité. C'est mon ancrage des racines solides, mais c'est aussi un bon pied d'appui pour aller voir ce qui se passe ailleurs, surtout. Et la Dordogne, je l'ai vraiment vue comme source d'inspiration quand j'ai commencé à voyager et qu'elle me manquait, quoi, ma Dordogne. Donc je suis revenu et j'ai commencé à écrire sur elle, sur les gens qui m'entouraient aussi. Donc c'est sûr que la Dordogne est plus qu'importante pour moi. Elle est dans mes veines depuis toujours et pour longtemps encore, quoi. Sarlat, c'est important pour moi puisque c'est la première fois que je suis monté sur une scène, je crois, si je me souviens bien, pour les scènes ouvertes du lycée près de Cordy. Et ça a été un bol d'énergie et de bonheur intense, quoi, à l'état pur pour moi. Donc voilà, oui, le Périgord n'est jamais loin de moi. Et mon lieu préféré en Dordogne, sans divulguer bien sûr pour des raisons évidentes, mais coin à champignons. Ça sera un point de vue au-dessus de la Roque Gajac. Il est pas très connu. J'y ai passé beaucoup de temps durant le confinement. On faisait des apéros là-bas. J'ai tourné aussi un bout de mon clip de Australia, ma chanson, une chanson de mon album Si on creuse. Si on vient au petit matin, on a l'impression de survoler le Périgord avec la rivière qui coule en bas de la Dordogne. C'est féerique et c'est empreint de eh bien de Périgord, quoi, tout simplement. On sent que c'est une terre avec des... Alors, je vais peut-être un peu loin, mais avec des valeurs et avec une histoire, quoi, avec cette roche.
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1: Alors, avant de vous jouer Bref, tu me plais, j'aimerais un peu vous raconter brièvement le tournage du clip aux côtés de mon frère Ferrand, vidéaste. On est partis tous les deux en Bretagne, à Paimpol, pour construire un clip en deux journées express. On avait une idée en tête pour le clip, mais il nous fallait du monde, il nous fallait des acteurs. Et étonnamment, on pensait qu'on allait complètement se casser la figure et qu'on allait avoir que des refus. Mais les Bretons de Paimpol, et d'ailleurs, je n'en doute pas, sont des gens fantastiques. Et c'est eux qui ont réussi à nous offrir des images fantastiques. J'encourage les gens à aller le voir le clip sur YouTube. C'est un clip authentique qui représente... je crois, la Bretagne dans toute sa splendeur. Et ce que j'adore avec la Bretagne, c'est que dans la même journée, on peut avoir le même paysage, du moins au même endroit, mais à différentes heures, c'est plus le même décor du tout, puisque avec la marée qui monte et qui descend, c'est fabuleux. Ça, on n'a pas en Périgord, on a d'autres choses, mais les huîtres aussi. Ça serait bien en Périgord d'avoir quelques huîtres, je suis fan d'huîtres.

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1: Merci d'écouter la première radio Dordogne, ici Périgord. Il est 14h. Un point sur l'info de ce mercredi. À vos côtés, Valentin Bertrand.
2: 10 maisons détruites dans le Var et déjà 2500 hectares parcourus par les flammes à Pontevès et Cotignac au nord de Toulon. C'est plus que la surface brûlée en forêt de Fontainebleau la semaine dernière. Le feu, désormais contenu mais toujours pas fixé, avec une crainte, le vent attendu demain dans le département. En Gironde, l'émotion des habitants de Saint-Médard-en-Jalles, la commune endeuillée par la mort de deux pompiers professionnels piégés par les flammes hier près de l'aéroport de Bordeaux-Mérignac. Le ministre de l'Intérieur, Laurent Nunez, attendu sur place ce soir pour une cérémonie d'hommage. Sa collègue à l'écologie, Monique Barbu, fait finalement machine arrière. Elle va poursuivre son action au gouvernement à la demande d'Emmanuel Macron après avoir

0: tenu des engagements du chef de l'État sur trois sujets, l'eau, la forêt, la santé environnementale, sans recul donc sur les néonicotinoïdes, sujet qui avait valu une menace de démission. Il a été frappé au visage, puis mis à terre, le maire de Bux, au nord de Poitiers, sous les coups d'agresseurs cagoulés hier. Il était seul à la mairie au moment des faits, selon Ici Poitou, et porte à présent un bouton d'alerte par précaution. Le livret A n'est plus le placement préféré des Français depuis le début de l'année. Un peu moins de 6 milliards d'euros déposés, soit le niveau le plus bas des 20 dernières années. Un livret plus attractif dès le 1er août, avec le taux relevé à 1,7 contre 1,5% aujourd'hui pour tenir compte de l'inflation. Dernier jour de répit avant la haute montagne pour le Tour de France, 17e étape aujourd'hui entre Chambéry et Voiron en Isère, que l'on vit sur votre radio Ici.
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2: 174 km au menu de cette 17e étape entre Chambéry et Voiron. Un peu plus de 20 km déjà parcourus. Thomas Coignac, vous êtes sur la moto ici. Il y avait un Français, Vauclin, qui a été repris. La tête de peloton à 200 mètres de la première difficulté de la journée, la côte de Bassa.
3: Ouais, qui est pas très très dur, mais qui en fait est un petit peu plus longue que ce qui n'y paraît, parce que nous on vient de passer le sommet et ça continue de monter après le sommet officiel. Il y a beaucoup de monde sur les derniers kilomètres de cette côte de Bassa, mais peut-être pas suffisamment dur pour qu'une échappée puisse se former.
2: En tous les cas, les quatre premières difficultés et les quatre principales, elles arrivent très rapidement dans cette étape, hein, sur les 70 premiers kilomètres, et il y a notamment cette côte de Bassa où on voit notamment Valentin Paré-Peintre, le Français, tenter de défendre ses points pour le maillot à poids. Il est deuxième pour le moment derrière Tadej Pogacar. Cette étape, vous la vivez tout l'après-midi sur votre radio ici. Elle est animée pour le moment.
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6: Avec un temps encore très ensoleillé sur toute la Dordogne cet après-midi, des températures maximales qui varient entre 32 degrés à l'ouest et au nord, 34 actuellement à Périgueux et Montpont, jusqu'à 35 à Bergerac et dans la vallée de la Dordogne. Une douceur attendue en soirée, entre 26 et 28 degrés pour éventuellement manger dehors. Températures qui vont redescendre cette nuit entre 17 et 21 degrés. On va pouvoir respirer. Demain jeudi, on va retrouver une sensation de forte chaleur avec 35 à 36 annoncés pour l'après-midi.
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0: Nick Kershaw dans votre après-midi 100% musique sur la première radio de Dordogne.
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0: Julien Pellet. 100% musique bien sûr, mais ici Périgord, ça reste la radio généreuse en bon plan. Si vous aimez chiner, faire de bonnes affaires, vous êtes adepte tout simplement du shopping, la grande braderie de Périgueux vous attend vendredi et samedi. Ce sont les commerçants du centre-ville qui investissent un peu les rues du centre historique et proposent des promos estivales. Si vous êtes de passage cette semaine en Dordogne, sachez aussi que vous pouvez stationner assez facilement ou du moins gratuitement pendant 3 heures dans le centre-ville de Périgueux pour profiter de cette grande braderie vendredi et samedi. Avant 15h, je vais vous donner les projections de films en plein air proposées par le réseau Ciné Passion. Mais d'abord, on va s'offrir 3 artistes français à la suite. Balavoine, Manon Lisa et Jean-Jacques Goldman. Et c'est seulement sur la première radio de Dordogne.
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2: Et oui, le 17e épisode de ce Tour de France en ce mercredi 22 juillet. 174 kilomètres entre la Savoie et l'Isère, entre Chambéry et Voiron, avec pas mal de difficultés en ce début d'étape. Hein, ce n'est pas commun. Quatre difficultés de quatrième, de troisième catégorie. Et à 135 kilomètres de l'arrivée, Thomas Coignac, vous êtes sur la moto ici, piloté par Alexandre Abergel. Le peloton est de nouveau groupé parce que l'échappée a vraiment du mal à se former.
3: Oui, malgré beaucoup de tentatives, notamment celle du maillot vert Mats Pedersen, qui est un sprinter certes, mais un sprinter qui aime bien quand ça grimpe. Et bien voilà, je pense que l'échappée intéresse tout le monde aujourd'hui et que tout le monde ne peut pas aller dans l'échappée, sinon effectivement on appelle ça un peloton. Mais donc ça roule à vive allure et bien pour empêcher les autres de former une échappée sans qu'un membre de son équipe y soit. Et c'est pour ça qu'on n'a pas réussi à faire la différence sur ces routes assez escarpées. Là, on a passé tout à l'heure la côte de Rosillon. On approche du col des Prés, classé en troisième catégorie. Alors c'est très joli. En revanche, c'est assez dur, mais c'est très joli avec sur la gauche de la route, là, sur la gauche des coureurs, on aperçoit les sommets du massif des Bauges. C'est très vert. On est à l'ombre, mais c'est la bagarre dans le peloton qui a vraiment pas le temps d'en profiter.
2: Et après le massif des Bauges, il y aura celui de la Chartreuse, effectivement, avec la plus grosse difficulté de la journée, hein, que vont attaquer les coureurs du peloton. Cette côte des Prés dont vous parliez, Thomas, 3,5 km à près de 7% de moyenne. Il ne fait pas non plus trop chaud sur le tour cet après-midi et c'est en train de se profiler en tête. 10 secondes d'avance sur le peloton pour quelques échappées. À tout à l'heure pour vivre votre étape sur votre radio ici.
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0: The Buggles avec le titre Video Kill the Radio Star, un titre étrangement prémonitoire. Est-ce que vous avez déjà essayé le cinéma de plein air? Parce qu'en Dordogne, il y a un réseau qui s'appelle le réseau Ciné Passion, qui tourne sur tout le département pendant les vacances avec soit des classiques, soit des films d'animation, soit des nouveautés. Ce soir, si vous voulez tester, vous avez rendez-vous au château d'Exideuil pour découvrir le dernier Nakache et Toledano. Juste une illusion, c'est le titre du film avec Louis Garrel et Camille Cotin à Montrem. Ce soir, projection du dernier volet des aventures de Woody et Buzz, Toy Story 5. Ça démarre bien sûr à la nuit tombée, puis vendredi au château de Fayolle à Tocane de Saint-Apre. Il y aura également une très belle soirée organisée autour du film Le Sens de la Fête avec Jean-Pierre Bacri et Benjamin Laverne. En plus de ça, avec les projections, il y a aussi des quiz, des jeux qui sont proposés avant les séances, buvettes et restauration bien sûr pour se mettre bien. C'est tout l'été, le Ciné Passion et le cinéma de plein air en Dordogne. Dans moins d'un quart d'heure, on file sur la route du Tour de France, mais juste avant, on va s'écouter Les Innocents et Véronique Sanson.
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1: La musique revient juste après l'info. Bel après-midi, les 15h. L'info en 90 secondes à vos côtés, Valentin Bertrand.
2: Deux hommes engagés jusqu'au sacrifice ultime après la mort en intervention hier de deux pompiers professionnels. Les hommages à ces soldats du feu morts près de l'aéroport de Bordeaux-Mérignac dont le camion s'est retrouvé entouré par les flammes. Le ministre de l'Intérieur, Laurent Nunez, est attendu ce soir dans leur caserne à Saint-Médard-en-Jalles. La lutte acharnée contre les flammes commence à payer dans le Var. Le feu est contenu mais pas encore fixé. Il a parcouru en 24 heures 2500 hectares, touché une cinquantaine de maisons, dont 10 totalement détruites. Autre conséquence, 400 foyers sont privés d'électricité. En Côte d'Or, là, le feu est parti après la panne d'un train de marchandises au sud de Dijon. Le trafic est depuis interrompu sur toute la ligne jusqu'à Lyon. Le retour à la normale est espéré par la SNCF dans une heure. Elle ne démissionne plus, mais n'a pas encore retiré son message d'au revoir sur le réseau social LinkedIn. Monique Barbu reste au ministère de l'écologie malgré le désaccord sur les néonicotinoïdes réintroduits par la loi d'urgence agricole. Elle explique avoir reçu le soutien du président de la République. Il a remporté 13 millions d'euros au loto spécial fête des mères en jouant les numéros fétiches de sa maman décédée récemment. On vous raconte sur ici.fr ce joli clin d'œil du hasard qui réjouit un Picard de Saint-Just en chaussée dans l'Oise. Une étape pour les baroudeurs aujourd'hui sur le Tour de France, 17e étape entre Chambéry et Voiron en Isère avec 160.

0: 74 km au programme que l'on vit sur votre radio ici.
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2: Et alors que l'échappée a eu du mal à se dessiner au cours de cette étape entre Chambéry et Voiron, la 17e de ce Tour de France, et après bien les quatre principales difficultés sur ce premier tiers de course, il se passe des choses hein, avec un groupe d'une quarantaine de coureurs, ils sont 41 exactement. À l'avant, il y a le maillot jaune Tadej Pogacar. Tout cela s'est dessiné lors de l'ascension de la côte de Saint-Jean d'Arvey, à 1 km hein, à près de 6% de moyenne, c'est pas redoutable. Mais il y a quelques coureurs qui sont partis aux avant-postes, qui ont rejoint un groupe d'échappés. Je vous le disais, il y a notamment Tadej Pogacar, il y a également Paul Sexas, le quatrième, le français, le deuxième Evenepoel, mais pas le troisième de ce classement général, le maillot blanc Del Toro, qui s'est fait piéger. Lui, l'équipier de Pogacar, il y a une quarantaine de secondes. Peut-être que c'est en train tranquillement de se jouer là. Il reste quand même 111 km. Mais pour le moment, Sexas est virtuellement troisième de ce Tour de France, d'une étape que vous suivez tout l'après-midi sur votre radio ici. À tout à l'heure.
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5: On ne parle plus de canicule mais d'un temps d'été chaud et sec sur toute la Dordogne avec des températures maximales qui varient entre 32 degrés à l'ouest et au nord du département, 34 actuellement du côté de Montpont et Périgueux, jusqu'à 35 dans la vallée de la Dordogne et dans le Bergeracois. Une douceur attendue en soirée entre 26 et 28 avant de redescendre cette nuit entre 17 et 21 degrés. Demain jeudi, on va retrouver cette sensation de forte chaleur avec des maximales qui grimpent légèrement, 35 à 36 degrés annoncés pour le meilleur de la journée de jeudi.

0: Une chanson qui aborde la rupture amoureuse et le chantage au suicide d'un adolescent. Sting et the Police avec Can't Stand Losing You à sa sortie en 1978. La pochette du single avait créé la polémique car on y découvrait le batteur du groupe Police avec la corde au cou.
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0: Julien Pellet. 100% musique et bonne ambiance et bonnes anecdotes. Dans l'actualité de ce mercredi, vous l'avez peut-être suivi, la ministre de la Transition écologique, Monique Barbu, a démissionné suite à l'adoption au Parlement de l'adoption d'une loi qui permet la réintroduction de certains pesticides dans le monde agricole. Une info que je mets en parallèle avec ce témoignage ce matin en Dordogne, le président de la Fédération de pêche qui alerte sur le niveau de la Drône à Saint-Pardoux-la-Rivière, un niveau d'eau qui menace la vie des poissons. On reviendra bien sûr sur ces infos dans le journal de 18h, mais cet été 2026 aura peut-être comme effet positif, on l'espère, de réveiller certaines consciences. Je referme la page actu pour ouvrir celle de vos vacances avec un chouette rendez-vous qui vous attend à Limeuil ce week-end. Zoom sur le marché des potiers à 15h30. Juste avant, on va retrouver trois grands noms de la variété française, Woolsey Benabar et Michel Berger.
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2: Et il reste 5 étapes dans ce Tour de France 2026. 5 étapes sur les 21 au programme. Et celle-ci mène le peloton de Chambéry en Savoie jusqu'à Voiron en Isère. Pas de grosse ascension aujourd'hui, à l'inverse de ce qui va se passer demain, par exemple, avec l'arrivée à Orcières-Merlette. Mais en attendant, eh bien, une étape probablement pour Baroudeur. C'est en train de skier, de se dessiner à 91 km de l'arrivée. Il ne reste pas de difficultés importantes. Les quatre ont été franchis. Un groupe de 16 coureurs à l'avant, parmi lesquels on peut citer Van Der Poel, on peut citer Bernal par exemple, ou le champion des États-Unis Quinn Simmons. Et puis trois Français sont là. Alex Baudin, le Savoyard. Il y a Braz Afonso, le Lotois. Et puis Guillaume Martin, le Normand. Ce groupe de 16 qui possède 40 secondes d'avance sur le peloton maillot jaune. Thomas Coignac, vous êtes sur la moto ici, piloté par Alex Alexandre Abergel, devant ce groupe d'échappés qui tient bon pour le moment.
3: Ouais, qui tient bon, mais qui prend pas beaucoup de marge. Et on peut se demander, Bruno, si ce sera même pas une étape pour sprinter aujourd'hui, parce que vous l'avez dit, il n'y a plus beaucoup de difficultés à passer, plus de difficultés répertoriées en tout cas, et il reste des sprinters dans le peloton à seulement 40 secondes de l'échappée. On peut notamment citer le néerlandais Olaf Coy de l'équipe Decathlon CMA CGM, et il me semble d'ailleurs, si ce qu'on entend dans Radio Tour est exact, que c'est l'équipe Decathlon qui roule avec, pourquoi pas, comme objectif de faciliter un sprint tout à l'heure dans les rues de Voiron, alors qu'on rentrera en Isère dans une quinzaine de kilomètres.
2: Il reste quand même 90 km. Et dans ce groupe, il y a également Pedersen, Philipsen et Warren Skolj, qui a déjà gagné, lui le Norvégien, une étape au sprint sur ce Tour de France. Mais Guirmay et Canter, eux, sont coincés. Vous la vivez tout l'après-midi, cette 17e étape du Tour de France, sur votre radio. Ici, à tout à l'heure.
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4: Ce week-end, c'est le marché des potiers de Limeuil qui vous attend. C'est déjà la 29e édition. Qu'est-ce qu'on va retrouver sur place? Écoutez la réponse de la présidente Marie Pichon-Varin.
5: On allait retrouver à peu près 43 céramistes avec des styles et des techniques très, très diverses et variées. Et c'est ça qui est très intéressant pour le public, c'est qu'il y a vraiment une diversité de styles, et pour les novices comme pour les grands amateurs, c'est super, parce qu'il y a vraiment de quoi voir. On a aussi une invitée d'honneur qui s'appelle Cécile Auréjac et qui fait des sculptures d'animaux. Et voilà, ça vaut le détour.
4: Et on va pouvoir apprendre, acheter et s'émerveiller grâce au 29e marché des potiers. C'est ce week-end à Limeuil.
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0: Mr Big avec Wild World sur l'antenne de la première radio de Dordogne. Charlotte Cardin et Florent Pagny arrivent juste avant l'info de 16h. Ensuite, c'est Théo Martin qui vous accompagne jusqu'à 19h. Théo, qui vous offrira un pass famille pour profiter des manèges et des piscines du Jacou Parc. Je vous souhaite de passer une très belle fin de journée. On se retrouve demain, 13h30.
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1: Musique et info locale, ça continue juste après les infos. Belle fin de journée, il est 16h. Le flash Valentin Bertrand.
2: C'est officiel, la canicule de la fin juin devient la plus meurtrière depuis celle de 2003, avec un bond de plus de 5700 décès selon les données publiées par Santé publique France. Il note une surmortalité plus marquée dès l'âge de 45 ans. Un autre bilan est déjà attendu, celui de la dernière vague de chaleur autour du 14 juillet. La course contre la montre dans le Var, où les pompiers espèrent toujours fixer le feu dans l'arrière-pays de Toulon avant l'arrivée du vent. Demain, 2500 hectares déjà parcourus par les flammes, 500 habitants évacués et environ 50 maisons touchées. En Espagne, l'odeur de brûlé continue d'envahir la région au nord de Madrid, touchée par un incendie monstre depuis plus d'une semaine. On parle là de 32 000 hectares parcourus dans une zone très aride où une trentaine de hameaux ont totalement été vidés de leurs habitants. Elle reste finalement au gouvernement. Monique Barbu revient sur sa démission malgré son désaccord sur le retour des néonicotinoïdes. Après un échange avec Emmanuel Macron, elle explique avoir reçu le soutien du chef de l'État et des engagements sur trois autres sujets, l'eau, les forêts et la santé environnementale. En plein rebond des prix du carburant, le groupe Total Energy relance son opération prix plafonné. Le samplon 91, le samplon 95 à 1,99€ tous les jours. Et si vous roulez au diesel, actuellement à 2,25€ le litre, l'opération s'appliquera uniquement le week-end pour coller aux grands chassés croisés des vacances. À 5 jours de l'arrivée du Tour de France sur les Champs-Élysées, il y a bataille pour le podium. Le français Paul Sexas est à 20 secondes du 3e Isaac Del Toro au classement général.
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3: Et c'est la 17e étape que vous vivez tout au long de ce mercredi 22 juillet sur l'antenne d'ici entre Chambéry et Voiron, 174 km entre la Savoie et l'Isère, et on voit ce changement de physionomie de course à l'instant avec l'attaque de Mats Pedersen, le maillot vert qui croit plus que jamais en une deuxième victoire d'étape sur ce Tour de France, parce que les hommes de tête au nombre de 19 ne vont probablement pas tarder à se faire rejoindre. Là, ils possèdent 25 secondes d'avance sur le peloton maillot jaune, d'où vient de s'extraire Mats Pedersen.

0: Sen qui, eh bien, avec quelques coureurs derrière lui, pourrait croire à la victoire. On pense à Philippe Sen notamment, ou encore à Olaf Koy. Il reste 64 km avant cette arrivée ici en Isère à Voiron. On vient de basculer du côté du peloton dans le département isérois et 20 secondes d'avance seulement pour le peloton maillot jaune. Vous la vivez tout l'après-midi, cette étape du Tour de France sur votre radio ici. À tout à l'heure.
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3: Et on retrouve encore du soleil partout sur le département depuis plusieurs jours, c'est comme ça hein, ici en Dordogne. Ça continue donc avec des températures de 33 degrés à Périgueux, 32 à Brantôme, à Tourtoirac ou encore à Montignac et au Bugue. Pour cette nuit, Météo France nous annonce quelques nuages tout de même avec des températures de 20 degrés dans la nuit de ce mercredi à jeudi et puis ensuite demain, jeudi justement, un temps vraiment identique. Du soleil, 23 degrés en matinée, 33 degrés dans l'après-midi, un temps ensoleillé qui va durer comme ça au moins jusqu'à dimanche.
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0: Et vous écoutez la première radio de Dordogne, c'était le groupe Queen avec un classique, I Want It All.
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0: On espère que vous passez une belle fin d'après-midi à l'écoute d'Ici Périgord. On continue avec la playlist qui arrive dans quelques minutes. Ce sera Julien Clerc et son titre, ce n'est rien.

0: Ça arrive dans le prochain quart d'heure. Avant ça, petite leçon occitane aux côtés de notre expert, Laurent Labadie. Bonjour Laurent.
1: Bonjour.
0: Et vous nous parlez du mot la sauge.
1: Parmi les plantes que nos mamies et papy glanent dans la nature, nous avons la sauge. On dit la chauvia ou la chalvia en occitan d'ici. Vejaya kechemblo, quelle plante? Savez-vous à quoi ressemble la sauge? De belles fleurs mauves avec de longues tiges. Qui a de la chauvia d'un chouvorzier, des médéchi n'a pas métier. Qui a de la sauge dans son jardin n'a pas besoin d'un médecin. En agriculture, on s'en sert pour les vaches quand elles ont le ventre gonflé. Pour les humains, pareil. Pour tout souci digestif, de ballonnement, une tisane de sauge règle le problème. Au XVIIIe siècle, les asthmatiques roulaient des feuilles de sauge pour les fumer. Pour être en bonne santé, une recette de tisane, une bonne eau bouillie dans laquelle infuse feuilles de sauge et de thym. Chalvio bouillide, sauve la vida. Sauge bouillie, sauve la vie. Génial, non? Allez, adieu.
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0: Julien Clerc, avec Ce n'est rien, vous écoutez ici Périgord, on est ensemble jusqu'à 19h et dans les prochaines minutes, on découvre ensemble deux belles soirées en perspective qui se passent ici en Périgord. Ce sera samedi et on démarrera à Mareuil, je vous en parle. Après Pascal Obispo, en duo avec Francis Cabrel, Gala et Patricia Casse.
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2: Et c'est la 17e étape que vous vivez cet après-midi sur votre radio ici, étape entre Chambéry et Voiron, quasiment 175 kilomètres. Nous sommes à 42 kilomètres de l'arrivée sous le soleil ici à Voiron en Isère, et ce sera probablement un baroudeur, en tous les cas un homme échappé qui va s'imposer tout à l'heure dans la ville iséroise, qui accueille pour la deuxième fois la grande boucle, parce qu'à 42 kilomètres de l'arrivée, il y a un groupe d'échappés. Ils sont exactement 607. Dont effectivement, eh bien Mats Pettersen, l'homme fort, le maillot vert, il possède 1 minute 15 d'avance sur un groupe de contre-attaquants mené par Mathieu Van Der Poel, derrière lequel vous vous trouvez Thomas Coignac. Il y en a un petit peu de partout, des coureurs cet après-midi, hein.
3: Ouais. Et justement, ça s'entend pas trop, ce groupe Van Der Poel, ça roule pas assez vite pour rejoindre le groupe Pettersen, et nous on le voit avec Alexandra Bergel derrière ce groupe, parce qu'il y a plein de coureurs qui reviennent, qui étaient décrochés et qui parviennent pourtant à rejoindre ce groupe Mathieu Van Der Poel. C'est signe que ça roule plus vite devant que derrière aujourd'hui, et que ce sera compliqué pour le groupe Van Der Poel Coy de reprendre les échappés. Ce sont probablement un des hommes de devant qui va se jouer la victoire, qui serait le premier vainqueur du Tour à Voiron, parce qu'on y est déjà passé, mais c'était pour un départ d'étape, première arrivée de l'histoire du Tour de France à Voiron. À noter que la ville iséroise a accueilli l'année dernière, et c'est même pas une blague, une étape du Tour d'Espagne. On est pourtant loin de Madrid ici.
2: Oui, mais le Tour d'Espagne qui doit partir de Monaco cette année, de mémoire, et donc qui part également et qui passe par moment en France. Voiron qui sera également la ville de départ demain pour amener le peloton vers Orcières-Merlette. Il reste une bonne minute 15 d'avance pour les échappés, les 6 de devant qui se dirigent tranquillement vers le sprint intermédiaire et peut-être vers la victoire d'étape ici à Voiron, que vous vivrez tout à l'heure en direct sur votre radio ici. À tout à l'heure.
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4: Deux belles soirées en perspective arrivent dans le Périgord ce samedi. La direction Mareuil pour commencer, avec un concert gratuit de Just Married Band. La buvette et restauration sur place à partir de 18h, avec la musique de 21h à 23h. Il y aura même un DJ set pour chauffer la salle avant de prolonger la fête. La réservation est recommandée pour profiter de cette soirée. Et puis une association qui souffle les bougies, La Pale, fête ses 25 ans sur la place de la Fraternité à Pesul, à côté du Bug. Amical Pesul Zuloise d'animation et de loisirs. La Pale donc vous propose au menu grillades, frites, haricots couen et dessert, avec buvette sur place. Petit conseil pratique, pensez à amener vos couverts. Côté ambiance, il y aura LRJ musique animation qui vous fera danser sur des tubes des années 60 jusqu'à aujourd'hui. Et pour clôturer la soirée en beauté, un feu d'artifice sera prévu à 22h30.
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0: Le groupe Pink Floyd avec Moni, vous avez reconnu forcément. Dans le prochain quart d'heure, on aura Gianna Nannini avec Aimashi. Ça arrive, hein, vous bougez pas. Avant ça, c'est Fred Ballard qui est avec nous pour nous parler aujourd'hui de comment réussir sa sieste en vacances. Réponse de Florence Foresti et Guillaume.
1: Tu es à l'âge où entre faire l'amour et faire la sieste, mon cœur balance. Plus du tout, plus du tout.
2: Voilà, bon, bah, comme ça, c'est clair, hein. C'est même pas la peine de proposer une sieste crapuleuse à Florence Foresti. Elle risque de s'endormir au préliminaire. L'appel du hamac ne résiste pas à la femme exténuée qui préfère tout donner dans les bras de Morphée que dans ceux de Roger.
1: Le choix est vite fait. Je veux dire, il y a quand même une activité qui est plus reposante que l'autre. C'est crevant de faire l'amour, même pour une femme. C'est épuisant. Faut qu'on se concentre. Faut qu'on pense à quelqu'un d'autre que vous. Oh, si vous parlez, il faut tout recommencer. Oh, Daniel, là. Non, franchement, non, je vous le dis, il y a un risque cardiaque. Il y a un risque cardiaque. En plus, je fais de l'asthme et tout. Non, franchement, une bonne sieste, ça ira très bien.
2: Oui, oui, on a le droit aux excuses médicales pour se faire porter pâle aux activités physiques à l'horizontale. Hein. C'est autorisé par la Fédération française de sieste, à condition de ne pas dépasser le timing homologué par la Fédé. 15-20 minutes, pas plus, sinon le réveil est pâteux.
3: Hein? Quoi? Mamour, je peux savoir pourquoi ma sieste de 15 minutes a duré 3 heures? Mais enfin, qu'est-ce qui s'est passé? Où suis-je? Qui suis-je? Et toi? Tu es bien à toi? Ben attends, je me suis à peine assoupi, j'ai l'impression de me réveiller en 2076. Je voulais juste me requinquer, moi, pas transplaner dans une autre dimension. Oui. C'est une invention à la con, hein, les siestes. Tout va bien dans ta vie, tu t'endors 3 secondes et hop, il y a tout qui part en couille. Je sais même pas te dire s'il est 15h, 18h ou 22h. Je sais juste qu'on est dimanche. Hein? On est mercredi?
2: On est mercredi, 3 jours de sieste pour Guillaume le Belge. Visiblement, les comiques ont besoin de récupérer. Hein. Forcément, les vannes, ça vanne. Ouais, je sais, moi aussi la sieste m'appelle. Ben, j'y vais du coup.
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0: Et c'était la dernière de Soprano, après son succès de l'album Freedom. Il est de retour cet été avec ce titre DJ dans la playlist Ici Périgord. On aura Patrice Rachen et Ronan Luce qui arrivent avec La Lettre. Tout ça, c'est juste avant les infos de 17h.
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0: La lettre de Ronan Luce, de côté de Cipérigord.
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0: Et il est 17h, belle fin d'après-midi, à l'écoute d'ici Périgord. Les informations de 17h avec Baptiste Roux.
2: Une femme mise en examen pour assassinat dans l'affaire du meurtre de Karen à Trémola. Information révélée par Dordogne Libre, confirmée à ici Périgord par le parquet de Périgueux. Cette femme de 60 ans, habitante de Trémola, a déjà été placée en garde à vue. C'était le 30 avril 2025, au lendemain du meurtre de Karen. Elle avait été relâchée, mais les investigations conduites depuis plus d'un an ont amené le juge d'instruction à la mettre en examen. La sexagénaire est placée sous contrôle judiciaire. Karen Carter, retraitée britannique installée à Trémola, avait été retrouvée devant chez elle, tuée de 8 coups de couteau. Un utilitaire a pris feu sur la RN21 à Thiviers peu avant 13h. Le conducteur a eu le temps de se garer le long de la route avant de sortir. Le véhicule a ensuite été entièrement brûlé et les flammes se sont propagées au bas-côté. Les pompiers sont intervenus pour éteindre ces flammes. La circulation a été perturbée pendant près de 4 heures le temps de l'intervention. Elle est de nouveau totalement ouverte à la circulation depuis une vingtaine de minutes. Nouveau chiffre de la surmortalité annoncé aujourd'hui par Santé publique France pendant la vague de canicule. Plus de 5700 décès supplémentaires enregistrés pendant cette canicule de fin juin. Un chiffre jamais observé depuis la canicule historique de 2003. Cette hausse de la mortalité ne peut pour le moment pas être imputée à 100% à l'épisode de chaleur extrême que nous avons connu, où le thermomètre est passé largement au-dessus des 40 degrés en Dordogne. Total annonce le retour du plafonnement du prix de l'essence à 1,99€ dans toutes les stations en France. Cela fait suite à la reprise du conflit au Moyen-Orient depuis plusieurs semaines, alors que le cours du pétrole est en train de remonter en flèche. Total annonce également que le prix du diesel sera plafonné à 2,25€ le litre. La circulation des trains va reprendre demain entre le Buisson de Cadouin et Sarlat. Elle était interrompue depuis près de 2 semaines à cause d'un affaissement de la voie constaté après l'orage du 10 juillet. SNCF Réseau indique que l'affaissement a été comblé par du béton. La ligne Périgueux-Brive, elle, en revanche, reste interrompue jusqu'à nouvel ordre, à cause d'un énorme rocher de 100 tonnes qui menace de tomber sur les voies au niveau de Thenon. Et puis, le Tour de France, plus qu'une quinzaine de kilomètres à peine pour les coureurs. Un homme est en tête, le Belge Jasper Stuyven. L'arrivée sera à suivre sur votre radio ici, Périgord.
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0: Bleu, Théo,
1: oui, ça bouge pas. Hein. Pour le coup, ciel bleu, du soleil et des températures de 34 degrés encore en moyenne sur le département. À Périgueux, Brantôme, 34 degrés. À Montignac, au Bugue ou encore à Lalinde. Pour ce soir et cette nuit, ce sera dégagé hein, dans l'ensemble. 19 degrés dans la nuit de ce mercredi à jeudi. Et puis demain, à nouveau, du soleil. Matin, midi et soir, 24 degrés en moyenne dans la matinée. Et toujours ces 33-34 degrés dans l'après-midi. Ce sera comme ça au moins jusqu'à dimanche hein, en termes de température et de soleil. Ensuite, à partir de dimanche soir, on nous annonce quelques averses, mais on a le temps encore d'en profiter. Baptiste, on vous retrouve à 18h pour le journal.
0: À tout à l'heure.
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1: Et on vient d'avoir l'information sur la départementale 6089 à Sourzac, dans le sens Mussidan, Périgueux, évitez le secteur, il y aura un accident, soyez prudents sur ce secteur. Si vous avez plus d'infos, vous nous appelez 05 53 53 82 4.

0: Elie Medeiros, à Bailar Calypso à 17h08. Vous écoutez la première radio d'Ordogne. Bon après-midi.
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0: Et d'ici quelques minutes, on ira dans la grotte de Lascaux. Durant l'été, on la découvre ensemble à travers 40 chroniques qui nous partagent eh bien, déjà les secrets de la grotte, mais aussi de son facsimilé et comment ça fonctionne aussi du côté scientifique. On vous parlera des animaux dangereux aujourd'hui. Ça arrive juste après Occupé. C'est un duo, Marc Lavoine et Patrick Fiori.

0: plaisir.
1: Marc Lavoine en duo avec Patrick Fiori pour leur titre Occupé, 17h12. Avant de retrouver le Tour de France et l'arrivée de cette nouvelle étape, on retourne dans le passé 1500 ans avant notre ère dans la grotte de Lascaux.
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3: Le bestiaire de Lascaux représente principalement des grands herbivores assez paisibles, mais on va aussi y trouver des animaux dits dangereux. Alors, ces animaux dits dangereux à Lascaux, ils sont toujours sur les parois de façon assez particulière, puisqu'ils se retrouvent en général cachés. Le premier dont je vais vous parler, c'est l'ours. On a un ours qui se situe dans la première salle de Lascaux, la salle des taureaux. Cet ours, il est caché dans la ligne ventrale d'un taureau. Et il est même bien caché, puisque ce taureau dans lequel on a caché l'ours a une ligne ventrale absolument énorme par rapport au reste des taureaux de Lascaux. Le deuxième animal dit dangereux que l'on va retrouver à Lascaux, c'est le rhinocéros laineux. Lui aussi caché, hein, puisqu'il se trouve au fond d'une salle que l'on appelle le puits, à 5-6 mètres de profondeur. Donc c'était vraiment une vraie épreuve pour aller l'observer. Les autres animaux dangereux que l'on trouve à Lascaux, ce sont les lions des cavernes. Alors les lions des cavernes, eux, ils sont aussi dans une position assez particulière à Lascaux. On les retrouve dans ce qu'on appelle le diverticule des félins, dans un espace très réduit, très difficile d'accès. Il faut passer dans un voyau de 80 cm de large pour pouvoir les observer. Et ces 7 lions des cavernes sont vraiment au fond de la cavité, ce qui fait qu'à Lascaux, entreprendre d'observer des animaux dangereux, c'est plus un voyage personnel. Il faut vraiment donner de sa personne pour les observer. Il faut aller au fond d'un puits de 5-6 mètres de profondeur ou au fond de la cavité, donc se mettre en danger pour voir des animaux dangereux. Est-ce que là on serait pas parti pour ces hommes et ces femmes sur une sorte de ritualisation, sur peut-être une initiation dans cette grotte à la découverte de ces animaux dangereux, peut-être même prouver son courage, être assez courageux pour observer des animaux dangereux et peut-être ensuite pourquoi pas les affronter ou les voir dans la nature.
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1: Eh oui, tous les soirs, à partir de 17h15, on vous propose de replonger dans l'histoire de Lascaux, 1500 ans avant notre ère, où des hommes et des femmes peignaient et gravaient les parois d'une grotte. On apprend tout ça autour de cette chronique et ces 40 épisodes que vous pouvez retrouver également sur votre application ici, hein, téléchargée sur votre smartphone. On était sur les animaux dangereux aujourd'hui. Demain, on vous parlera des représentations rares qu'on peut retrouver du côté de Lascaux. 17h, presque 15 minutes justement, on va faire un tour sur l'arrivée du Tour de France, comme tous les soirs, ensemble, on fait le point pour le parcours. Là, c'est la 17e étape. Départ de Chambéry, ils arrivent donc sur le secteur de Voiron. C'est Bruno Blanza qu'on retrouve aux commentaires, aux côtés de Thomas Coignac, qui est lui, directement sur la moto.
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4: À quelle étape, quelle finale lors de cette 17e étape du Tour de France en ce mercredi 22 juillet entre Chambéry et Voiron. On ne savait pas trop si les équipes de sprinteurs allaient cocher cette étape ou si les baroudeurs allaient s'en charger. On est à 2,5 km de l'arrivée et figurez-vous qu'il y a un groupe d'une vingtaine de coureurs qui peut s'imposer, alors qu'il y a quelques instants on était tout simplement en train de penser eh bien que Jasper Stuyven, le Belge, avait peut-être course gagnée. Il était parti seul à 25 km de l'arrivée en faussant compagnie à ses 5 compagnons d'échappée. Il a été rattrapé malheureusement pour lui, malgré son expérience. Le coureur de la Soudal Quickstep à moins de 3 km de l'arrivée, à 3 km et 800 mètres de l'arrivée. On est sous les 2 km, la banderole des 2 km. Et là, ils sont une vingtaine à frotter pour aller chercher une victoire d'étape ici en Isère avant demain, de nouveau de la haute montagne. C'est l'occasion peut-être pour Mats Pedersen de montrer qu'il est le plus fort, le plus puissant. Il y a également Mathieu Van Der Poel dans ce groupe, Thomas Coignac. Tout va se jouer quelque part, probablement dans un sprint. On attendait peut-être un sprint massif. Là, c'est un sprint entre baroudeurs. Il y a des hommes forts après une journée totalement folle.
5: Ouais, on n'a pas bien compris ce qui s'est tout le temps passé aujourd'hui. Il y a eu des petits groupes, des gros groupes, des sprinters
4: qui ont attaqué le maillot jaune et Paul Sexas qui se sont même retrouvés à l'avant à un moment. Ça a été une étape indécise tout le long et là j'ai l'impression que ça continue. Bruno, je vous avais quitté, Jasper Stuyven filait vers la victoire avec 5 coureurs derrière lui, ben voilà qui sont 20 en tête.
0: Exactement, avec pas mal d'équipes représentées, c'est la Flamme Rouge désormais, un groupe d'une vingtaine d'hommes qui possède, je vous le disais, énormément de temps d'avance sur le groupe maillot jaune. Attention au virage là, le dernier angle droit et ça continue par monter, vous entendez les spectateurs ici, on est à 900 mètres de la ligne, le faux plat montant et c'est parti assez rapidement devant avec un coureur notamment de la formation qui est la formation Net Company Ineos, un dernier virage à gauche il me semble, vraiment à angle droit et en file indienne avec Tish Benot qui est là en sixième position, toujours emmené ce groupe par un coureur de la Net Company. On va surveiller Van Der Poel, on est en train de se replacer là sur le côté et le voici, le dernier virage avec une victoire d'étape à aller chercher, il reste 500 mètres, 300 mètres en ligne droite et on va filer avec cette fois-ci Van Der Poel qui y va, qui est le plus fort, Mathieu Van Der Poel pour probablement une nouvelle victoire ici. Attention derrière lui, il y a le retour, il s'est mis sur le côté pour cette fois-ci Philipsen, j'ai l'impression que c'est lui qui va s'imposer, ça se joue à rien et la victoire elle est là effectivement pour ce coureur de la formation Alpecin avec effectivement Jasper Philipsen. Qu'est-ce que ça a été mené de main de maître effectivement par la formation Alpecin, parce qu'on a cru que c'était un autre Belge qui allait s'imposer et finalement Stuyven a été rattrapé, je vous le disais, à moins de 4 km de la ligne. Lui, Jasper Philipsen, qui courait après la confiance, qui courait après la forme, qui courait après la puissance, magnifiquement emmené par Mathieu Van Der Poel qui a déjà gagné cette année sur le Tour. Et figurez-vous, alors nous ça nous fait rire les Français, mais les Belges ne rigolent pas, il n'y a pas de black belge sur ce Tour de France. C'est la 6e victoire pour un homme du plat pays, 6 victoires en 17 étapes et la 3e de suite après les deux de Remco Evenepoel en montagne au plateau de Solaison il y a 3 jours et hier dans le contre-la-montre individuel. Mais Thomas Coignac, vous êtes juste derrière la ligne d'arrivée. Eh bien, quel sprint quelque part, parce qu'il y avait aussi dans ce coup-là Pedersen. Mais Mathieu Van Der Poel a fait un énorme travail pour Jasper Philipsen. On le sait, la pointe de vitesse du Belge ensuite a fait la différence.
4: Ouais, il y avait Pedersen, il y avait Olaf Koy, il y avait des sacrés clients dans ce groupe. Effectivement, on a vu passer Olaf Koy très déçu. On voit passer là devant nous Clément Russo, le Français qui était aussi dans ce groupe, qui est aussi un des coureurs rapides. Mais voilà, ils n'avaient pas réussi à conclure les Alpecin, alors que plusieurs fois Van Der Poel avait parfaitement emmené Philipsen. Cette fois-ci, ça a été réussi. C'est quand même plus facile dans un groupe d'une quarantaine de coureurs que dans un peloton lancé à toute allure.
0: Et il gagne avec facilement 4 mètres d'avance, hein, Jasper Philipsen, notamment sur Olaf Koy. Ce sprint en léger faux plat montant, et c'est là où il fait la différence. Mais vous voyez, quand je vous disais qu'il manquait quelque part de confiance, de puissance, et peut-être même vraiment le terme, c'est confiance, hein, pour Philipsen, qui a déjà gagné 10 étapes sur le Tour de France dans les années passées, hein, c'est sa 11e, et qui a porté également le maillot vert à Paris. Il ne s'est retourné qu'une fois la ligne d'arrivée franchie, et après avoir levé les deux bras derrière ses lunettes de soleil, il revient de loin sur ce Tour de France, Jasper Philipsen, mais il revient de loin également sur cette étape, parce qu'à un moment donné, il était décroché, il était dans le dur, il était loin des échappés, et tout s'est joué lors de cette étape folle, quelque part dans les 5 derniers kilomètres, alors que l'on pensait qu'à un moment donné, eh bien, ça allait être tout simplement Stuyven qui allait s'imposer, mais ils y ont cru, et surtout, à un moment donné, ça descendait beaucoup, mais on n'oubliait pas, et notamment dans les équipes, quand on connaît le parcours par cœur, eh bien, que ça montait sur la fin, et c'est là où il fait la différence. N'hésitez pas, Thomas Coignac, vous avez passé la journée sous le soleil, on a parlé de 28-30 degrés sur les routes de Savoie, de Haute-Savoie et d'Isère sur la moto. Ici, vous êtes désormais derrière la ligne d'arrivée pour recueillir les réactions, alors qu'on voit Braz Afonso, l'un des Français, échapper à un moment donné, passer la ligne. N'hésitez pas, si vous avez une réaction au micro d'ici quelques instants, après 3h 41 minutes de course depuis le départ de Chambéry tout à l'heure.
5: Si vous parlez néerlandais couramment et que vous pouvez traduire, Bruno, je peux vous faire Olaf Coy, mais
0: c'est un peu dur, mais il doit être un peu déçu, Olaf Coy, qui fait 3e de l'étape. Philipsen devant Mauro Schmidt, le vainqueur à Belfort. Olaf Coy, vainqueur à Pau, lui. Donc on a quand même du beau monde également. Et le premier français, c'est Clément Russo de la Groupama FDJ, qui lui prend la 6e place. Mats Petersen finalement est 8e, hein, Thomas. C'est rare de le voir dans un sprint comme ça, qui peut convenir à ses qualités, mais il avait tellement donné, le Danois, qu'il n'avait plus de jus sur la fin pour aller jouer la victoire.
5: Ouais, exactement. Et quand vous voyez que Mauro Schmidt fait 2e et qui bat Philipsen, bon, Olaf Coy qui est 3e, vous vous dites, bon, normalement Coy est plus rapide, mais bon, des sprints comme ça, après une journée à batailler devant, à essayer de rattraper un groupe qui était parti plus loin, bon, ça nous donne des sprints pas forcément des plus lisibles. Et même si là, c'est peut-être pas le plus fort qui a gagné, mais en tout cas celui qui a été le mieux emmené.
0: Effectivement, et encore une fois, l'énorme travail de Van Der Poel que l'on revoit au ralenti pour cette nouvelle victoire belge, hein, sur le Tour de France. Je vous en parlais avec effectivement Jasper Philipsen, qui a beaucoup gagné jusqu'à présent avec des victoires il y a 2 ans à Nîmes, à Pau, également à Saint-Amand-Montrond, on s'en rappelle. Et puis il avait gagné aussi à Paris sur les Champs-Élysées. C'est quand même, et il ne faut pas l'oublier, un grand bonhomme du Tour de France, le Belge de 28 ans, qui est loin au maillot vert. Mats Pedersen l'a probablement assuré. Il reste 4 étapes après celle-ci, dont celle de demain, qui va amener et emmener le peloton de Voiron, où nous nous trouvons en Isère. Et c'est rare d'être ville étape, c'est-à-dire d'être ville arrivée et départ le lendemain. Ce sera le cas de Voiron, jusqu'à Orcières-Merlette dans les Hautes-Alpes demain, pour une dernière ascension classée en première catégorie. Mais Mats Pedersen, il a pas mal de points d'avance sur le vainqueur du jour, Jasper Philipsen, le Danois, sur le Belge là, pour la course au maillot vert. Et ce serait une grande première pour lui, effectivement, d'amener le maillot à Paris. Il reste 2 kilomètres, un peu plus, pour le groupe maillot jaune, avec un coureur qui est très tranquille là, le maillot jaune, effectivement en 3e position, Pogacar. Thomas en fond de ligne, peut-être, non, pas de Thomas Coignac en fond de ligne. Eh bien, l'occasion de vous expliquer que, eh bien, tout simplement, les coureurs arrivent les uns après les autres parce qu'elle aura fait quelques dégâts, hein. Et on a vu Adam Yates vraiment malade, l'un des équipiers du maillot jaune, lui, le Britannique, alors qu'il a été à l'attaque cette année sur le Tour de France, qu'il a beaucoup aidé son leader slovène. On a cru à un moment donné, eh bien, peut-être croire à une victoire française, la première dans ce tour. Il y en avait 3 hein, pendant longtemps échappés. Guillaume Martin notamment, qui était présent à l'attaque. Il y avait Braz Afonso, il y avait Alex Baudin. Et au final, c'est une victoire belge, toujours pas de victoire française. On revient sur tout cela dans le journal du Tour à 18h30 avec Gilles Damingue. À tout à l'heure.
1: Bruno Blanza au commentaire aux côtés de Thomas Coignac, hein, sur la moto. Le Tour de France, vous l'avez entendu, qui revient donc à partir de 18h30.
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1: Et l'été se raconte à travers ces objets, entre des histoires, des anecdotes, des archives. Perrine Clément nous parle des objets qu'on retrouve durant l'été, comme le fameux jeu du Molki.
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20: Avec cette pluie, on n'est pas prêt d'y jouer.
21: Au pire, on l'utilisera pour en faire un feu.
20: Il n'y a pas de cheminée.
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20: On l'utilisera pour faire un feu dehors, sous la pluie.
22: Allez, allez, allez. On chasse les gros nuages au-dessus de nos têtes et on joue au Molki. Inventé en Finlande en 1996, ce jeu de quilles s'écrit M-O-T-R-E-M-A-L-K-K-Y.
23: Ça s'écrit Molki, mais ça se prononce Molke.
24: Le Molki.
25: Plutôt un E qu'un E, mais pas un U. Comme ça fait Molke.
22: Maintenant que vous savez l'écrire... Le prononcer, on va pouvoir y jouer.
24: Quoi ?
22: Allez, allez, je vous rappelle les règles. Le but du jeu est d'arriver à 50 points en renversant des quilles en bois numérotées de 1 à 12. Si on ne fait tomber qu'une seule quille, par exemple la quille numéro 7, on marque 7 points. Si on fait tomber plusieurs quilles, on ne se préoccupe plus du numéro inscrit sur la quille, mais du nombre de quilles à terre. Par exemple, 4 quilles au sol, 4 points. Vous vous souvenez ? Le but du jeu est d'arriver à 50 points. Et si on dépasse, on redescend à 25 points. Au Molki, il faut savoir compter et bien lancer.
26: En toute modestie, ce jeu requiert l'adresse du jeu de fléchettes, la stratégie nécessaire aux échecs et les gestes d'un joueur de pétanque.
22: Et vous, jouez-vous au Molki ?
27: A toujours le Molki avec soi, c'est une valeur sûre.
28: C'est un petit jeu de plein air qu'on peut faire n'importe où, à la plage, sur l'herbe, avec les copains, avec les enfants, c'est parfait.
29: Je prends toujours un Molki avec moi quand je suis avec ma famille, parce que c'est une tradition de jouer le jour de mon anniversaire. On peut jouer n'importe où, dans toutes les conditions, et c'est génial.
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1: 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Ville de Lumière avec Gold. C'est maintenant, avant de vous emmener un petit peu partout sur le département. Il y a plein de choses à faire en ce moment. On vous offre en plus des invitations dans le jeu de la reprise. Ce sera avant 18h.

0: Ville de Lumière, Gold, à 17h33, bienvenue.
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0: Encore une fois, ce geste est important, donner son sang, c'est sauver des vies. L'établissement français du sang lance un appel à la mobilisation. Depuis plusieurs semaines, la fréquentation des collectes est en baisse et les réserves de sang restent fragiles. Pourtant, durant l'été, les besoins des patients demeurent importants et constants. Quelques minutes suffisent donc pour accomplir un geste essentiel. Un don de sang, ça peut aider plusieurs personnes à la fois, contribuer à sauver des vies. Si vous êtes justement en bonne santé et éligible au don, votre participation est précieuse. Vous pouvez donner votre sang à la Maison du don de Périgueux. C'est 14 rue Victoria, où profitez des différentes collectes organisées près de chez vous, hein, tout au long de l'été. Chaque donneur compte, chaque don compte. Alors si vous voulez vous mobiliser, justement, vous pouvez prendre rendez-vous directement sur le site internet dondesang.efs.sante.fr. Il y a juste à vous inscrire, prendre rendez-vous et ensuite faire un don si vous pouvez justement le faire.
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0: Alan Parsons Project avec Eye in the Sky avant de retrouver Zazie, peu importe.

0: Peu importe.
1: Peu importe.
0: C'est Zazie à 17h41. Le moment de retrouver Victor Poisevin qui aime chiner et observer l'été. Il fait partie des auditeurs et éditrices d'Ici Périgord qui ont répondu justement au micro d'ici.
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0: Durant l'été, on écoute justement vos petits plaisirs de l'été. Et Victor, lui, il aime chiner.
4: Je me réveille le matin et que je vois le soleil taper sur les carreaux de la fenêtre. Je me prépare mon petit bol de café, je sors. Et le summum, c'est quand j'arrive à voir une huppe faciée. Un superbe oiseau avec une couronne orangée sur la tête. Bonjour, je m'appelle Victor, je viens de Taurigny dans les Deux-Sèvres et moi mon petit plaisir l'été c'est lorsque je me réveille le matin et que je vois le soleil taper sur les carreaux de la fenêtre. Je me prépare mon petit bol de café, je sors et là je prends un bon bol de vitamine D en plus du café. Les voisins ont tendu la pelouse, ça sent l'herbe coupée, j'adore cette odeur. Et le summum c'est quand j'arrive à voir une huppe faciée, un superbe oiseau avec une couronne orangée sur la tête. Ça me rappelle de très bons souvenirs car lorsque j'étais petit à l'école, nous avions construit des nichoirs pour cet oiseau. Il est vraiment incroyable. Après, quand j'ai un peu de temps, je me dis que je vais peut-être aller flâner en brocante, voir ce que les brocanteurs ont à vendre et me raconter de merveilleuses histoires sur leurs bric-à-brac et leurs petits objets. Aucun objet en particulier. Ce que j'aime surtout, c'est découvrir des choses que je ne connais pas. Il y a des objets insolites. Des fois, je me dis « Oh, qu'est-ce que c'est ?» Et j'hésite pas du tout à demander au vendeur « Qu'est-ce que c'est ?» Et là, il me raconte l'histoire. C'est souvent... J'aime beaucoup les articles de guerre, par exemple. Et donc, ils me racontent leurs histoires de famille. Ils me disent que ce casque avait été porté par leur arrière-grand-père lors de la guerre, etc. Et donc, s'ensuit une discussion profonde, et surtout avec les anciens qui ont beaucoup à raconter.
0: Victor au micro d'ici Périgord, 17h43, dans quelques minutes, on vous offre votre passe famille pour aller au Jacou Parc, le parc d'attractions qui est à Mortemarthe, près du Bug. Cette année, le parc fête ses 30 ans, il y a plein de choses à découvrir pour l'occasion. 4 invitations pour vous, pour profiter de l'été, ça arrive après Your Song, Billy Paul.

Billy Paul, avec Your Song à 17h48, on vous offre 4 invitations pour le Jacou Park, le fameux parc d'attractions que vous connaissez à Mortemart, près du Bug. Cette année, le parc fait 30 ans quand même d'existence et vous allez pouvoir tester sur place par exemple le Super Jump, la nouvelle attraction qui a été installée pour l'occasion au cœur du Périgord, dans ce parc boisé. Il y a plus de 10 hectares à découvrir pour vous amuser en famille et vivre des sensations fortes. C'est aussi l'idée du Jacou Park. 4 invitations pour vous, pour la famille, au 05 53 53 82 82 si vous voulez en profiter. On écoute une reprise de Mylène Farmer, une chanson qui n'est pas elle à l'origine. Mais alors, qui chante cette chanson à la base?

On attend vos appels au 05 53 53 82. Le 82, j'ai oublié, dernier 82. Le temps justement d'écouter Aerosmith avec Crying à 17h49. Je vous rappelle que c'est pour emporter vos 4 invitations pour le Jacou Park, ce fameux parc d'attractions.

0: Smith avec Crying à 17h54. On vous offre vos 4 invitations pour le Jacou Parc.
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0: Et on jouait autour d'une reprise, comme tous les soirs. On est Catherine qui nous appelle de Trélissac. Bonsoir Catherine.
3: Bonsoir.
0: Vous allez bien ?
3: Très bien.
0: Bon, on écoutait cette reprise de Mylène Farmer. Catherine, c'est qui chante à l'origine ?
3: Bonne
0: Maref. Vérifie.
4: C'est une poupée qui fait.
0: Eh oui, une bonne réponse à part de Catherine. Alors là, peut-être que certains de nos auditeurs sautent un peu de chez eux parce qu'on a eu beaucoup d'appels. Tous avaient la bonne réponse, Michel Polnareff. Moi par contre je m'étais trompé parce que j'avais prévu de faire un autre extrait. Moi je voulais parler de France Gall, poupée de cire, poupée de sang. Mais je me suis trompé dans la reprise, parce que vous savez on a un stock de reprises, imaginez, dans la bécane. Ah ça arrive. Donc tout le monde avait la bonne réponse. Catherine, vous étiez la première à nous appeler, donc on vous a rappelé justement pour vous offrir ces 4 invitations pour le Jacou Parc. Félicitations.
3: C'est très gentil, merci.
0: Profitez bien du parc d'attractions pour les 30 ans, il y a plein de choses à faire sur place. Avant de vous laisser, Catherine, quelle est la première radio de Dordogne ?
3: Ici Périgord.
0: À bientôt.
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0: Seul, Jean-Jacques Goldman. Vous écoutez ici Périgord. Bonne soirée.
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0: Il est 18h. Très bonne soirée à l'écoute d'ici Périgord. Le journal de 18h, Baptiste Roux.
2: Un an et trois mois après le meurtre de Karen, une femme a été mise en examen pour assassinat au début du mois. Information révélée par la Dordogne Libre, confirmée par le parquet de Périgueux à votre radio ici Périgord. Bonsoir Marie-Astrid Guégan.
3: Bonsoir.
2: Vous êtes en direct de Trémola. Cette femme mise en examen est une habitante de la commune.
3: Oui, c'est une femme de 70 ans qui a toujours vécu à Trémola, qui est donc soupçonnée d'avoir tué Karen de 8 coups de couteau devant sa maison le soir du 29 avril 2025. Elle avait déjà été suspectée à ce moment-là, quelques heures après le meurtre. Elle avait passé près de 48 heures en garde à vue avant d'être relâchée suite à des vérifications de son emploi du temps. Aujourd'hui, la justice considère qu'il y a assez d'indices pour la mettre en examen pour assassinat, c'est-à-dire meurtre avec préméditation, même si... Et c'est important de le dire, cette femme reste présumée innocente. Le parquet de Périgueux précise qu'elle fait partie de l'entourage du couple que Karen formait avec un autre retraité de la commune. Selon nos informations, cette suspecte était jalouse de cette relation. Les trois, Karen, son compagnon et cette femme mise en examen, étaient tous les trois très impliqués dans le Café Village, le café associatif de la commune, où ce soir une soirée, la soirée hebdomadaire se prépare et où la nouvelle de cette mise en examen n'est pas encore parvenue.
2: Merci beaucoup. Marie-Astrid Guégan, en direct de Trémola, vous l'avez rappelé, cette femme de 70 ans, mise donc en examen, mais toujours présumée innocente. La circulation perturbée cet après-midi pendant près de 3 heures sur la RN21 à Thiviers, où un utilitaire a pris feu peu avant 13 heures. Le conducteur du camion a eu le temps de se garer le long de la route avant de sortir. Le véhicule a ensuite entièrement brûlé. Les flammes se sont même propagées au bas-côté, à la végétation. Les pompiers ont éteint la incendie, la circulation a repris en milieu d'après-midi. Les sapeurs-pompiers de la Dordogne qui sont également intervenus à Champenay-Réac, un camion benne de 40 tonnes s'est couché sur le côté sur la départementale 675 peu avant 14h. Le conducteur du poids lourd, un homme de 45 ans, a été légèrement blessé et transporté à l'hôpital d'Angoulême. Et puis les pompiers périgourdins, 16 d'entre eux, sont partis prêter main forte à leurs collègues de Gironde pour les incendies qui touchent le département voisin, annonce le SDIS de la Dordogne.
0: La minipelle des pompes funèbres de Mussidan a été volée.
2: Oui, le week-end dernier, cette minipelle était posée sur sa remorque et sécurisée à côté du cimetière de Mussidan. Mais quand l'employé des pompes funèbres est arrivé lundi, plus rien, les voleurs sont partis avec. Pour les gérants, c'est une grosse perte. Sandrine est dégoûtée.
4: C'est notre salarié qui va au cimetière à Mussidan, là où il avait posé la pelle sur la remorque avec le godet. Il était sur le côté, bloqué au sol. Et donc, logiquement, il faut une clé pour tout déverrouiller. Quand il est arrivé au cimetière à Mussidan, il n'y avait plus rien. Enfin, on ne sait pas trop comment ils ont pu... ils sont venus avec un camion pour le mettre dessus, avec la remorque. Et on sait pourquoi ils volent, quoi. C'est parce que c'est des choses qui coûtent très cher. L'a acheté neuve à 34 000 euros. J'y crois pas. Là, maintenant, elle est loin, je pense. Les familles, elles se retrouvent. On ne peut pas enterrer les défunts si on ne peut pas creuser. Et là, on est obligé d'en louer une pour qu'on puisse travailler. Minimum, on part après le vol déjà avec 2500 euros à payer, rien que de location, qui ne seront jamais remboursés.
2: Et une plainte a été déposée par les patrons des pompes funèbres, Martin. Selon nos informations, l'étude des caméras

0: De vidéosurveillance est en cours pour retrouver les auteurs. La circulation des trains va reprendre demain entre le Buisson de Cadouin et Sarlat. Elle a été interrompue il y a près de 2 semaines à cause de l'affaissement de la voie constaté après l'orage qui a touché la Dordogne le 10 juillet. SNCF Réseau indique que cet affaissement a été comblé par du béton. En revanche, la ligne Périgueux-Brive, elle, reste toujours interrompue jusqu'à nouvel ordre. C'est à cause d'un énorme rocher de 100 tonnes qui menace de tomber sur la voie au niveau de Tenon. La réserve zoologique de Calviac restera encore fermée jusqu'à la fin du mois de juillet. Elle l'annonce sur ses réseaux sociaux. Des travaux sont encore nécessaires pour sécuriser certains accès de la réserve qui a été touchée par les orages il y a une semaine avec de gros dégâts. Une trentaine d'arbres sont tombés et 3 oiseaux se sont enfuis. Et puis, sur le Tour de France, la victoire au sprint de Jasper Philipsen lors de la 17e étape aujourd'hui entre Chambéry et Voison. La première de cette édition du Tour de France pour le Belge. Le maillot jaune, lui, reste toujours sur les épaules du Slovène Tadej Pogačar.
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0: Théo, on fait le point sur la météo. On garde du beau temps pour encore quelques jours.
2: Ouais, au moins jusqu'à dimanche, hein, avec des températures qui vont à chaque fois avoisiner les 30 degrés en moyenne l'après-midi. Ce sera le cas donc pour demain. Des températures au début de la journée autour des 24 degrés, attendues à Brantôme, Ribérac, Tourtoirac, 23 à Montignac, au Bugue, Périgueux, ou encore à la Linde, du soleil le matin et l'après-midi. Puis je vous le disais, donc 33, 34 degrés en moyenne pour jeudi, vendredi, samedi et dimanche, où ça risque de se compliquer un petit peu plus avec le retour de quelques averses, si on en croit les prévisions de Météo France, un peu partout sur le département. Bonne soirée, Baptiste.
0: Bonne soirée.
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2: Bonnie Tyler à 18h06.

0: Future Attach, Bonnie Tyler, 18h10.
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0: Et dans le choix d'Ici Périgord, ce soir, on découvre la fête médiévale et métiers anciens qui se déroulera à Salignac et Vigue. Ce sera ce dimanche et également au mois d'août, le 16, de 10h à 18h. On en parle dans les prochaines minutes aux côtés de l'organisateur Hugues de Rieux qui sera avec nous au pied du château de Salignac et Vigue pour nous présenter justement tous ces détails. Ça arrive après Vita et son titre, ça fait mal.

0: Vita avec son titre Ça fait mal à 18h13.
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0: Dans le choix d'ici Périgord, ce soir, on découvre la fête médiévale des métiers anciens de Salignac et Vic qui se déroulera ce dimanche et également le mois prochain, au mois d'août, le 16, de 10h à 18h. On est aux côtés de l'organisateur Hugues de Rieux. Bonsoir.
3: Bonsoir Théo, de m'accueillir sur votre antenne.
0: Bah, merci à vous d'être avec nous pour nous détailler justement cette journée au pied du château de Salignac et Vic. L'idée, ça va être de visiter et surtout de replonger dans un village traditionnel.
3: Voilà, tout à fait. Nous avons une association, le CAS, Comité d'animation de Salignac et Vic, qui gère le village historique du Périgord Noir. Nous sommes une association de bénévoles qui a été fondée en 1977. Et depuis, nous entretenons notre village. C'est un village fait de bois, surtout de cabanes de châtaigniers, aussi bien les murs que les toitures. Ça peut être du bardeau, c'est-à-dire de la tuile de châtaignier, que du riflot, du déchet fait par les feuillardiers, quand ils faisaient les certeaux de tonneaux pour transporter le vin. Donc toutes ces cabanes, on les entretient tout au long de l'année grâce aux bénévoles qui font partie de l'association. Nous continuons toute l'année pour ça. Et ensuite, nous avons décidé de faire des fêtes, donc comme tous les ans. La fête, elle va tomber le 26 juillet, donc ce dimanche. Nous allons pouvoir accueillir comme cela tous les touristes, tous les vacanciers qui veulent venir visiter notre village. Nous aurons plein d'animations, aussi bien pour les adultes que pour les enfants, beaucoup d'interactivité. Ils vont pouvoir faire des blasons, décorer leurs blasons, décorer leurs tuniques, faire des petites toiles. On va avoir un vitrailliste, on va avoir un forgeron. On a un peu tous les artisans qui sont représentés, le menuisier, le charpentier, le feuillardier. Et on va pouvoir accueillir comme cela tout le monde et présenter. C'est moi-même qui anime toute la journée au micro. Pour les enfants, on va faire du tir à la corde, on va faire aussi du concours des chats, des concours de sacs en toile de jute. Il y aura bien évidemment l'éternelle bataille d'enfants. La bataille d'enfants, c'est simple, hein, on donne un bâton en plastique d'une cinquantaine de centimètres aux parents, et d'un mètre aux enfants, et après je leur explique les règles que quand ils ont fini de jouer, mais ça très bien ce que c'est qu'une bataille d'enfants.
0: C'est quoi l'arbre de vie, c'est ça?
3: Alors l'arbre de vie, c'est un arbre qui a à peu près 500 ans, qui a été retrouvé, qui a une vie un peu spéciale. Il a été foudroyé dans sa jeunesse. Il est mort ensuite par un champignon qui l'a attaqué. Il a été retrouvé dans les années 90 dans le Zimbois, près de Carlu. Il a été ramené sur le site. Il a été sculpté par un sculpteur local, donc c'est une œuvre d'art. Il a retiré dedans 15 tonnes de bois pour en faire des marches. Et en 97, il a été installé sur la crypte au centre du village. Et les gens peuvent, comme cela, en passant par la crypte, monter les 35 marches qui vont les amener à 8,30 m du sol pour découvrir du balcon l'ensemble du village et ainsi que le château. Donc c'est une œuvre unique en Europe. C'est vraiment un arbre qu'il faut visiter. Il faut surtout pas le rater.
0: Ça c'est à Salignac et Vic, hein, si vous voulez en profiter à l'occasion de la fête médiévale et métiers anciens de Salignac et Vic justement. C'est pour ce mois de juillet, hein, ce sera dimanche, et également au mois d'août, le 16, de 10h à 18h.
3: Et au mois d'août, nous aurons une quelque chose de encore plus spécial. Nous aurons la visite d'une troupe de théâtre, les Patates Savantes.
0: Il y en aura le temps d'en reparler d'ici là. Merci beaucoup Hugues de Rieux.
3: Je vous en prie.

0: In the Air Tonight, Phil Collins, 18h25. Dans 5 minutes, on fait le point sur les étapes du Tour de France 2026 avec le journal du Tour. C'est à 18h30.
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0: Le titre de Marine avec Escroc sur la première radio Dordogne. Vous écoutez ici Périgord. Dans les prochaines minutes, à partir de 18h40, on retrouvera Johan Rock pour nous parler des coulisses télé. Aujourd'hui, on va rencontrer un expert de la consommation, Olivier Dauvert. Il en connaît un rayon. C'est le nom de cette émission qu'on pourra retrouver sur M6 cet été. Les coulisses de cette émission qui arrive juste après le journal du Tour. Comme tous les soirs, on fait le point un peu sur ces étapes. Aujourd'hui, la 17e étape, Chambéry-Voiron. Il est 18h30, le journal du Tour.
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2: La Belgique domine ce Tour de France. Jasper Philipsen s'impose au sprint à Voiron en Isère au terme de la 17e étape. 11e victoire sur la grande boucle pour le sprinter de l'équipe alpecine. Et c'est aussi la 6e victoire d'un coureur belge depuis le départ de Barcelone, la 3e consécutive. Bonsoir Bruno Blanza.
3: Bonsoir.
2: Une étape hyper animée aujourd'hui et un Jasper peut en cacher un autre. En fin d'étape, on a pensé que Stuyven pouvait l'emporter. C'est finalement Philipsen qui s'est imposé au sprint.
3: Oui, après cette étape folle pour une 11e victoire, vous l'avez dit Gilda, en fait c'était la 6e possibilité vraiment pour lui, qui est un grand bonhomme du Tour de France, il ne faut pas l'oublier. Il y avait quand même eu 5 arrivées au sprint, jamais il n'avait réussi à s'imposer jusque-là. Il manquait de confiance, il manquait de puissance quelque part, il le dit d'ailleurs. Avec cette victoire, j'ai perdu plusieurs années d'espérance de vie, tellement il a mis le cœur à l'ouvrage pour revenir avec les échappés. Et très honnêtement, c'est un grand monsieur du Tour de France qui s'impose. Il a gagné sur les 5 derniers Tours de France, et notamment celui-ci, Philipsen, tout comme seulement Tadej Pogacar, vous imaginez ?
2: Ouais, idéalement lancé par Mathieu Van Der Poel dans la dernière ligne droite, la fusée, Jasper Philipsen devance le Suisse Mauro Schmidt et le Néerlandais Olaf Kooi, équipier de Paul Sexas. Jasper Philipsen qui sauve son tour avec ce succès à Voiron.
4: First stages, the first 12 days were just horrible and couldn't find the feeling I was hoping for.
5: Les 12 premiers jours étaient horribles. J'avais pas les sensations que j'espérais. Mon équipe a toujours cru en moi alors que j'étais en colère à table le soir.
4: Angry bird at the table and the team, they had to deal with it.
5: L'équipe a dû faire avec, les coureurs, le staff. Cette victoire est pour eux parce qu'ils ont continué à y croire et à se battre jusqu'à la 17e étape.
4: Just fighting back until stage 17.
2: Un premier Français aujourd'hui, c'est Clément Russo, 6e chez lui, l'Isérois est content de sa journée.
6: Ouais, satisfait. La journée était difficile dès le départ. Mais j'ai senti que j'avais de bonnes sensations. Surtout, j'avais aussi une petite crainte dans la dernière montée. Je savais que certains voulaient essayer de faire péter certains sprinters. Donc, je me suis dit là, il faut vraiment pas lâcher, il faut tout donner. Et après, c'est vrai que ça, dans le sprint, c'était vraiment mental. J'avais plus grand chose, j'avoue. Mais je pense comme la plupart. Donc, j'ai pu faire 6e. C'est mieux que mes 3 fois 8e place. Donc, je suis satisfait. J'espère récupérer et bien finir à Paris.
2: Alors, on l'a vu aujourd'hui, c'est vraiment une belle bagarre pour le gain du maillot vert. Il sera toujours demain sur les épaules de Mats Pedersen, mais le Danois n'a plus que 7 points d'avance sur Jasper Philipsen. Pedersen a remporté le sprint intermédiaire, 25 points, mais Philipsen en a pris 50 à l'arrivée. C'est donc une mauvaise opération pour Mats Pedersen, le vainqueur de l'étape de Foix. Ce sera donc une belle bagarre jusqu'au bout. 8 Français étaient à l'avant de la course aujourd'hui dans la seconde partie de l'étape. Le premier à avoir attaqué, c'est Baptiste Westhoffer. Mais c'était trop dur aujourd'hui pour le Breton.
7: Ouais, je sais pas si c'était vraiment intelligent, si je me suis fait péter le moteur direct. Après, j'en ai chié toute la journée, j'étais à fond. Là, je finis limé aussi. Et bon, tout le peloton commence à être poncé, comme on dit, enfin vraiment fatigué. Ouais, je sais pas si c'était vraiment intelligent de ma part. Bon, c'était peut-être ma seule option pour essayer de prendre une échappée. Je l'ai essayé. Là, je suis plus. Non, là, ça va être survie. Survie jusqu'à Paris.
2: Bruno Blanza, il ne reste plus que 4 étapes avant Paris jusqu'à Paris. Autrement dit, les chances s'amenuisent pour les coureurs français s'ils ne veulent pas rentrer bredouille.
3: Oui, et vous savez, Gilda, c'est quand même dingue. Cette stat, elle est folle. Depuis le début de l'histoire du Tour, en 112 éditions, il n'y a eu que 2 éditions lors desquelles aucun Français n'a gagné. C'était il y a 100 ans et c'était il y a 27 ans. Donc on l'attend toujours. Et maintenant, il y a 3 arrivées en altitude, 2 fois à l'Alpe d'Huez et il y aura les Champs-Élysées. Difficile d'y voir clair, très honnêtement, et difficile d'être optimiste. Il y en a qui se montrent, mais à l'image de Westhoffer, ils sont en fin de tour et dans la difficulté. Mais il ne faut pas oublier qu'il y a par exemple 4 ans, c'était à l'avant-dernière étape que Christophe Laporte l'avait emporté.
2: Ouais, il y a encore de l'espoir, effectivement. Et à l'issue de cette 17e étape, il n'y a pas de changement au classement général. Mais ça pourrait bouger à partir de demain. avec un triptyque très pimenté qui attend les coureurs. Ça commence par cette 18e étape entre Voiron et la station d'Orcières-Merlette dans les Hautes-Alpes. 185 km avec 5 ascensions au menu et notamment cette montée finale vers Orcières-Merlette. Mythique, rappelle le directeur du Tour de France, Christian Prudhomme.
8: Orcières-Merlette, c'est une montée célébrissime dans la grande histoire du Tour de France. Par l'exploit de Luis Ocaña, celui qu'on appelait l'Espagnol de Mont-de-Marsan en 1971, il avait écrasé l'étape. Il s'était imposé devant le Belge Lucien Van Nym de 5 minutes 52 et Eddy Merckx troisième, 8 minutes 42. Merckx, c'était celui qui gagnait tout et qui ne pouvait évidemment pas s'attendre à ça. Le Tour est revenu ensuite quelques fois à Orcières-Merlette, notamment il y a 6 ans en 2020 pendant la pandémie, avec une victoire ce jour-là du Slovène. Roglic.
2: Cette 18e étape, elle sera à vivre sur votre radio ici demain à partir de 13h30. Merci Bruno Blanza, vous étiez en direct de Voiron et merci également à Benjamin Troncin pour les liaisons techniques. Bonne soirée et à demain.
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0: Ce week-end, samedi et dimanche, c'est le marché des potiers de Limeuil, 29e édition. Qu'est-ce qu'on va retrouver sur place? Pour nous en parler, la présidente Marie Pichon-Varin.
9: Vous allez retrouver à peu près 43 céramistes avec des styles et des techniques très très diverses et variées. Et c'est ça qui est très intéressant pour le public, c'est qu'il y a vraiment une diversité de styles et pour les novices comme pour les grands amateurs, c'est super parce qu'il y a vraiment de quoi voir. On a aussi une invitée d'honneur qui s'appelle Cécile Auréjac et qui fait des sculptures d'animaux. Et ça vaut le détour.
0: Rendez-vous samedi et dimanche à Limeuil si vous voulez profiter justement de cet événement. C'est la 29e édition des Potiers de Limeuil.
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0: Allez, 18h36, c'est le moment de retrouver Johnny Hallyday, la musique que j'aime, avant d'aller dans les coulisses télé de l'émission J'en connais un rayon.

0: La musique que j'aime, Johnny Hallyday, le taulier, à 18h41, c'est le moment de retrouver Johan Rock qui nous parle d'une émission, J'en connais un rayon, le premier jeu autour de la consommation qui revient cet été sur M6.
1: Apprendre en s'amusant, c'est ainsi qu'on pourrait résumer le concept de J'en connais un rayon, un format original créé et animé par Julien Courbet qui nous fait jouer, nous téléspectateurs, sur les bons choix à faire lorsqu'on va faire nos courses.
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1: 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Et aux côtés de l'animateur, on retrouve un visage connu des émissions de Julien Courbet, l'expert Olivier Dauvert. 35 ans que ce dernier arpente les rayons des enseignes de grande distribution. Je lui ai demandé s'il lui arrivait encore aujourd'hui de se faire avoir.
7: Parfois, je dois reconnaître que je suis encore piégé devant l'imagination des marques qui sont redoutablement efficaces pour me tendre des pièges. La dernière fois que je me suis fait avoir, c'est sur le cas classique de l'origine. Ça veut dire que j'ai face à moi un produit en rayon dont tout me laisse à penser qu'il est français ou en tous les cas, il veut se dire français. Et puis quand on regarde, on se rend compte que parfois, au dos du pack, écrit en tout petit caractère, il y a la mention que le poulet, le porc, le blé, que sais-je encore, finalement, n'est pas français. Et à ce moment-là, on n'a qu'une envie de dire aux marques, mais est-ce que vous fichez pas un peu de moi quand même ?
1: 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Restera ensuite à trouver un caddie suffisamment volumineux pour tout ramener chez lui. Ce jeu, c'est une nouvelle façon pour l'expert Olivier Dauvert de traiter du sujet de la consommation, dont il est devenu le spécialiste à la télévision. À ce propos, est-ce que sa médiatisation rend plus difficile son travail aujourd'hui auprès des acteurs de la grande distribution ?
7: J'ai un avantage, c'est que je connaissais tous les distributeurs et tous les patron de distribution avant que le grand public ne me connaisse un peu. Donc ça veut dire que ces gens-là, je les connais par cœur et qu'aujourd'hui, avec en plus une forme d'audience, quand on cumule RTL M6, commence à faire quelques millions, vis-à-vis d'eux, j'ai plus pris une forme de liberté que l'inverse. Parce que je représente aussi l'armée des consommateurs quelque part. Et l'armée des consommateurs, c'est leurs clients, c'est eux qui les font vivre.
1: J'en connais un rayon, présenté par Julien Courbet, avec ce soir la participation de 3 candidats VIP, Isabelle Morini-Bosque, Norbert Tarrère et Delphine Vespizer. 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
0: Merci beaucoup Johan Rock, votre chronique on la retrouve tous les soirs, ça nous emmène dans les coulisses de la télévision. D'ici quelques minutes c'est Bertou qui sera avec nous. Depuis lundi on découvre son univers, il est avec nous dans quelques minutes après In Excess, Original Sin.

0: Original Sin avec In Excess à 18h47. C'est le moment de retrouver Berthou. Toute cette semaine, il se dévoile sur votre radio. Ici Périgord, un artiste local. On découvre son univers à travers justement cette chronique.
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2: Bonjour, je m'appelle Berthou. Je suis auteur, compositeur, interprète. Originaire de Saint-Julien-de-Lampont. Bonsoir, là, ça marche aussi. Hein. Et la musique, pour moi, c'est ma passion, mon exutoire, mon antidote même. C'est surtout mon métier depuis 5 ans. Alors, la Dordogne, c'est pour moi le berceau de mon humanité. C'est mon ancrage des racines solides, mais c'est aussi un bon pied d'appui pour aller voir ce qui se passe ailleurs, surtout. Et... La Dordogne, je l'ai vraiment vue comme source d'inspiration quand j'ai commencé à voyager et qu'elle me manquait, quoi, ma Dordogne. Donc je suis revenu et j'ai commencé à écrire sur elle, sur les gens qui m'entouraient aussi. Donc c'est sûr que la Dordogne est plus qu'importante pour moi, elle est dans mes veines depuis toujours et pour longtemps encore, quoi. Sarlat, c'est important pour moi puisque c'est la première fois que je suis monté sur une scène. Je crois, si je me souviens bien, pour les scènes ouvertes du lycée près de Cordy. Ça a été un bol d'énergie et de bonheur intense, quoi, à l'état pur pour moi. Donc voilà, oui, le Périgord n'est jamais loin de moi. Et mon lieu préféré en Dordogne, sans divulguer bien sûr pour des raisons évidentes, mais coin à champignons, ça sera un point de vue au-dessus de la Roque Gajac. Il est pas très connu. J'y ai passé beaucoup de temps durant le confinement. On faisait des apéros là-bas. J'y ai tourné aussi un bout de mon clip de Australia, ma chanson. Une chanson de mon album Si on creuse. Si on vit au petit matin, on a l'impression de survoler le Périgord avec la rivière qui coule en bas de la Dordogne. C'est féerique et c'est empreint de Périgord, quoi, tout simplement. On sent que c'est une terre avec des. Alors je vais peut-être un peu loin, mais avec des valeurs et avec une histoire, quoi. Avec cette roche.
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2: Alors avant de vous jouer Bref, tu me plais, j'aimerais un peu vous raconter brièvement le tournage du clip aux côtés de mon frère Ferrand, vidéaste. On est partis tous les deux en Bretagne, à Paimpol, pour construire un clip en deux journées express. On avait une idée en tête pour le clip, mais il nous fallait du monde, il nous fallait des acteurs. Et étonnamment, on pensait qu'on allait complètement se casser la figure et qu'on allait avoir que des refus, mais les Bretons... de Paimpol, et d'ailleurs, je n'en doute pas, sont des gens fantastiques. Et c'est eux qui ont réussi à nous offrir des images fantastiques. J'encourage les gens à aller voir le clip sur YouTube. C'est un clip authentique qui représente, je crois, la Bretagne dans toute sa splendeur. Et ce que j'adore avec la Bretagne, c'est que dans la même journée, on peut avoir le même paysage, du moins au même endroit. Mais à différentes heures, c'est plus le même décor du tout, puisque avec la marée qui monte et qui descend, c'est fabuleux. Ça, on n'a pas en Périgord, on a d'autres choses, mais les huîtres aussi. Ça serait bien en Périgord d'avoir quelques huîtres, je suis fan d'huîtres.

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0: On est ensemble encore pour une petite heure avec cette playlist 100% années 80 avant de retrouver à partir de 20h jusqu'à 21h votre émission Décibel.
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0: Et il est 19h, vous écoutez Ici Périgord. Et avant de retrouver votre playlist 100% années 80, 19h, c'est le journal présenté par Valentin Bertrand.
2: Un immense panache de fumée s'élève près de Lacanau, station balnéaire très fréquentée de Gironde. Un feu de pin très virulent qui s'étend depuis la mi-journée. Il a parcouru 400 hectares. Parmi les riverains évacués, Alexis est garagiste. Il a vu les flammes progresser très vite à cause du vent.
3: Bah nous, on a été informés en fin de matinée, en fait, en rentrant pour la pause déjeuner. On s'est rendu compte qu'il y avait un incendie qui était derrière, du coup, la zone artisanale, entre le Somos et le Porche, du coup. Et bon, ça avait l'air d'être à peu près maîtrisé au début. Et en fait, il y a un camp des gens du voyage qui a été évacué, du coup, vers 13h30, 14h, grosso modo. Donc déjà, ça commence à faire pas mal de bouchons et pas mal de monde. Et en fait, visiblement, ça s'est vite propagé parce que bah on a vu le nuage de fumée qui a commencé à évoluer de manière assez fulgurante et voilà, donc on voyait ça nous, je sais pas, on est peut-être à même pas un kilomètre, et en fait ça a évolué de plus en plus sur un gros nuage et visiblement ça a atteint la déchetterie du coup du Porche. Là on était encore au garage jusqu'à 17h et on nous a demandé d'évacuer la zone artisanale parce que bah il y a des gros risques quand même.
2: Et pas de répit donc pour les pompiers de Gironde, endeuillés hier par la mort de deux de leurs collègues, Anthony et Wilfried, tous les deux âgés de 34 ans. Un hommage leur est rendu ce soir dans leur caserne à Saint-Médard en Jalles, où le ministre de l'Intérieur Laurent Nunez vient d'arriver. Leurs portraits sont à lire sur ici.fr. La course contre la montre aussi pour les pompiers du Var. Ils ont stoppé aujourd'hui la progression du feu sans le fixer totalement. On est toujours à 2500 hectares parcourus autour de Cotignac dans le nord du département. Un bilan jugé positif avant une journée demain à haut risque pour le colonel Philippe Raison.
4: Les opérations de ce soir, c'est de continuer nos actions. Notre objectif, c'est vraiment d'essayer de contenir le feu pour qu'il n'y ait pas de développement complémentaire. Il y a fréquemment des départs de feu, donc on essaie de les traiter au fur et à mesure. C'est vraiment l'objectif principal que nous avons, sachant que le vent tourne en permanence. Donc on a actuellement un vent de sud-est, et ensuite dans la nuit qui va s'apaiser. Mais comme vous le savez, demain, journée beaucoup plus importante, et là, ça va être un vent de secteur ouest, donc un mistral qu'on appelle couché, et donc qui présente de vrais risques pour nous. Donc c'est pour ça qu'on essaie de contenir au mieux cette situation. Ça nous impose en permanence de s'adapter à la situation, avec un objectif aussi de sécurité de nos personnels. Vous savez que c'est un élément fondamental pour nous. Il faut de la persévérance. Donc on est persévérant et on compte bien arriver à bout de ce sinistre, même s'il est très compliqué.
2: Un millier de pompiers toujours mobilisés dans le Var, et malgré ces moyens très importants, 50 maisons ont été touchées par les flammes et 10 détruites. C'est maintenant officiel, la canicule de la fin juin devient la deuxième plus meurtrière dans l'histoire de France, après celle historique de 2003. Près de 6000 décès supplémentaires enregistrés par Santé publique France, dont deux tiers chez les plus de 75 ans. C'est le coup de théâtre politique de la journée. La ministre de l'écologie, Monique Barbu, ne quitte finalement plus le gouvernement. Sa démission annoncée ce matin sur les réseaux sociaux et refusée par Emmanuel Macron. Pas de marche arrière sur le sujet épineux des néonicotinoïdes, mais par contre des engagements pour peser dans les futures décisions autour de l'eau ou des forêts. Une bonne nouvelle pour le pouvoir d'achat, le groupe Total Énergie réactive dès demain son prix plafond 1,99€ le litre d'essence dans l'ensemble de ses stations-service. En pleine remontée des cours de l'essence, c'est un geste plus que bienvenu pour Diego, interrogé par Ici Picardie.
5: Ça nous permet de respirer un petit peu. On a besoin de sa voiture pour se déplacer, pour aller faire ses courses, pour aller au travail. Voilà, je suis auto-entrepreneur, donc je me déplace très très souvent et des trajets assez loin. Si vous voulez, je me suis déplacé pour des raisons professionnelles vers le sud et le plein, il était 210 et il est passé à 140. Donc 30€ de différence, c'est énorme. Et à un moment donné, on ne pouvait carrément pas travailler parce que toutes les pompes à essence étaient vides. Je vais pas vous mentir, la voiture, je n'y touche pas trop, sauf pour les déplacements, que ce soit professionnel pour déposer ma femme au travail. Ça m'arrive d'aller au triport changer un peu d'air, et je peux vous assurer que je suis dans les 250 par mois à peu près. C'est pas rien, je pense.
2: Et cette annonce des prix plafonnés intervient alors que le groupe Total Énergie doit dévoiler demain ses résultats qui s'annoncent très bons. Une troisième victoire consécutive pour un Belge sur le Tour de France. La 17e étape remportée à Voiron en Isère par Jasper Philipsen. Les Français, eux, ont tenté, mais sont encore restés bredouilles, à l'image du Breton Jordan Gégat, 14e.

0: de l'étape.
1: Aujourd'hui, c'était une classique comme une course d'une journée, mais au final, maintenant, le Tour, c'est que des courses d'une journée. C'est 21 classiques. Si on veut gagner, il faut aller de l'avant. On sait que dans les montagnes, c'est les mecs super forts qui gagnent, quoi. Et nous, on n'est pas super forts.
0: Et pas de changement au classement général. Paul Sexas, toujours à 20 secondes du podium, à 5 jours de l'arrivée sur les Champs-Élysées. Le maillot jaune toujours sur les épaules de Tadej Pogačar. Demain, direction la haute montagne, Orcières, Merlette, au nord-est de Gap, dans les Hautes-Alpes.
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4: Et toujours du soleil de prévu pour cette fin de journée par Météo France et surtout pour demain, jeudi. C'est ce qu'on nous annonce avec des températures en matinée autour des 24 degrés sur Périgueux, sur Brantôme, 24 attendus à Ribérac, à Vers ou encore au Bugue. Et dans l'après-midi, on ira jusqu'à 32 voire 34 degrés avec un temps ensoleillé, pas de nuages de prévu à l'horizon. Ce sera comme ça également pour la journée du vendredi et samedi, dimanche. On pourra profiter donc avec ensuite de la pluie qui devrait arriver en fin de journée le dimanche, selon les prévisions de Météo France.
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6: Bonsoir à tous et nous revoilà pour mettre un petit peu d'ambiance à l'heure de l'apéro ou sur la route du retour de boulot parce que tout le monde n'est pas en vacances. On se complique pas la vie. C'est efficacité assurée, rien que des tubes des années 80 et ça commence comme ça.

0: téléphone, New York avec toi.
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0: Mais oui, qui n'a pas rêvé d'aller à New York avec la bonne personne, hein, franchement. Je sais pas vous, mais en tout cas, c'est un rêve que les membres de Téléphone ont réalisé lors d'une mini-tournée des clubs dans cette grande ville en 83. Mais c'est en Angleterre, dans la ferme studio d'un producteur britannique, qu'ils enregistrent l'album Un Autre Monde en 84. Et qui sera d'ailleurs le dernier album de ce groupe. Bah oui, ils se sont séparés ensuite et on se demande toujours pourquoi. Why, why ? Enchaînement, tout trouvé. Why, Bronski Beat.
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0: Luna Parker, c'était tes États d'Amérique. Un joli numéro 10 dans le top 50 pour ce duo sympa, c'était en février 87, 1987. Dorothée quitte Antenne 2 pour créer le club Dorothée sur TF1. C'est un triomphe qui a marqué toute une génération. D'ailleurs, cette année, Dorothée est remontée sur scène. En avril dernier, tous les zéniths étaient complets. On n'oublie jamais les années 80. Et surtout pas Texas. I don't want a lover, juste après ça.
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2: Deux belles soirées en perspective sont à retrouver chez nous en Périgord ce samedi. La première à Mareuil avec un concert gratuit de Just Married Band, une buvette et de la restauration sur place à partir de 18h. Et puis ensuite de la musique de 21h à 23h avec même un DJ set pour chauffer la salle avant et prolonger la fête après. Les réservations sont recommandées pour profiter de cet événement. Et puis à l'association La Pal qui fête ses 25 ans sur la place de la Fraternité à Pesul, c'est à côté du Bug, l'amicale pésuloise d'animation et de loisirs vous propose au menu grillades, frites, haricots couen et dessert avec une buvette sur place. Un petit conseil pratique, pensez à amener vos couverts. Et puis côté ambiance, on aura LRJ Musique Animation qui vous fera danser sur des tubes des années 60 jusqu'à aujourd'hui. Et pour clôturer la soirée, un feu d'artifice illuminera le ciel à partir de 22h30.

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0: Ici, on n'hésite jamais à faire le grand écart entre deux styles. La preuve, après U2, je vous propose David et Jonathan. Eh ben, on a le droit d'aimer les deux, hein. Juillet 88, Est-ce que tu viens pour les vacances est troisième du top 50. C'est un des plus gros tubes de l'été 88. Le clip a été tourné sur la plage d'Hammamet en Tunisie. Bref, on bronze en écoutant ce tube. Le duo s'est reformé cette année. Et en 2027, ils seront à l'affiche d'une nouvelle tournée avec d'autres artistes des années 80. Et tout de suite, ils sont ici, David et Jonathan.
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0: Barbara Streisand, Woman in Love. Une femme amoureuse. C'est d'ailleurs le titre de la reprise par Mireille Mathieu, sortie la même année en 80. Bah oui. Allez, bientôt 20h, c'est l'heure de retrouver une femme amoureuse de musique et de chansons. Émilie Mazoyer pour les essentiels de son émission Décibel. Mais on reste encore quelques instants dans les années 80. En préparation, Jean-Pierre Madère et son Macumba. Et je vous souhaite la meilleure des soirées.
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0: Belle. À ma droite se trouve Catherine Ringer, roqueuse, fabuleuse, Rita Mitsouko Forever, et qui nous a offert la meilleure Marseillaise depuis la libération de Paris. Bonsoir Catherine.
1: Ah ben ça c'est gentil, merci.
0: Et à ma gauche, Mauro Gioia, chanteur, acteur et metteur en scène, mais on m'a dit napolitain avant tout.
2: Oui, c'est vrai.
0: C'est très important.
2: Je confirme.
0: Mauro, c'est vous qui mettez en scène Catherine Ringer, donc sur scène, cet érotisme de vivre qui part en tournée. On va tout vous raconter. Tous les deux, vous vous êtes rencontrés en 2002 sur une comédie musicale qui s'appelait Concha Bonita, c'est ça? Vous jouiez le rôle titre, Catherine?
1: C'est ça, je jouais la Concha.
0: La Concha, et vous étiez l'amant de Concha.
2: Le secrétaire amant.
0: Secrétaire amant, c'est bien, faut toujours faire plusieurs choses. Il faut se rendre utile.
1: C'est ça. C'était une drôle d'histoire, c'était l'histoire d'un footballeur argentin qui finalement était devenu c'était transsexuel, disons, et était arrivé à Paris en emmenant ses couilles dans le formol qu'il avait mis dans le buffet.
0: Une boîte.
1: Oui. Ça faisait une chanson où il disait « Eh, mes couilles sont dans le formol !» ou je sais plus quoi. Et donc, il avait pris avec facilité une femme pour jouer un homme trans. Mais bon.
0: En tout cas, c'était votre point de départ,
1: voilà,
0: à vous. Et donc, vous vous êtes retrouvés en 2021 autour de cet érotisme de vivre. Au départ, un spectacle pour la réouverture du théâtre de la Huchette après le Covid. Mais en fait, c'est vite devenu un projet important au long cours autour des poésies d'Alice Mendelssohn. Alors, qui était-elle, Alice?
1: Alice Mendelssohn, née en 1925, fut une petite fille très heureuse dans les rues de Paris où elle avait la chance d'aller jouer. Son père était et ses parents tenaient un salon de coiffure. Et puis, pendant la guerre de 39-45, comme ils étaient d'origine juive, son père a été pris au Veldiv, etc. Et ça a beaucoup l'a marqué. Elle et sa mère ont pu s'échapper grâce à la police française, qui ne les a pas arrêtés, ils les avaient prévenus. Donc elles sont parties dans le sud, là,
0: en zone libre.
1: En zone libre. Elle a été résistante à ce moment-là. Et après, elle est devenue une professeure de français passionnée, parce qu'elle était passionnée de français. C'est même elle qui l'a appris à ses parents, en fait, qui venait de Pologne et qui parlait surtout le yiddish. Et elle est devenue une professeure passionnée. Ensuite, elle a pris sa retraite il y a bien longtemps et elle est devenue conteuse. Elle a raconté des histoires. Elle s'occupait d'ateliers d'écriture et elle a rencontré mon père dans les années 82-83 parce que c'est pas trop long.
0: Non, ça m'intéresse. Okay. Donc votre père Sam Ringer.
1: Mon père, ouais. Mon père, Mauro Ringer, comme il disait, ouais. Et qui était peintre. Ils se sont rencontrés dans un vernissage et ils sont devenus très amis. Ils ont eu 4 années d'amitié comme ça, très belles, où ils me racontaient d'ailleurs rien du tout parce qu'ils faisaient pas... Bon, c'est trop long là, je m'arrête. Okay. Allez, une autre question.
0: J'enchaîne.
1: Ouais.
0: 1925-2025, pendant toute sa vie, Alice Mendelssohn, elle a écrit des poèmes. Et donc, vous en avez sélectionné pour ce spectacle, L'érotisme de vivre.
1: Avec Mauro d'ailleurs.
0: Avec Mauro,
1: justement,
0: ouais,
1: c'était
0: ensemble.
1: À la base de la sélection. D'abord, a été sélectionné par un conteur, Pascal Quéret, qui s'était occupé de tous ces textes, parce qu'en fait, il y en a plein d'autres.
0: Ouais.
1: Je ne sais pas.
0: Et même dans le livre, il y en a d'autres d'ailleurs. Il n'y a pas que ceux du spectacle.
1: Ah, oui.
0: Voilà,
1: oui.
0: Il y en a d'autres.
2: Et ce qui est, j'ai trouvé vraiment touchant quand Catherine m'a parlé pour la première fois d'Alice Mendelssohn, c'est qu'en effet, elle, à partir juste après la guerre de 1946, elle n'a jamais arrêté d'écrire des poèmes jusqu'à ces derniers jours, parce que on a mis dans le recueil des poèmes qui ont été dictés parce qu'elle pouvait pas écrire quelques mois avant sa mort. Donc c'est une vie dans le signe de la poésie, des poèmes et de l'érotisme, parce qu'elle était une femme, on peut dire, libre, une femme qui a aimé énormément la vie et elle a aimé aussi des hommes.
0: Et vous l'avez beaucoup aimé, Alice Mendelssohn. Vous racontez, Catherine, dans la préface de ce livre qui vient de paraître, qu'elle vous a même inspiré une chanson sur votre album Chronique et Fantaisie. Vous cherchiez un thème, vous lui avez demandé un thème.
1: C'est ça. Et j'étais allée chez elle pour écrire, parce que des fois, quand on fait un album ou une série de chansons, il manque quelques textes et souvent, je

0: Et ailleurs pour me concentrer et faire. Et là, je me suis dit, tiens, si j'allais chez elle, et je cherchais un thème, je lui ai demandé, elle me l'a donné, j'ai dit, d'accord, je l'écris. Elle m'a dit, un homme qui attend une femme. Et en fait, maintenant que j'y repense, quand je lis ses poésies, souvent c'est elle qui attend un homme. Oui. Donc elle a dû se dire, si je faisais à écrire par Catherine, un homme qui attend une femme.
1: Et un homme qui attend une femme, et ben ça donne ça, leur amour. Écoutons cette magnifique chanson et soyons heureux, les amis, de recevoir ce soir dans Décibels Catherine Ringer et Mauro Gioia.

0: Catherine Ringer, leur amour, un thème donc inspiré par Alice Mendelssohn et l'érotisme de vivre. Là, ce sont carrément les textes d'Alice Mendelssohn, certains dits par vous, Catherine, accompagnée au piano par Grégoire Hetzel, d'autres en chansons composées avec Mauro Gioia, ici présent, qui signe également la mise en scène. Alors, Mauro, vous me permettrez une petite métaphore italienne, mais comme c'est vous qui mettez en scène Catherine, c'est pas trop compliqué de demander à une Ferrari de rester dans un cadre et de se brider ?
1: Ah ben, disons que plus ce sont des Ferrari, plus c'est facile à conduire quand on a des vrais Ferrari. Hein. Pas des Ferrari qui ne sont pas des vrais Ferrari parce qu'il y en a, mais là, dans ces cas-là, c'était assez naturel et très très très beau et on s'est concentré vraiment sur les choses les plus importantes. Donc, qu'est-ce qu'on voulait qui arrive au public ? De quelle manière la musique peut aider et les silences peuvent aider ses poèmes. Donc ça a été un parcours. Moi, en plus, j'ai toujours pas aimé les spectacles très mouvementés où il y a des gens qui rentrent de droite, sortent du gauche, arrivent du fond, ils changent 40 costumes. Parce que moi, je préfère qu'on soit concentré vraiment dans l'âme des choses. Et Catherine, elle est idéale pour ce genre de travail. Et tout est dans les timbres, dans sa sensibilité. Mais c'est vrai, Catherine, tu sais, je te l'ai dit plusieurs fois.
0: Et tous les deux, vous étiez d'accord dès le début, il fallait quand même une présence de la musique.
2: C'était en fait, pas moi, juste quand j'ai demandé à Mauro, j'en savais rien. Je lui ai dit, tiens, tu pourrais m'aider à choisir des textes et les mettre sur la scène pour la Huchette. Et puis, est-ce qu'ils te plaisent d'abord ? Puis, et ça lui a beaucoup plu. Donc, si ça ne lui avait pas plu, il ne l'aurait pas fait. Et puis, c'est là qu'il m'a dit, mais tu ne vas pas... Tu vas pas ne faire que dire pendant une heure et demie, ça va être
1: j'ai
2: trop
1: cet accent.
2: Ennuyeux.
1: Vous
2: non, pas
1: j'ai cet accent. Tu peux le refaire.
2: Tu peux le refaire, mais non, moi ça fait tout de suite.
1: Plus que j'avais perdu d'accent.
2: Ça fait.
1: Après, c'est longue période.
2: Ça fait Europe centrale, moi, tout de suite. Alors que ça n'est pas Europe centrale, c'est Europe de l'Ouest, l'Italie, quand même.
0: Ouais. Ouais. Voilà à quoi ça ressemble, l'érotisme de vivre.
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0: romantisme de vivre en tournée, vous l'avez compris, et les textes du spectacle, plus d'autres poèmes d'Alice Mendelssohn, édités donc chez Point, cette collection poésie, dirigée par Alain Mambancourt. On en a déjà parlé avec John Bayes. Ces textes ont été aussi édités de la même manière. Alors la poésie, ça c'est un sujet intéressant. Je me dis parfois c'est un peu l'opéra de la littérature. C'est-à-dire les gens ils ont un peu peur de la poésie, ils se disent c'est pas pour moi. Est-ce que vous avez une relation de toujours avec la poésie, Catherine ?
1: J'ai une relation de toujours. Dans le sens où je me souviens que quand j'étais à l'école primaire, on demandait toujours qu'est-ce qu'on voulait faire comme métier. Et on disait, c'était pas mixte l'école.
0: Ouais.
1: Et donc on en était la plupart en train de dire maîtresse d'école. Et puis il y en a une qui a dit actrice. Je dis, mais c'est beaucoup plus chouette. Et à ce moment-là, moi je me suis dit, moi je vais faire poète. Parce que j'aimais bien écrire des petites poésies. Et donc j'ai bien réussi finalement, parce que dans les chansons, c'est ce qu'on fait.
0: Ça c'est une vraie question, est-ce que chaque chanson est un poème mis en musique? Et à l'inverse, est-ce que quand on retire la musique d'une chanson, est-ce qu'elle devient automatiquement un poème?
1: Vous voulez dire en général toutes les chansons du monde? Non.
0: Les vôtres?
1: Ah, les miennes?
0: Bah oui. Les autres, on s'en fiche.
1: C'est comme quand on souhaite la bonne année à vous et à ceux que vous aimez.
0: C'est
1: autour.
0: Ça, mais surtout pas les autres.
1: Les autres, on s'en fiche. Certaines, oui, et certaines, non, je trouve, parce qu'il y en a qui sont plutôt des histoires qu'on raconte. Qui est-ce que j'ai vu? C'est Gotener, par exemple, qui disait ses textes de ses chansons sans la musique, et c'était magnifique, tout le rythme, etc., et les rimes. J'ai beaucoup apprécié ça. Et alors, bon, pour revenir à nos moutons, qui sont les miens, pas toutes, je trouve. Il y en a, on pourrait dire que c'est poétique, et d'autres moins. Lesquelles, allez-vous me demander peut-être?
0: Lesquelles, Catherine?
1: Je sais pas, Marcia Baila, par exemple, pourrait, pour les prendre les chansons connues. Oui, on peut dire que tous les couplets sont assez poétiques, puisque dans le sens où on comprend rien de quoi ça parle.
0: Oui, en tout cas, c'est hyper imagé. Et c'est vrai, on peut ne pas comprendre.
1: Je suis un peu cynique, mais oui, il y a des poésies, des poèmes qui sont, des chansons. Oula, bon,
0: il y a des chansons. Qui, déshabillés de leur musique, deviennent des poèmes.
1: Merci.
0: Voilà. Et ça, c'était ma question, et merci d'avoir répondu.
1: Déshabillez-moi.
2: C'est un pont.
0: Ça me fait un pont parfait pour arriver à l'érotisme.
1: Voilà.
0: Puisque, je sais pas ce que vous en pensez, mais en France, on est très fort au niveau chanson paillarde. Alors ça, dès que c'est pouet-pouet, mon cul sur la commode, ça marche très bien. En revanche, l'érotisme, c'est pas forcément notre spécialité. Je demande, tiens, à Mauro qui est italien, vu d'Italie, est-ce que la France est érotique?
2: Mais comment vous dites ça? Mais évidemment.
0: Mais quelles chansons sont érotiques?
2: Mais non, mais c'est les pays de l'amour. Paris, c'est la ville de l'amour, de l'érotisme. Nous, on a toujours imaginé ça, nous, étrangères.
0: Oui.
2: Je vais pas dire que je suis venu en France pour ça, mais quand même, moi, j'ai fait une liaison naturelle entre la France, la langue française parlée. Moi, je peux pas oublier même la langue parlée française. Ouais. Elle a quand même beaucoup plus que l'italienne, une tonne érotique, si on veut.
0: Ouais, mais ce serait quoi, alors, la définition de l'érotisme? Et de plus, l'érotisme de vivre? Parce qu'en fait, pour dire en langage Jones, en fait, c'est le kiff permanent de tout. C'est trouver du plaisir partout.
1: Oui, de trouver de l'intensité de vie, de la beauté, un désir vital dans les choses qui nous entourent. Et c'est ça qu'on trouve dans ses poésies à elle.
0: Ouais.
1: Et puis il y a pas mal de gens qui m'ont dit mais c'est un érotisme, en fait c'est une femme qui parle aussi de l'amour, de l'effet que lui fait l'amour physique, l'amour aussi général quand elle est vraiment amoureuse. Et c'est pas si souvent. il paraît.
0: C'est très rare, c'est très très rare. Et parfois, il y a des textes qui sont vraiment avec des mots très crus, les mots du corps, du sexe, il y a du sperme, il y a des... Enfin voilà. Et parfois, c'est beaucoup plus poétique, imagé. Et puis parfois, on est même très loin du sexe, comme quoi l'érotisme n'est pas forcément lié au sexe.
2: C'est vrai, parce qu'elle est un peu partout, l'érotisme, dans ses poèmes. Parfois, moi, par exemple, la première lecture de certains poèmes, je me disais, mais de quoi elle parlait? En effet, elle parlait à son petit neveu et elle parlait disons, de choses de cuisine et de tout ça. Mais il y avait comme un sous-tendu de quand même d'érotisme. Donc, c'est un peu aussi sa manière d'approcher l'écriture, probablement.
1: Mais c'est aussi elle qui a trouvé ce titre de l'érotisme de vivre. Et je pense que c'est son côté coquin, disons. Ouais, ben oui. Coquin, enfin... Son humour aussi, c'est quand même quand elle dit pour bien vieillir, il est bon d'avoir le vice de la joie.
0: Ouais.
1: Bah en fait c'est pas un vice, c'est par rapport je sais,
2: ou des oui, choses. Parce que ça, si ça devient un vice, quand même il y a quelque chose de plus érotique plutôt.
0: C'est
2: que
0: ça, si c'est un peu
2: la joie.
1: Ah oui c'est ça.
0: Alors Catherine, vous avez devant vous le beau livre qui est sorti aux éditions Point. Vous avez choisi un texte d'Alice Mendelssohn pour nous.
1: Oui, sable mouvant, la plage cambrée, la grande place découverte de tes lèvres où mon repos a le calme de l'eau sous les arbres. Mais soudain, l'eau se muscle, se plaque et cerne mon désir somnolent de prison chaude. Le moelleux de ton baiser dense, sable mouvant, où je danse, où je valse et me débat, dans un plaisir renouvelé, où la chair la plus profonde est happée en une ronde souterraine. Sable mouvant, où je danse et d'où jaillit la flèche de ton baiser dense. L'invitation forcée, la fulgurante résonance au travers de mes terres soulevées d'agonie.
0: Merci Catherine. Waouh, Alice Mendelssohn. Donc ça fait partie des textes du spectacle.
1: Oui.
0: Ok. Waouh. Eh ben. C'est ça la poésie en fait, c'est-à-dire j'ai pas tout compris,
1: voilà,
0: mais ça m'a fait quelque
1: comme
0: chose.
1: Ça, ouais. Il y en a des plus simples, par exemple ronde. Il est passé par ici, celui que j'aime et qui ne m'aime. Il est reparti par là, celui que j'aime n'entend pas. Le désir que j'ai de lui, je le lui cache, qu'il ne m'attache. Le désir que j'ai de lui, c'est pour les larmes de la nuit.
0: Oh, ça finit moins bien celui-là.
1: Non, parce qu'il est beaucoup plus long. Hein.
0: C'est ça.
1: Oui, oui, ça finit bien. Et ça finit par, allez, je passe tout le centre, il est passé par ici, celui que j'aime. Celui que j'aime, il repassera par là. Celui que j'aime m'aimera.
0: Ah, j'adore les poèmes d'Alice Mendelssohn, dit ou chanté par Catherine Ringer, l'érotisme de vivre, Mauro Gioia et le metteur
1: Grégoire
0: en scène.
1: Hetzel, oui. Qui est un compositeur de musique de film assez reconnu maintenant et apprécié, qui joue du piano et du synthétiseur.
0: Avec vous sur scène. Alors moi j'ai eu la chance de le voir, ce spectacle, à Paris, au théâtre de l'Atelier, et je me souviens, en sortant du spectacle, avoir eu très envie de lire les poèmes d'Alice. Alors maintenant que c'est disponible aux éditions Point, je le rappelle, est-ce que vous préféreriez tous les deux qu'on lise les textes avant de voir le spectacle ou bien qu'on les découvre avec vous sur scène et qu'on aille les lire après?
1: Les deux, tout me va, moi.
2: Même après, pour avoir quand même l'étonnement, la surprise de le découvrir dans un contexte, et après de retourner et de le relire.
0: Ouais. Moi, j'ai aimé, en tout cas, les découvrir avec vous, et ensuite pouvoir aller chercher les détails. Ouais.
1: Oui.
0: Comprendre, revivre des moments, mais en ayant du coup votre voix dans l'oreille aussi, Catherine, et ça aide à la lecture de la poésie, ça, d'avoir une voix.
1: Oui, c'est vrai, mais je pense que de toute manière, même si on les lit comme ça avant, on n'aura pas la même sensation et on comprendra pas exactement la même chose. Et même peut-être on sera content de les retrouver dits.
2: Ouais, oui,
1: les deux se peuvent être, se disent et se disent.
0: Vous avez toujours été une chanteuse très physique sur scène. Vous bougez, vous donnez, vous projetez, vous dansez. Est-ce que l'érotisme de vivre appelle à un peu plus de calme? Ou est-ce que, parce que là, quand vous avez lu, je vous ai senti bouger derrière le micro. Est-ce que c'est aussi très physique, les poèmes?
2: Ben, il y a beaucoup d'énergie, hein. Énormément d'énergie, même une énergie qui est intérieure, une grande tension qui fait revivre ses vers. Et d'ailleurs, il faut dire aussi que la musique, ça a été choisi parce que c'est intéressant ce que vous avez dit avant, quand vous avez dit le poème, c'est un peu comme l'opéra. Et c'est vrai, c'est parce que moi, la première chose, quand Catherine m'a parlé de ce projet, je me suis dit, il faut de la musique, et surtout, il faut un compositeur qui soit capable d'improviser et de suivre et de faire vivre chaque soir le spectacle, les poèmes, grâce à la voix de Catherine, d'une manière différente pour qu'ils soient vivantes. Et c'est pour ça que Grégoire était vraiment la personne idéale, parce qu'il vient du monde des musiques de films. Il est, comment dire, capable de faire vivre et changer avec des petites variations soir par soir. Et je trouve qu'il fait un secret travail à aider l'émotion sur scène.
1: C'est vrai, je confirme.
0: Tous les deux, vous êtes incroyables sur scène, mais je ne pensais pas qu'il y avait une part d'improvisation de sa part. Il vous suit, en fait. C'est ça?
2: Ah oui, il suit
0: Catherine.
2: Improvise, il a des grilles, comme disons pour tous les grands comiques. Il y a un canevas et il change chaque soir aussi.
0: Est-ce que ça vous donne, cette aventure, envie de remonter sur scène ensemble, puisque c'est là qu'a commencé votre histoire dans une comédie musicale, Catherine Ringer, Mauro Gioia?
1: Tu m'avais invité aussi à chanter Nino Rota.
2: C'est vrai.
0: Ah oui, magnifique.
2: C'est vrai, on avait fait un spectacle ensemble sur les chansons de Nino Rota et on avait même sorti un album sur ça et qui sait, peut-être.
1: Et qu'est-ce qu'on pourrait refaire d'autre? Oui, pourquoi pas.
0: Ah, j'ai une idée.
1: Oui.
0: J'essaye?
1: Ouais.
0: Ok. Parce qu'on a parlé des conteurs, des conteuses. Elle était conteuse aussi, Alice Mendelssohn.
1: Oui.
0: Et vous nous avez parlé de Pascal Quéré, ce conteur qui vous a parlé des poèmes d'Alice. Et en fait, je me suis dit, mais vous aussi, en fait, les chansons des Rita Mitsouko, qui sont des contes, des histoires, où vous présentez les personnages et vous racontez un peu leur pérégrination. Eh ben, il y en a quelques-unes. Il y a les histoires d'A, par exemple. Alors, comme on a tous envie de savoir pourquoi Hector est mort, je me disais que vous pourriez faire une comédie musicale des histoires d'A, moi.
1: Ah, c'est
0: avec
1: marrant.
0: Chaque couple.
1: Oui.
0: Et non, mais ce serait génial. Moi, franchement, voilà. C'est mon petit vœu 2026. Mais franchement, moi, je les aime tous. Ce pauvre Hector, quand même, on veut l'aider.
1: Il a fait une fugue.
0: Bah oui, il voulait retrouver Gertrude.
1: Oui. Il est mort.
0: Ah bah oui.
1: Mais c'est vrai, de quoi est-il mort?
0: Bah, c'est ça, on ne sait pas. Donc
2: plein
0: voilà.
2: Mystère.
0: Écoutez, si on se revoit pour ça, pourquoi pas, pour autre chose, évidemment, toujours.

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3: Bonsoir à tous les deux.
4: Bonsoir. Bonsoir.
3: Bienvenue dans Décibel. Félicitations pour la sortie de ce film.
4: Merci.
3: Fursi, né libre. C'est votre deuxième long métrage, Abdel Malik. Ouais. Et donc, je le disais, concomitamment, je n'ai pas souvent l'occasion de dire ce mot, il y a la sortie d'un album. J'ai casé un mot compliqué devant Abdel Malik. Je suis contente. Il y a la sortie de l'album inspiré du film. Il ne s'agit pas de la bande originale, mais bien de morceaux originaux inspirés par le film. Et ça s'appelle Fursi, Héritage. Et ça, c'est un album que vous avez conçu tous les deux, Abdel Malik et Matteo Falcon. Alors, avant de parler du disque, il faut parler du film. On vous a beaucoup vu, Abdel Malik, dans les médias également. Et c'était très chouette sur les réseaux sociaux, parler de l'histoire de ce film. Je suis sûre que vous pouvez me faire un pitch en une phrase.
4: En une phrase, je ne sais pas. Mais en tout cas, on est au 19e siècle. Un esclave, ou en tout cas quelqu'un qui est supposé comme tel et qui a appris à lire en cachette, découvre lorsque sa mère meurt qu'elle cachait des documents. Il lit ces documents et en fait, dans ces documents, il y a un acte d'affranchissement. Elle est libre. Si elle est libre, lui est libre. Donc il prend ses documents, il va au tribunal et il porte plainte contre son maître et commence pour lui 30 ans de galère.
3: 30 années où il a montré qu'il était né libre, Fursi, né libre, c'est le nom de ce film. Et voilà, ça raconte, donc oui, l'esclavage, mais aussi l'histoire de l'abolition de l'esclavage en France, qui a été, oui, un long parcours en plusieurs étapes. Il y a dans ce film beaucoup de colère, beaucoup d'espoir aussi. Et je pense pour beaucoup de gens qui ne connaissaient pas cette histoire, et c'est mon cas, pourtant je suis allée à l'école, je suis même allée à l'université après, je ne connaissais pas cette histoire-là, je savais bien que l'esclavage avait existé, mais il est vrai que l'éducation nationale insiste pas tellement sur le thème, premièrement, et deuxièmement, pour moi, l'esclavage, c'était les États-Unis, les plantations, la case de l'oncle Tom. Et là, en fait, dans ce film, et en découvrant l'histoire de Fursi, on se rend compte qu'en fait, il y a beaucoup de Français qui étaient esclavagistes. C'est évidemment, voilà, c'est pas un film qui veut donner des leçons, mais quand même, ça donne à savoir quelque chose qui est pas évident pour tout le monde.
4: Bien sûr, mais il y avait pas juste des esclavagistes en France. Non, la France a été un pays esclavagiste, comme l'Europe a été la France a été un grand pays esclavagiste et l'Europe un grand continent esclavagiste. Et la réalité, c'est juste de dire que sans demander à qui que ce soit. Que qui que ce soit, on n'est pas dans une histoire de repentance ou quoi que ce soit. On est dans l'idée de dire que, à un moment donné, si on a vraiment envie de faire peuple, si on a véritablement envie de faire nation, on doit être capable de déposer nos sacs de douleur et d'avancer véritablement tous ensemble. Et pour ça, on doit regarder même notre histoire la plus obscure. On doit la regarder droit dans les yeux et avancer. Et c'est ça qui est fondamental. Et vous avez dit quelque chose aussi. C'est pas un film sur l'esclavage. Précisément, c'est un film sur l'abolition de l'esclavage. Et ça change tout parce que on explique d'abord que dans une société de droit, quand le droit prime, quand la justice prime, même quand on est dans une société esclavagiste, j'ai envie de dire, de proche en proche, de jurisprudence en jurisprudence, nous voilà aujourd'hui. Et y a eu l'abolition. Donc c'est important, on parle de ce parcours. Et finalement, c'est une lettre d'amour à nos principes. Les principes qui font qu'on peut avancer véritablement tous positivement ensemble. Voilà.
3: Et oui, parce que si on ne sait pas d'où on vient, on ne peut pas tellement savoir où on va. Ouais. Et autre principe très important, pas de justice, pas de paix.

0: sine qua non, Abdelmalik et Matteo Falcon avec Pete Bacardi, Soprano, Youssoupha, Juste Chani et Culture. Oui, rien que ça, les amis. Ça, c'est la première chanson de Fursi, Héritage, qui a été dévoilée. Alors, la bonne idée que vous avez eue tous les deux, c'est de dire, on va donc concevoir cet album en faisant voir le film, en faisant connaître l'histoire du film, l'histoire de Fursi, à tout un tas de rappeurs, plus, je mets des énormes guillemets, à l'ancienne de notre génération et d'autres plus jeunes, et ensuite leur demander d'écrire un passage, plusieurs passages, plusieurs couplets, avec leur réaction en fait à cette histoire. Ça, c'est une super bonne idée. Comment ça s'est passé?
1: Ben, en fait, Matteo et moi, au départ, on a eu l'idée de créer un groupe AMF, Abdelmalik et Matteo Falcon. Et ensuite, l'idée, c'était de travailler sur ce thème et de, j'ai envie de dire, les rappeuses, les rappeurs qu'on aime, les rassembler et aussi faire d'une certaine manière cette idée de transmission, cette idée de lien générationnel. Et surtout, dire aussi que comment la musique répondait au film. Et de dire qu'il y a différents médiums pour finalement parler de la même chose, quelque chose qui nous unit, quelque chose qui et dire qu'on est unis et qu'on avance ensemble, c'est pas cuicui les petits oiseaux, c'est juste le fait de dire qu'on peut regarder notre réalité, on peut être la plus dure même, mais on peut être vraiment dans cette démarche d'écriture comme et du rap finalement comme langage de l'universel en parallèle au cinéma qui est un miroir d'humanité.
0: Ouais. Et qu'on peut donc avec de la musique de 2026 dire ce que nous fait cette histoire de 1817.
1: Ouais.
0: Ça aussi c'est important. Alors je le disais, oui, le casting. Il est très divers et à la fois, j'ai l'impression qu'on pourrait résumer votre démarche à tous les deux avec cette phrase de Calbo qui prétend faire du rap sans prendre position. Il y a évidemment beaucoup d'artistes rap aujourd'hui qui ont du succès en faisant des titres qui parlent pas forcément de l'actualité ou de la société, plutôt des choses légères, etc. Là, vous les avez tous mis dans le bain en disant on va parler des vraies choses. Comment ça s'est passé notamment avec les plus jeunes?
1: C'est vrai, et parmi les plus jeunes, il y en a même un que je dirais pas, mais à un moment donné, il me dit ah c'est marrant, on parle de quelque chose qui fait sens.
0: Wow.
1: Et on s'est regardé, on était avec Pete, et t'étais là aussi.
2: Ouais.
1: On était en studio, il y avait Pete Bacardi, Matteo et moi. Et on s'est regardé, on a fait waouh. Et c'est ça qui est intéressant, c'est-à-dire que nous on a grandi comme ça, on a grandi avec finalement du rap qui est de la poésie engagée, qui est en phase avec le réel, qui est en phase avec nos préoccupations, qui dit quelque chose sur le réel.
0: On disait le rap
1: sur
0: conscient.
1: L'état du monde. Le rap conscient.
2: On disait ça avant.
1: Ouais.
2: Avant on disait ça.
1: Ouais. Et vas-y, continue.
2: C'était l'idée, c'était aussi de justement de transmettre en fait, de faire ce travail de transmission et de faire partager ça à toutes les générations en fait.
1: Ouais, c'est-à-dire que les rappeurs plus jeunes puissent voir notre manière de faire et que nous aussi on puisse se nourrir de leur énergie et de ce partage. Parce qu'encore une fois, il faut jamais oublier, nous sommes la France. Nous sommes le pays des existentialistes, des surréalistes. Nous sommes les pays des artistes qui se mettent ensemble et qui décident de faire, dire les choses ensemble, qui se nourrissent les uns les autres et tout. Et nous, le rap, le hip-hop en France, on s'inscrit directement dans cette tradition-là. Et ce que vous disiez tout à l'heure avec le rap aujourd'hui où certains artistes ne sont pas nécessairement dans cette démarche-là, mais ça aussi, ça fait partie de, j'ai envie de dire, de la diversité du rap. Le rap, c'est pas monolithique. Comme disait Akhenaton, le rap, c'est une pluie de météores. Et c'est en ce sens-là où c'est important. Et puis, puisque vous le citiez tout à l'heure, et c'est important de le dire, on tient à rendre hommage à Calbo. Lino est dans l'album également avec nous. Calbo, qui l'autre moitié d'Arsenic, ce rappeur incroyable, avec cette plume incroyable, avec cette voix incroyable, avec cette présence incroyable, qui était un être de lumière, qui était toujours dans une démarche rassembleuse, qui nous a quittés récemment. On lui rend hommage. Et cet album aussi, c'est un hommage rendu à cet acteur central de la culture hip-hop.
0: C'est drôle parce que dans le clip de la chanson qui est Sine qua non, qui est la première chanson que vous avez dévoilée, le fameux pas de justice, pas de paix, on voit que vous travaillez même différemment. Certains travaillent en lisant leur texte sur un iPhone, d'autres sur des copies doubles grand carreau. Mmh. Je ne dénonce personne, mais Abdelmalik, vous bouffez du papier.
1: Nous, on est à l'ancienne.
2: À l'ancienne,
1: avec,
2: ouais.
1: Hein
2: Il y en a qui sont à l'ancienne et d'autres. C'est comme ça.
1: C'est vraiment un marqueur générationnel.
0: Oui.
1: C'est-à-dire, on voit directement.
0: Ceux qui ont écrit dans notes.
1: Exactement. Ceux qui sortent la plume, la trousse. Avec,
0: Le quatre couleurs et tout.
1: Bien sûr, évidemment. Ça, c'est nous. Ça c'est Mathéo et moi. On est comme ça.
0: Les grands albums de bandes comme ça, dans le rap, et encore plus lié à un film, évidemment, ça fait penser à La Haine en 1995, donc 30 ans avant. Les musiques inspirées de La Haine et cet album sur lequel on retrouvait Aya, MC Solar, le ministère amer.
1: Qui sont avec nous encore.
0: Exactement, ouais, qui font le pont entre les deux.
1: Ouais.
0: Ça a été une influence pour vous, en tout cas, de vous dire, mais oui, mon film, je vais peut-être pas mettre des morceaux de rap dans Fursi, Né Libre, parce que c'est un film qui est à une époque où, voilà, ce serait vraiment très, très décalé. Vous auriez pu vous permettre, mais vous avez pas fait ce choix-là. Mais de vous dire, je vais faire un album à côté, avec.
1: Mais le La Haine, ça reste une référence absolue. Dans ce que le film a été, ce qu'il a représenté, ce qu'il continue à représenter, ce qu'il a été, et même dans sa forme, comment il a été fait. Et forcément, on y a pensé. Mais nous, ce qui nous intéressait aussi, c'était surtout que Mathéo et moi, on officialise un groupe. C'est ça qui nous intéressait au départ. Et parce qu'on est dans un état d'esprit et connecté tous ces artistes qui sont dans le même état d'esprit que nous. Et donc, il y avait ça aussi. Et puis, nous, on a quelque chose de qui est important, qui nous tient à cœur, c'est cette idée de transmission et de, comment dirais-je, de lien générationnel. Ça, c'est un truc important parce qu'encore une fois, on vit quand même dans une époque où le jeunisme prime, l'immédiateté prime. Enfin, on est dans des pensées comme ça un peu. Et l'idée, c'était aussi de deux choses. D'abord, de rendre hommage à la... Et le film parle de ça aussi, finalement, avec la manière dont Fursi, finalement, appréhende son histoire. C'est aussi de rendre hommage au temps long, de rendre hommage à l'intelligence, c'est-à-dire l'éducation, le savoir, la culture comme moyen de transcender sa condition, et puis rendre hommage aux poètes et aux artistes qui sont finalement les fers de lance, j'ai envie de dire, des changements sociétaux, en tout cas des changements profonds sociétaux. Ça a toujours été accompagné par une musique ou de la poésie. Donc ça, MF et moi, Mathéo et moi, c'est des choses qui nous tiennent à cœur. Voilà.
0: Alors, je vais citer les acteurs du film. Il y a celui qui joue Fursi, donc cet esclave qui se rend compte qu'en fait, il est libre et qui va se battre pendant 30 ans pour obtenir, officialiser, tamponner cette liberté-là. Il s'appelle Makita Samba, voilà celui qui joue Fursi. On a Romain Duris, Anna Girardot, Vincent Macaigne qui joue un rôle terrible. C'est le rôle du maître de Fursi qui, à la fois, est dégoulinant d'un amour fin pour lui, comme on aurait un peu pour un animal domestique.
1: Complètement.
0: C'est ma petite chose, reste avec moi, t'es mieux avec moi. Il y a des scènes terribles, mais vraiment bravo à Vincent Macaigne parce qu'il fallait y aller sur ce rôle. Voilà, il y a Frédéric Pierrot, Micha Lescaut, André Marcon, Moussa Mansali, Sams, donc, qui joue Brabant, il y a Lilia Kébédé, François Sureau, Philippe Torreton aussi, enfin, c'est un très très beau casting.
1: Merci beaucoup.
0: Voilà, le film est sorti et je vous recommande évidemment d'aller le voir. Alors, quelle est la réaction de tout un chacun, en général, et d'un artiste en particulier, quand il découvre l'histoire de Fursi? Oui, dans l'histoire française, il y a l'histoire d'un esclave qui, en fait, était libre et à qui on a fait des misères pendant 30 ans pour accepter, officialiser ceci. La réponse, ça peut être la colère, la furie.
3: Oh, oh, oh.

0: Alors, au centre du film, il y a aussi la loi, le code noir. C'était toute une série de lois, de décrets qui pouvaient faciliter et rendre possible l'esclavage, l'esclavagisme. Ça donne des moments incroyables dans le tribunal où quelqu'un regarde Fursy en disant « Enfin, c'est pas un homme, il est noir, c'est un esclave, c'est un meuble. » Le code noir n'a jamais été abrogé. Évidemment, et heureusement, l'esclavage est aboli.
1: Bien sûr.
0: Mais le code noir n'a jamais été abrogé, pourquoi? Par manque de temps? Est-ce que ce serait important de l'abroger?
1: Ben, d'abord, ça nous dit quelque chose de profond sur nous-mêmes. Vous savez, moi, j'aime bien donner l'image de pour moi, le peuple français est une famille symbolique. Et dans les familles, il y a deux manières. Des fois, on a des secrets de famille. Il y a deux manières de les traiter. Ou bien on les affronte, on regarde ça droit dans les yeux, et puis c'est difficile, mais on affronte ça tous ensemble. Ou bien on est dans le déni, on cache. Et quand on est dans le déni, sous le tapis, et quand on met ça sous le tapis, dans le déni, on cache, ça finit toujours par nous exploser au visage, mais de manière violentissime. Donc c'est en ce sens-là où il est important d'abroger à valeur symbolique, mais d'abroger véritablement et officiellement le code noir. Et dans ce sens-là, on a le sentiment que le film qu'on fait, c'est un peu plus qu'un film. L'album qu'on fait, c'est un peu plus qu'un album. Mais en tout état de cause, j'ai écrit une lettre à la présidente de l'Assemblée nationale.
0: Yael Braun-Pivet.
1: Exactement. Pour précisément qu'on remette ce sujet à l'ordre du jour. Il y a deux députés guadeloupéens qui avaient déjà signalé ça déjà à l'époque de Bayrou, lorsque Bayrou était Premier ministre. Et l'idée, hier, on a fait une projection à des députés. Et l'idée, c'est de mettre ça à l'ordre du jour pour que précisément, officiellement, on abroge le code noir. Et officiellement l'abroger, ça voudra dire aussi symboliquement comment fonctionne notre société, où elle va, le fait de reconnaître et de faire en sorte qu'on ait un futur meilleur, en fait. Et ça, c'est important. Tout simplement, le faire, c'est être à la hauteur de notre identité française. C'est être à la hauteur de nos principes et de nos valeurs. Finalement, c'est être à la hauteur de notre humanité.
0: Et oui, parce que les symboles aussi sont importants en la matière. Plus que symbolique aussi, le fait que le film soit sorti avant l'Hexagone, dans les territoires ultramarins.
1: Complètement. Pour nous, c'était important. Le film a été à moitié tourné en France hexagonale et l'autre partie, à La Réunion. Et donc, pour nous, c'était important que le film sorte d'abord à La Réunion. Il est sorti le 3 décembre à La Réunion. J'ai fait de nombreuses avant-premières auprès du public, un public nombreux, émouvant, enfin, auprès des scolaires également. Et il est sorti ensuite en Martinique, en Guadeloupe et en Guyane, le 12 décembre. Et pareil, j'ai fait des avant-premières fabuleuses, auprès des rencontres avec des scolaires. Enfin, c'était bouleversant. On a vécu quelque chose de bouleversant. Et à la suite de ça, ça continue à être un succès énorme en France ultramarine. Et pour nous, c'est important parce que la France est composée de différents peuples. Il y a le peuple basque, breton, alsacien, etc. Mais il y a aussi le peuple réunionnais, il y a le peuple martiniquais, guadeloupéen. Et mettre en lumière les singularités qui forment la communauté nationale, les différents peuples qui forment la communauté nationale, c'est de dire, on reconnaît vos singularités et ensemble, on travaille à l'harmonie parce que nous sommes une, nous sommes un.
0: Abdel Malik, quand je regarde votre CV, je me dis, waouh, c'est incroyable, en vous accueillant tout à l'heure, je disais, oui, chevalier de la Légion d'honneur, mais vous êtes aussi officier des arts et lettres, lauréat du prix Raoul Breton, celui de l'Académie Charles Cros, le prix Constantin, 4 victoires de la musique, bref, beaucoup de récompenses, et à la fois, je me demande, et Matteo Falcone m'en sera témoin, est-ce que finalement, les gens qui se lèvent à la fin du film, à la fin de Fursy, ce film qui est sorti hier, est-ce que ça vous apporte pas encore plus de fierté que ces titres honorifiques?
1: Non, les titres, vous l'avez dit, titres honorifiques, ça veut dire finalement ça fait partie d'un décorum. Et il faut pas confondre la vraie vie et le décorum. Et on disait tout à l'heure du cinéma qui est un peu plus que du cinéma, ou de la musique qui est un peu plus que de la musique. En fait, l'idée, c'est de dire que comment on va comprendre qu'on est responsable les uns les autres. Comment l'endroit où on se trouve, la position dans laquelle on se trouve, on va aider au bien commun, collectif. Comment on va ramener, j'ai envie de dire, d'une certaine manière, comment on va parler et magnifier les trains qui arrivent à l'heure, au lieu de parler toujours de ceux qui arrivent en retard. Comment on va avancer et se dire, ok, maintenant on va arrêter un peu les bêtises, et soyons ensemble, avançons ensemble. Soyons à la hauteur de notre pays, soyons à la hauteur de nos principes. Et ça, pour moi, c'est fondamental. Et finalement, c'est ça qui compte.
0: Vous préoccupe beaucoup, ce vivre ensemble, enfin, ce vivre ensemble, la difficulté qu'on peut avoir en France à vivre ensemble, alors que finalement, on n'est pas dans de si mauvaises conditions par rapport à d'autres pays.
1: Bien sûr. Non, mais on vit ensemble. J'ai envie de dire, on est là les uns à côté des autres. On vit ensemble. Mais la problématique, c'est pas juste vivre ensemble. C'est le bien vivre ensemble. Et au-delà du bien vivre ensemble, c'est la capacité de faire ensemble. Parce que lorsqu'on fait ensemble, on apprend à se respecter, on apprend à se connaître. Pourquoi j'attache tant d'importance à cette idée du collectif ? C'est que lorsqu'on fait un album comme Fursi Héritage, on se retrouve tous en studio et on est là, y a des gens qu'on connaît plus, d'autres qu'on connaît un peu moins, et puis on découvre cette dextérité, on trouve cette générosité, et tout d'un coup, parce qu'on a fait ensemble, on se respecte et on avance ensemble. Et pareil pour un film. Quand on travaille sur un film, c'est finalement la communauté nationale ou la France en petit. Et si on arrive finalement à créer de l'harmonie là-dedans, et si on arrive à positivement construire tous ensemble à ce niveau-là, ça veut dire qu'on peut le faire aussi d'un autre point de vue, d'un point de vue macro. Si on arrive à ce niveau-là, eh ben, ça veut dire qu'on peut arriver aussi à d'autres niveaux. Et c'est ça qui est important. Et moi, mon idée, c'est de dire peut-être quand tout sera fini, parce que la finitude, ça existe, c'est de se dire ben, peut-être que j'aurais pas été parfaitement inutile, que peut-être j'ai servi à quelque chose.
0: Moi, je crois que oui. Vous êtes d'accord, Mathéo ?
2: Ouais, tout à fait. Tout à fait. Non, mais c'est bien parce que cet esprit de fédérer autour de valeurs, je trouve que des valeurs qui nous sont communes, je trouve que c'est essentiel. Vraiment.
0: Très important. Citons, s'il vous plaît, Bilal Al-Aswad, qui est votre frère, ouais. Abdelmalik, ouais. Qui a composé la musique qui est dans le film Fursi Héritage, le score, mais également les musiques de AMF.
1: Ouais, il a composé.
0: Et de Fursi Héritage.
1: Ouais, Bilal, c'est un artiste extraordinaire. C'est-à-dire, autant il a fait le score, enfin, tout ce travail musical sur le film.
0: La musique classique.
1: La musique classique. Et autant il a fait tout ce travail sur l'album. C'est lui qui compose. Et lui aussi, il nous dit quelque chose. Il nous dit que pendant longtemps, on a parlé des compositeurs hip-hop comme juste des beatmakers, des gens qui se mettent et qui font un truc et que c'est pas. Non, ce sont.
0: D'ailleurs, on dit pas la musique, on dit c'est une prod.
1: C'est une prod. Mais en fait,
0: c'est de la musique.
1: C'est de la musique. Ouais. Et c'est des artistes à part entière qui ont aussi une puissance, une ambition esthétique. Et Bilal, c'est ça. Mais je tiens aussi à souligner qu'il y a un morceau dans l'album, celui des Minister Hammer, qui est fait par le grand Jimmy Finger. C'est le seul morceau que Bilal n'a pas fait dans l'album, et c'est important de citer Jimmy Finger parce que lui aussi, c'est lui c'est une légende. C'est lui qui a fait toute la musique du secteur A, qui a fait tout ce travail à la fois d'Arsenic, Doc Gynéco, aussi une partie. Enfin, c'est une grande figure, et donc voilà. Et pour nous, c'est important de rendre hommage aussi à ces grands artistes d'un point de vue général. Encore une fois, nous sommes la France, et la France, dans notre histoire, il y a des artistes, des grands artistes fabuleux qui sont inspirants, et Jimmy Finger est de ceux-là aussi.
0: Fursi Héritage, l'album est dispo.

0: France. Le diable instaure la peur.
1: Allez voir Fursi, Né libre, un film d'Abdel Malik avec Makita Samba, Romain Duris, Anna Girardot, Vincent Macaigne. Ça commence à La Réunion en 1817. Cet esclave qui avait appris à lire en cachette et qui découvre qu'en fait il est libre puisque sa mère était libre, et son combat de 30 ans, c'est l'histoire de l'abolition de l'esclavage en France. C'est vraiment un grand film. Et l'album qui l'accompagne, Fursi Héritage, premier album officiel donc de votre groupe, Abdel Malik, Matteo Falcon, AMF. Envie d'un concert, envie d'un album, envie de quelque chose, messieurs, pour finir?
2: Il y a des choses qui arrivent en termes de concert. Mais ce qui est sûr, c'est que on va voir selon des événements et tout, mais il y a l'album de Matteo Falcon qui, lui, prépare son album aussi à lui, tout seul. Oui, et, donc voilà. Mais
1: à l'iPhone ou aux feuilles A4 grand carreau?
3: Je suis plus comme Malik, j'écris sur du papier.
1: Ah, d'accord.
2: On est à l'ancienne, l'ancienne école. Mais donc voilà, donc plein de projets. Et puis aussi, vous aviez parlé de Gibraltar en début d'émission.
1: Oui.
2: C'est les 20 ans de Gibraltar et on va partir sur la route pour faire un album, lapsus non révélateur, pour faire une tournée, mais où j'interpréterai que les morceaux de Gibraltar, de l'album Gibraltar. Bon, évidemment, il y aura Matteo Falcon qui, lui, avec précisément ouvrira. Mais voilà, il y a cette idée aussi, encore une fois, de dire à quel point la musique est un lien. De dire à quel point la musique embrasse, j'ai envie de dire, toutes les parties de notre être, à la fois notre cœur, mais aussi notre intellect. Voilà.
1: On fera pas mieux. Moi, je dis, on arrête là. Abdel Malik, merci.
2: Merci de nous avoir reçus.
1: Matteo Falcon, merci beaucoup.
3: Merci beaucoup, merci.
1: À bientôt. Allez voir Fursi, Né libre. Écoutez, Fursi, Héritage, vraiment, je vous le recommande.

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0: Ferdinand, le duo Mayennais réinvente la chanson française. Entre mélodies envoûtantes et textes ciselés, authentiques, sensibles et puissants, Ferdinand, c'est l'émotion à l'état brut.
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0: C'était Ferdinand.
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0: Aujourd'hui, je vous emmène à la rencontre d'animaux mystérieux et fascinants. J'ai testé le parc des loups du Gévaudan. Alors, direction la Lozère, au cœur d'un grand parc naturel, on marche sur des sentiers boisés et soudain, on aperçoit une silhouette furtive derrière les arbres. Et là, ça commence quand même un peu à faire peur, c'est assez mystérieux. Et puis des yeux brillants qui nous observent en silence, le loup est là. Le parc aux loups vous propose une immersion au plus près des loups blancs, gris et d'autres espèces. Donc on peut voir vraiment pas mal d'espèces, même si pour ceux qui ne connaissent pas, ça permet d'observer des animaux qui sont dans un cadre quand même adapté pour leur bien-être. Donc c'est important de le préciser et en sécurité. On les voit jouer, se reposer et parfois se défier. Et à l'heure du nourrissage, là je vous avoue qu'il y a une toute autre ambiance. On entend des grognements, des courses, des hiérarchies en action, parce que des fois il y en a certains qui se battent. C'est sauvage et captivant à la fois. Entre fascination et frisson, j'ai ressenti quelque chose de fort. On comprend à quel point cet animal est à la fois redouté, mais magnifique en même temps. Dans un environnement semi-naturel, ça marque quand même une vie. Que vous soyez curieux, passionné de fun ou en quête de sorties enrichissantes, le parc vous l'offre l'opportunité et la possibilité de mieux comprendre le comportement des loups, leur place dans notre écosystème, ce qui est très important de savoir, bien évidemment. Et le parc est ouvert quasiment toute l'année. Donc, il faut compter à environ 16€ pour les adultes, 13€ pour les enfants et bien prévoir pour la visite des bonnes chaussures de randonnée quand même. Bien évidemment que c'est validé, j'ai testé, j'ai adoré. Et vous, allez-vous oser croiser le regard des loups? C'est Béatrice et on se retrouve très vite pour une nouvelle aventure locale.
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0: européenne pour le cinéma, les documentaires animaliers, les reportages, les publicités ou autres. C'est un métier de patience, d'affection avec les animaux. C'est un métier qui est une vocation, en fait.
1: Donc là, sur notre gauche, moutons, biquettes.
0: Qui sont demandés pour le spectacle des Baudins. Les animaux de la ferme, des Baudins, ce sont nos animaux.
1: Les stars à quatre pattes.
0: Les cochons des Baudins. Donald et Junior.
1: D'accord.
0: Chez nous, c'est tout le monde cohabite. Là, on a des goélands. Deux goélands acteurs qui sont perchés là-haut. Ils ont plein de dates retenues là, pour l'année 2026.
1: Mais comment on fait quand ils n'ont pas envie d'écouter?
0: Dès lors où il y a une caméra, l'animal, il joue le jeu. Et ça, c'est inexplicable. Après, si vraiment l'animal n'a pas envie, il n'a pas envie. Il ne veut pas et nous, on ne le forcera pas. Là, il a l'air de dire oui. Pour le prochain, il a l'air partant. Alors, on est appelé par des productions qui, elles, ont des idées. Qui nous demandent souvent des conseils. Est-ce que l'animal peut faire? Est-ce que ce n'est pas possible? Nous, on essaie toujours de les guider pour avoir le plus du naturel chez l'animal.
2: Nature, peinture, comme les sangliers.
0: Et Janine et Tima, elles ont fait Candice Renoir, Capitaine Marlowe, etc. Elles ont fait des publicités aussi. Donc, voilà, ce sont des actrices confirmées.
1: Oh.
0: Donc là, on a deux filles.
1: Ouais.
0: Donc la maman, la fille. Des écureuils absolument adorables. Et on a le papa qui, lui, fait beaucoup de réserves de nourriture en ce moment. Il aime bien.
1: D'accord.
0: Donc il va cacher les noisettes dans son hamac. Mais globalement, on a tous un petit peu notre chouchou. Hein. Donc voilà, donc j'avoue que j'ai beaucoup d'affinité avec les écureuils. Archimède, c'est un grand-duc.
1: Ouais.
0: Qui est fascinant, qui a des yeux incroyables et une posture incroyable et qui vraiment, j'ai hâte qu'il ait son heure de gloire parce qu'il est majestueux et magnifique.
1: Voilà,
0: Balthazar et sa biche, et donc leur fille. Le renard, le cerf, la biche, c'est des animaux qui sont fréquemment demandés.
1: Les Pierre Ninet, les François Civil du moment, quoi.
0: On peut dire ça, presque.
1: Vous êtes un peu manageuse, quoi, agent d'artiste.
0: Bah, ce sont des animaux acteurs.
1: Ouais.
0: Donc on est obligé, forcément, d'être leur ange gardien et de les proposer et d'expliquer tout ce qu'ils peuvent faire et effectivement de vanter leur mérite, puisqu'ils en ont plein.
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4: Le saviez-vous, tous les jours, on prend 2 minutes pour découvrir les histoires méconnues du Vaucluse. Et ça, c'est avec vous, Maxime Perron. Bonjour.
5: Bonjour Mathieu et bonjour à toute l'équipe.
4: Et aujourd'hui, vous nous parlez d'un surnom assez surprenant. Je pense que même les habitants de Villeneuve-les-Avignon ne connaissent absolument pas cette histoire. Alors certains des habitants ont des surnoms. Alors c'est le cas à Nîmes, hein, on les appelle les crocodiles là-bas. Et donc Maxime, vous nous dites qu'à Villeneuve-les-Avignon, les habitants sont surnommés les lézards.
5: Oui. Alors les lézards, ouais, c'est plutôt étonnant parce que derrière en fait ce surnom un peu amusant se cache une véritable histoire médiévale à la frontière entre la réalité et la légende. Une histoire qui commence donc au XIVe siècle avec un personnage aujourd'hui presque oublié, Pierre de Luxembourg.
4: Vous parlez de Pierre de Luxembourg, c'est qui ce monsieur? C'est un roi, un pape, un cardinal?
5: Un cardinal, oui. Oui, c'est ça. Un cardinal très jeune d'ailleurs, connu pour sa vie pieuse, son humilité et sa générosité. Il vit à Villeneuve-les-Avignon, dans un palais où il refuse le luxe et meurt d'ailleurs au même endroit en 1387 à seulement 26 ans. Après sa mort, sa réputation de sainteté est telle que ses reliques deviennent immédiatement un enjeu majeur. Et c'est là en fait que la rivalité avec Avignon commence. La ville d'Avignon souhaite récupérer les reliques pour les honorer, mais les habitants de Villeneuve-les-Avignon considèrent ces restes comme un trésor inestimable, presque sacré. Voilà. Alors les Avignonnais font une proposition spectaculaire. Nous vous donnerons autant d'or que la caisse des reliques peut en contenir. Ah, c'est une proposition alléchante. Et pour les habitants de Villeneuve, cette offre est difficile à refuser. Alors ils vont accepter. L'échange se fait entre les deux rives du Rhône, d'une manière très solennelle. Les reliques partent à Avignon dans l'église des Célestins, construite spécialement pour ces reliques quand même. Et les Villeneuvois repartent avec une caisse identique, censée être donc remplie d'or.
4: Censée, parce que ça veut dire qu'il y a un problème quelque part, c'est ça?
5: Bah oui, parce que selon la légende, une fois la malle ouverte, les pièces d'or se transforment en milliers de lézards. Des lézards qui s'échappent aussitôt, qui filent dans les rochers de Villeneuve et disparaissent autour de la ville. Une histoire racontée dans des archives et des récits anciens comme une punition symbolique de la cupidité. Depuis plus de 6 siècles, on appelle les habitants de Villeneuve donc les lézards. Et aujourd'hui encore, il y a quelques symboles qui se cachent un peu partout, sur certaines façades et sur la place notamment Jean Jaurès, où vous avez une statue de lézard. Je vous ai mis la photo dans l'article web. Comme le disait Frédéric Mistral, « Gai lézard, bois ton soleil, l'heure passe trop vite et demain, il pleuvra peut-être. » À Villeneuve-les-Avignon, être un lézard, ce n'est pas juste une moquerie, c'est presque une philosophie de vie.

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2: Bonjour Olivier, vous nous racontez une expérience professionnelle aujourd'hui.
1: Oui, linguistico-professionnelle. Mais blé. Aujourd'hui, je vais vous raconter l'histoire d'une jeune kiné qui s'est installée à Saint-Étienne, toute fraîche diplômée et persuadée que chez nous, tout le monde parlait comme dans les manuels de l'école de kiné. Le travail, pas de souci, elle en a d'abord, comme tous les kinés. Mais ce qu'elle n'avait pas prévu, c'était une aide pour les séances de traduction simultanée en gaga. Premier cas, un patient vient pour une rééducation à une prothèse de hanche. Il s'assied, soupire et déclare « Mon problème principal, c'est que j'arrive plus à m'acacasser. » « À vous quoi ?» qu'elle lui rebique, perplexe. « Ben, à me mettre à cacasser, on pardit. » Et là, notre kiné reste planté, croyant qu'il parlait d'un nouveau mouvement de yoga. Alors qu'en fait, bien sûr, il voulait juste s'accroupir. Deuxième séance de la matinée, deuxième quiproquo. Une patiente entre en se tenant le dos et lui dit « Ma sciatique, elle m'a fait kiné !» La jeune praticienne la regarde, ébahie. « Ah, vous vous êtes découvert une vocation ?» Mais la patiente ne voulait pas dire « kiné » au sens de kinésithérapeute, mais bien « kiné », Q-U-I-N-E-R, qui veut dire « gémir, pleurer, couiner ». La jeune femme s'imaginait qu'à peine arrivée, la patiente voulait lui faire de la concurrence. Troisième épisode, un monsieur arrive, pas très en forme, et déclare « J'ai du mal à me concentrer sur les exercices, j'ai le bas beau depuis quelques jours ». Et la kiné de rebiquer « Mais si vous avez le bas du corps qui est beau, c'est plutôt positif, non ?»« Mais non, kiné ma blette, avoir le bas beau, c'est ne pas avoir le moral ». Et pour finir, la palme de la consultation la plus confuse, une dame entre et lui dit « J'ai une consulte ». 5 minutes d'incompréhension plus tard, la jeune kiné découvre que « consulte », ici, ça veut dire « ordonnance ». La tatin, elle est allée la voir, la jeune kiné. Elle m'a dit qu'elle avait bien progressé, parce que, après 2 mois à Saint-Té, la kiné lui a dit « Allez, on s'acacasse doucement, tâchez moyen d'y aller doucement pour pas kiné ». Moi, je suis été la voir, la kiné, pour lui remettre le diplôme du Gagalauréat.
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3: Bonjour, je suis Romain, je suis dans la région girondine depuis 5 ans maintenant avec ma femme Gaëlle.
4: 9 secondes plus rapide que l'an dernier.
5: Oui, ça va bien, c'est le matos.
3: Bienvenue à la station, ici on vous accueille toujours avec du sport à la télé.
5: Allez, il va être intéressant de voir le temps.
3: Et vraiment quand on a une saturation de sport, on bascule sur de la musique.
6: Le scorpion stylo Vénus, c'est pas ce qui réveille le matin.
3: Mais bon, c'est l'amour.
6: L'amour du travail.
3: Exactement.
6: Nous sommes dans une station-service à Tauriac, mais vous l'aurez compris, ici on ne vend pas que du carburant, ce que viennent chercher les clients est parfois gratuit. Il s'agit de liens sociaux, sauf que depuis quelques semaines, les conversations se focalisent sur la flambée des prix de l'essence et du diesel.
3: Alors c'est vrai, au tout début du conflit, quand les gens se sont inquiétés, j'ai eu une fréquentation accrue. Après, les gens sont vraiment inquiets dans le sens de la géopolitique, de leur pouvoir d'achat et tout ça. Mais après, ils se sont résignés malheureusement à ça. Quoi.
6: Expliquez-moi vos tarifs, comment vous les calculez et qui vous les impose?
3: Je suis indépendant quand même, donc ça veut dire que mon carburant, je l'achète, on ne me le délivre pas. J'ai un prix au mètre cube, puis après je déduis forcément au litre. J'applique une marge de 0,10% par litre de carburant, plus la TVA évidemment, et ça donne ce tarif-là.
6: Qu'est-ce que vous en pensez de cette flambée des prix du pétrole et du carburant?
3: On ne l'achète pas le jour pour le jour, donc j'imagine qu'il y avait des réserves avant de dire que tout augmente. J'imagine que quand ils ont acheté à bas prix, ils auraient pu continuer à avoir le tarif de carburant moins cher. Il y a quelqu'un qui gagne au change et c'est pas nous. Quoi.
6: Est-ce que le distributeur, que vous êtes le professionnel, mais aussi le particulier, doit faire le dos rond?
3: Il faut vivre avec. J'ose espérer que les choses vont bouger. Quoi.
6: Alors la chance que vous avez, c'est que vous distribuez du carburant, mais pas que.
3: Alors c'est vrai que quand j'ai acheté, il y avait simplement la laverie que vous voyez là-bas au fond, le bar qui fonctionnait à moitié et donc les pompes à carburant. Fort de mon expérience et de mes diplômes dans la restauration, dans la cuisine, j'ai créé une cuisine où vraiment les gens s'y sentent bien. J'imagine qu'ils oublient un petit peu les tracas du quotidien chez moi. Donc on peut y manger, on peut y boire des coups, on peut jouer, on peut faire à peu près tout.
6: Quel est le top 3 des demandes de vos clients? En premier, le carburant?
3: Mon volume, forcément, c'est le carburant. Après, ça va être les cigarettes et puis après, c'est vraiment tout le reste.
6: On va rentrer dans la partie bar, dépôt de pain, bar tabac. Et c'est là où tous les jours, des habitants de cette commune, et pas que d'ailleurs, viennent discuter. C'est leur premier bonjour du matin ici.
3: 7h05, j'ai déjà mes premiers clients au café, donc forcément des gens qui vont travailler. Puis on échange sur tout et rien en même temps. Et je pense que je suis un peu le confident, le psychiatre du quartier, parce que voilà, ça, les gens se confient pas mal à moi et c'est plutôt plaisant.
6: En tout cas, ici à Tauriac, on parle de l'augmentation des prix et de la crise au Moyen-Orient, mais à la fin, fondamentalement, les choses restent les mêmes. Les clients fidèles continuent à faire confiance à Romain et à acheter leur carburant dans cette station reprise par Romain il y a 2 ans.
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2: Sur Dijon, pas de chichi chez Duclos Maillard. On pense vide quartier et vin de Bourgogne. Un amour du terroir partagé par la clientèle. En voici la preuve avec Jeff, client fidèle chez Duclos Maillard.
7: Ça fait 1 an que je vais régulièrement ici. J'ai aménagé dans le quartier déjà. Et puis c'est vrai qu'ici, on est bien accueillis. Et on trouve des vins à des prix corrects, notamment parce qu'ils mettent quand même plus l'accent sur le produit que sur le marketing pour la boutique, par exemple. Moi et ma compagne, on est amateurs de vins. Et puis ici, on achète essentiellement des vins de Bourgogne.
2: Qu'est-ce que vous avez bu récemment ici qui vous a bien plu, qui vous avait été conseillé alors?
8: Le Bourgogne Chardonnay bio.
2: Oui.
8: Voilà, le château de Chemilly, ouais.
2: Qu'est-ce qui vous a plu dans ce vin?
7: Il est vraiment bien rond, puis il se rapproche d'un vin de très grande qualité de vin blanc de Bourgogne, quoi. Et puis il est à 25 euros.
2: Ah oui. Effectivement.
7: Oui.
2: Bonjour messieurs, dames.
9: C'est pas mal, c'est assez élégant pour les fêtes, ça irait bien avec tout ce qui est viande blanche et tout, puis le chapeau. Mais il y a aussi le Montclis, j'aime bien le Montclis rouge 2022.
8: Alors c'est dans les 25 euros.
7: Je pense que je vais faire un mix
9: ouais,
7: de quelques années bouteilles que vous avez évoquées.
9: Donc,
7: le Côte de Nuit Village,
9: deux comme ça,
7: de Chauray-les-Beaubonnes et,
9: ouais,
7: et deux Montélis rouge 2022, s'il vous plaît.
9: Le Chauray, faudra bien le placer parce que c'est un 2023 et les deux autres, c'est des 2022. Donc le Chauray, vous le mettrez avant ces deux vins-là.
7: Ah oui.
9: Il faut savoir aussi les placer parce que si on met les vins trop prononcés devant les vins qui sont un petit peu plus légers et qui ouvrent le tiroir, la bouche, quoi, et ben les autres, on peut pas les savourer.
2: S'ouvrir le tiroir, ça c'est vrai que j'avais jamais entendu, hein, et c'est l'expression qui sent le terroir à la cave Duclos Maillard Hutsenov à Dijon.
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1: Et pour ce nouveau reportage, je vous propose de me suivre. On part à Vouneuil-sous-Biard, retrouver Badr, il gère la société Black Sheep. Bonjour.
2: Bonjour.
1: Alors vous, votre spécialité, c'est les vannes aménagées.
2: Ouais, c'est ça, vannes aménagées. On fait de la location de vannes aménagées et de la vente également.
1: Alors, c'est quoi aujourd'hui les vannes aménagées? Parce que depuis le Covid, le confinement, il y a énormément de gens qui ont acheté de vannes aménagées. Ça a la cote et il y a de plus en plus de nouveautés, de petites choses qui simplifient la vie.
2: Ouais, bah en fait, depuis le Covid, on a une très grosse demande parce que les gens veulent chercher la nature. Le van aménagé, c'est vraiment le bon produit puisqu'il est à la fois compact et à la fois spacieux à l'intérieur. Et en plus, bah, comme on peut le voir, il a un toit relevable, donc du coup c'est un produit qui marche pour 4 voire 5 personnes. Donc on a pas mal de familles, de couples ou d'amis qui viennent nous voir pour des week-ends, des semaines, etc. Donc et puis dedans, bah ouais, il y a tout ce qu'il faut pour cuisiner, pour se restaurer. Donc c'est ça qui plaît.
1: Génial. Voilà, donc là je viens de récupérer le van aménagé et on va donc pouvoir partir et profiter de ce van aménagé direction le lac de Saint-Cyr. Allez hop, me v'la garer au lac de Saint-Cyr. On éteint le moteur. Première chose à faire, il m'a dit, si je veux bien dormir, fermer les espèces de stores en les mettant comme ça. Nickel, j'ai plus qu'à déplier le lit. Et normalement, tac. Hop, ça c'est fait. On n'a plus qu'à mettre un peu de chauffage. Hop, l'écran tactile. Chauffage stationnement. Chauffage permanent activé. Franchement, je vais bien dormir. J'ai plus qu'à dormir. Et à vous souhaiter une bonne nuit. À demain. 5h45. Bon, que dire? J'ai bien dormi. Je pensais avoir froid. J'ai eu chaud. J'ai même dû baisser le chauffage dans la nuit. Mais rien à dire. Un van, c'est vachement bien foutu. On dort bien. On a de la place, franchement rien à dire. Bon, je vais vous épargner ma morning routine d'aller se doucher dehors avec le tuyau et tout. Mais pour le reste, franchement, nickel. Je me prépare et je retourne au travail. Bon bah voilà, c'est validé.
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3: Jour une rencontre grâce à Valérie Delos qui se déplace un peu partout au Pays Basque. Elle s'est arrêtée à Bayonne où elle est tombée sur Mulen qui nous raconte une partie de sa vie.
4: Bonjour, je m'appelle Mulen, j'ai 48 ans et je suis de Bayonne.
5: Bonjour Mulen, aujourd'hui vous êtes une artiste, muraliste. Est-ce que vous êtes d'accord si je dis que vous êtes une résiliente?
4: Oui.
5: On va faire quelques pas en arrière dans votre histoire. Vous avez eu une première vie de sportive de haut niveau. Vous faisiez quoi?
4: Alors, j'ai été en équipe de France de volley et ensuite de beach volley. J'ai démarré aux alentours de 15 ans.
5: Ça veut dire un engagement de vie total? C'est-à-dire qu'on va pas au... à l'époque où vous allez boum, vous étiez focus, entraînement. C'était ça votre vie?
4: Oui, tout à fait. Et puis comme je suis rentrée dans les structures d'entraînement intensive, pour moi c'était aussi, je partais de la maison, mais j'avais comme objectif d'avoir mon baccalauréat pour que mes parents soient fiers.
5: Combien d'heures d'entraînement par jour à peu près?
4: On ne vit que pour son sport. On se réveille, on petit déjeune sainement, on part à l'entraînement, on fait de la musculation, on rentre, on déjeune, on fait une petite sieste. Puis on a une seconde phase d'entraînement l'après-midi. Puis ensuite, en fin de soirée, c'est les soins.
5: Donc une vie, on le comprend, hyper intense.
4: Oui.
5: Et puis un jour, dans votre vie, arrive un événement qui va tout arrêter.
4: Oui, j'étais relativement jeune, j'avais 39 ans. Et puis là, on m'annonce que j'ai un cancer de l'ovaire.
5: Vous n'aviez pas encore d'enfant?
4: Non. Mais bon, je pense que le fait d'avoir été sportive de haut niveau m'a permis de ressortir les cartes de la volonté, de se battre. En fait, l'objectif n'était plus d'atteindre la coupe ou la médaille, mais c'était de rester en vie.
5: Et ça dure combien de temps jusqu'à ce que vous puissiez reprendre une vie normale?
4: C'est une bonne question. Parce que d'un point de vue clinique, j'ai relativement été, entre guillemets, guérie très tôt. Au bout de 5-7 moi, mes analyses étaient totalement revenues à la normale. Par contre, ça a été tellement intense. En 5 mois, j'ai vécu 2 opérations et 3 cures de chimiothérapie où j'ai dû réapprendre à marcher 2 fois, j'ai perdu mes cheveux, voyez, de vous en parler, ça me remet un peu d'émotion parce que c'était une période voilà très intense, très sombre. Mais effectivement, une fois où l'hôpital vous dit bon bah là c'est bon, maintenant revenez dans un an, c'est plus complexe parce que aussi tout l'entourage pense que c'est bon, on est sorti d'affaire. Ouais. Mais en fait, c'est comme si on se reprenait une seconde vague et c'est comme si en fait ça devenait réel. On est paumé, on sait plus. C'est comme un kidnapping un peu.
5: Et comment vous avez rebondi? Comment ça se passe? Est-ce que c'est un déclic un jour? Est-ce que c'est un cheminement?
4: Alors, il faut savoir que ce genre d'épreuve, ça vous change à jamais. Il y a un avant et un après. C'est d'abord processer dans le deuil de son ancienne vie. Si on ne processe pas bien ses deuils, on reste aigrié et malheureux. En fait, pendant la maladie, j'ai accepté de mourir. J'ai vraiment travaillé le lâcher prise le plus lointain que je puisse faire. Par contre, je me suis dit, si je meurs demain, je meurs artiste. En fait, pourquoi j'y allais pas? Parce que j'avais peur. Peur de ne pas gagner assez bien ma vie, peur de ne pas savoir quoi faire, peur.
5: Ouais. En quoi l'art, ça a été une thérapie pour vous?
4: Cette épreuve m'a permis d'être à l'écoute de mes intuitions, de plus en plus, de faire confiance à mon cœur et un peu moins à ma tête. Et effectivement, aujourd'hui, en plus d'être artiste peintre, je suis art thérapeute. Donc j'accompagne des personnes le jour où ils ont un événement douloureux à passer ou émotionnellement s'ils se sentent chargés, voilà.
5: Conclure, si je vous dis cette phrase très galvaudée, mais j'aimerais bien que vous rebondissiez dessus, si on dit que tout ce qui ne tue pas rend plus fort, du coup vous dites oui?
4: Un grand oui.
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11: Keikaouzout le mot cluc. Ça veut dire lunettes. Ken er mainat, kem dizem toustem den liba la miyesh kluk. Quand j'étais petit, on me disait toujours d'enlever mes lunettes avant de faire le sport. Et un jour, Udi n'ai pas tirat la miyesh kluk. Je les ai pas enlevées. Et Balou kem es yaribat en loukap. Et ma kluk qui s'est son copat. Il y a eu un ballon qui est arrivé dans ma tête et elles se sont cassées.

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1: La place du village, c'est notre rendez-vous quotidien avec les frères Jean-Noël et Philippe de Paris à la rencontre des Savoyards et Hauts Savoyards. Et aujourd'hui, c'est Philippe qui est avec nous. Philippe, vous nous racontez une très étonnante visite sous terre à Ugine.
2: Ah oui, on est à Ugine, en Savoie, et c'est une rencontre absolument étonnante. Et ce jour-là, on est accompagné par Rudy Lauberton, qui nous fait pénétrer, Laurent, carrément sous la montagne. En fait, nous sommes dans des tunnels de la guerre. Il nous conduit dans des abris anti-aériens de la Seconde Guerre mondiale. Des abris construits juste avant la guerre. Et comme il nous dit, comme on avait des usines sidérurgiques juste à côté, les avions pouvaient les bombarder. Voilà pourquoi il y a des tunnels. Et là, il nous conduit dans un tube qui lui appartient, 90 mètres de long, 2,50 mètres de diamètre. Et il nous dit là, on est juste au-dessous du centre-ville d'Ugine. Juste au-dessus de nous, on a même le musée du Crécherel. Et c'est là que Rudy nous explique qu'il a un jour décidé d'occuper ces tunnels. Il avait pourtant déjà entendu que ces tunnels avaient déjà servi de cave à affinage pour les bons fromages de chez nous.
1: Bon, le suspense a assez duré, Philippe. Qu'est-ce qu'il y fait exactement?
2: Eh oui, qu'est-ce qu'il y fait? Et c'est là qu'il nous fait découvrir une étonnante ferme, l'Aubricole. Tenez-vous bien, l'Aubricole.
1: Ah oui.
2: Et oui, Rudy élève des vers. Il y cultive aussi des endives et des champignons. Et là, il nous raconte comment il a découvert la lombriculture. C'est l'élevage des vers de terre, hein, pour mettre dans les lombris composteurs. Vous avez peut-être ça chez vous.
1: À la différence de vous, vous les descendez, les vers.
2: Vous les descendez. Et il s'agit donc de ces déchets organiques, le compost, vous savez tout ce que c'est. Oui. Et donc, il va récupérer le terreau, mais aussi, tenez-vous bien, le jus fait par les vers, qui dit-il, c'est le meilleur engrais naturel, le jus de vers. Nous, on ne savait pas trop ce que c'était. Et bien, ce sont ces vers de terre que vous mettez justement dans votre compost. Il y a aussi le jus, il ne faut pas l'oublier. Et Rudy nous explique que le vers l'occupe surtout l'été, parce que l'hiver, qu'est-ce qu'on en fait des vers? On n'en fait rien. Et pendant l'hiver, il s'est donc mis à cultiver des endives. Et puis, donc, du mi-novembre jusqu'au mois de mars. C'est vrai que pour que l'endive soit bien blanche, nous dit-il, pour qu'elle n'ait pas d'amertume, elle doit rester totalement dans le noir. Et là, c'est l'endroit idéal.
1: Alors, les vers, l'endive, mais il y a aussi les champignons.
2: Eh oui, les champignons, des amis du noir aussi. Ils cultivent les fameux rosés des prés, mais aussi la pleurote. L'endroit est parfait, nous dit-il, 15 degrés, 85% d'humidité. Et là, il nous fait quelques confidences. Le champignon de Paris pousse sur du fumier de cheval, la pleurote sur du peuplier broyé, et le fameux shiitake, ce champignon étonnant, sur du chêne broyé. Le shiitake, vous savez qu'il a des vertus magiques, il fait pousser les dents, pousser les cheveux, et empêche de vieillir.
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3: Taureau, je crois que c'est du 21. Ah non, je sais plus.
4: Savez-vous ce que c'est que l'astrologie?
5: C'est les astronautes qui vont dans l'espace.
3: C'est l'espace et les constellations, le placement des étoiles.
4: Vous êtes de quel signe?
5: Verseau. Moi, je crois que je suis taureau.
6: Moi, je suis taureau.
7: Ah si, je suis taureau.
4: Comment on a découvert que vous étiez de ce signe-là? C'est grâce à quoi?
3: Au mois de l'année, par exemple, le taureau, je crois que c'est du 21 mars jusqu'au 20... Ah non, je sais plus.
8: Moi, j'avais un petit carnet de jeu et il y avait un jeu. Si on réussit le jeu, on savait on était de quel signe.
9: C'est quand même magique, hein?
10: Waouh, c'est fabuleux! Et pourquoi on fait ça?
8: Je suis un peu Verseau. C'est de quel temps à quel temps? C'est de la fin de janvier au début de février. Et moi, vu que je suis née le 31 janvier, je suis Verseau, du coup. Ça s'appelle des signes astrologiques. Et l'astrologie, du coup, c'est des signes astrologiques.
4: T'es taureau, ça veut dire que tu rentres, t'as besoin d'une étable?
3: Non, c'est sur les qualités. C'est quand on est, par exemple, taureau, dans le mois où on est taureau, on n'est pas comme d'habitude.
4: Et vous êtes comment, messieurs les taureaux?
3: J'en sais rien.
11: Il possède certainement des qualités, mais voilà. Lesquelles?
8: Je sais pas, moi, je pense de l'émotion. Beaucoup, beaucoup d'émotions. Après, je sais pas.
12: Comment je peux te montrer que je peux être fort et sensible, noble et affecteux?
13: Les taureaux, par exemple, ce sont des personnes qui sont nées pendant les mois de taureau.
6: C'est logique.
13: Quand on est taureau, on se contrarie plus, on est plus vexé, alors que d'habitude, non.
8: Taureau, bah, vu que les taureaux, c'est costaud, bah, je pense que les taureaux, ils sont costauds. Enfin, ceux qui ont les signes astrologiques taureaux, ils sont peut-être très forts.
4: Et les balances, alors?
8: Quand on était le signe astrologique balance, c'est-à-dire que quand il y a quelqu'un qui nous dit quelque chose, on va le balancer.
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7: Wikizef, petit guide à l'usage des étrangers du sud du péage d'Arras en vacances dans notre belle région.
14: Nous sommes de retour dans la famille. En ce moment, il fait beau, il fait froid. Ben, on est dans le nord, il y avait un indice. Hein. Et en plus, il y a un vent de voleur. C'est une situation que j'aime peu parce qu'en général, quand on dit « oh, il fait froid », on nous répond « ben non, il fait pas froid ». J'ai le vent qui est froid. Je pourrais la taper, la personne qui me dit ça. Parce que la conséquence directe du vent froid, c'est qu'il fait froid. Du coup, avance et ferme votre gif. Donc, je résume. Il fait froid, mais il fait beau. Il y a quelqu'un qui a allumé la lumière et d'un coup, vous voyez votre cousine enlever son manteau, tirer sur son col et pousser un soupir. Je sais pas ce que j'ai étouffe d'un coup. Et son mari de répondre. Qu'est-ce que t'as tes vapeurs de belle-mère? Ne paniquez pas. Wikizef est là pour vous aider. Je vous comprends, ça surprend. Bon, ce n'est pas très 21e siècle comme expression. Mais c'est celle qu'utilisait ma grand-mère quand elle avait une bouffée de chaleur. Ou quand elle remarquait que quelqu'un avait anormalement chaud. Cocteau, tête rouge, t'as des vapeurs de belle-mère ou quoi?
7: Définition.
14: Les vapeurs de belle-mère sont originellement les bouffées de chaleur dont souffre la majorité de la gente féminine lors du dérèglement hormonal conséquent de l'arrivée de la ménopause. Quand je parle des filles et de leurs soucis, en général, je préfère partir dans le médical par les temps qui courent, c'est plus sûr. Et puis c'est imagé, parce que dans l'esprit de ma grand-mère, que je rappelle est enterrée au cimetière de l'Est depuis les années 80, je replace dans le contexte. Hein. La ménopause atteignait essentiellement les belles-mères. Ou si vous préférez, si t'es belle-mère, t'es forcément ménopausée. Et je tiens à préciser qu'elle disait ça aussi aux hommes. Mais quand est-ce que ça peut vous arriver d'avoir des vapeurs de belle-mère, par exemple?
7: Exemple.
14: En écoutant le discours de Vladimir Poutine, en s'apercevant que son match Tinder, ben, c'est sa sœur, avec leur nouvelle mode de pas mettre la photo en plus. Et alternative à vapeur de belle-mère, il y a « J'ai chaud, je crois que j'ai une buée ».
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15: Juan Manuel Fangio a débuté et terminé sa carrière de pilote de F1 sur le circuit de Gueux. Et en 1958, c'est le Grand Prix de Cuba, un pays secoué par l'insurrection menée par Fidel Castro contre le dictateur en place. La veille de la course, le 23 février, Fangio fait les derniers essais sur le circuit. Il a 47 ans, la retraite sportive est proche, mais il est très attendu. C'est la star. Le soir, il est à son hôtel quand il est enlevé par des membres du mouvement révolutionnaire cubain. Une manière d'embarrasser le régime et d'attirer l'attention sur la misère du peuple. La course est finalement lancée dans un climat tendu. Fangio, lui, qui sera retenu 26 heures, sera bien traité. Il sera libéré sain et sauf. L'enlèvement fait la une des journaux du monde et sert la cause révolutionnaire. Après la révolution de 1959, la F1 disparaît de Cuba, jugée incompatible avec le nouveau régime communiste. Fangio est né au début du XXe siècle en Argentine. Il arrive tard en Europe. Hein. Il approche des 40 ans quand il se lance dans le premier championnat de F1 en 1950. Il va rapidement impressionner par son talent exceptionnel. Il se distingue par son intelligence de course, sa régularité, sa maîtrise de la mécanique, capable de préserver une voiture tout en restant incroyablement rapide. Fangio court pour les plus grandes écuries de l'époque, Alfa Romeo, Maserati, Mercedes-Benz et Ferrari. À une époque où les voitures sont extrêmement dangereuses et les circuits bordés d'arbres, de bottes de paille ou de simples barrières, sa constance force le respect. Parmi les circuits marquants de sa carrière figure notre légendaire tracé de Gueux à côté de Reims. Un circuit ultra rapide, composé de longues lignes droites sur route nationale, où les voitures dépassent souvent les 250 km/h. Fangio y brille dès le premier Grand Prix de France, le 2 juillet 1950. Il est champion du monde l'année suivante. Il va remporter 5 titres de champion du monde jusqu'en 1957. Un record qui va tenir près d'un demi-siècle. Et même quand il ne gagne pas, il impressionne par sa combativité et son sens tactique. Fangio prend sa retraite en 1958 avec un palmarès exceptionnel. 24 victoires en 51 Grands Prix. Aujourd'hui encore, c'est une référence absolue. Juan Manuel Fangio sur le circuit de Gueux, c'est l'un des trésors de Champagne-Ardenne.
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6: L'ancien mystique manoir de Dame. Chambre d'hôte, petit déjeuner, salon de thé, événements, fiançailles, mariage, on peut tout faire ici.
16: Bonjour.
6: Enchantée.
16: Enchantée, bienvenue chez nous.
6: Ben, merci. Donc c'est vous qui avez une vie de princesse, vous m'avez dit
16: c'est
6: au téléphone.
16: J'ai mon prince dans la cuisine.
6: C'est cool, écoutez. Julia et David, donc une magnifique histoire d'amour qui va être très énervante, j'en suis sûre.
16: Sûrement.
6: Ce manoir.
16: Donc c'est un manoir qui date de 1900
6: ouais.
16: Et en fait il a été créé quand les usines ont été créées également. Donc c'est le dirigeant de ces usines-là qui a construit ce manoir.
6: L'usine qui est en face là.
16: C'est ça. Ventron Confection.
6: Je décris la princesse. Quand même. Cheveux longs.
16: Oui.
6: Bleu, montrez-moi, retournez-vous. Vert. Magnifique. Ah, bleu-vert
16: oui.
6: Oui, dans la pénombre, on voit pas
16: oui.
6: bien parce que c'est un peu pénombre
16: c'est
6: le manoir.
16: Ça.
6: Là.
16: C'est le style du manoir, ouais.
6: Ouais, c'est ça. Piercing,
16: oui. hein. Tatouage, tout ça.
6: Ouais. Ah, ouais, c'est ah, ça. Ouais. Oui, une princesse très moderne.
16: Voilà.
6: On n'est pas dans la petite princesse avec la petite robe rose, les flots dans les cheveux. Quoi.
16: Non, c'est la princesse habillée en noir.
6: Et voici David, donc. Le prince charmant, bah écoutez, je suis enchantée. Hein,
17: enchantée. Vraiment,
6: ravie de... Vous aussi.
17: C'est ça, rocker, oui, au motard plutôt, voilà.
6: Ah, voilà. C'est ça.
17: La barbe, les cheveux du coup un peu plus courts. J'avais les cheveux longs pendant un temps, mais...
6: Avec une... Comment ça s'appelle, ça ?
17: Ah, la banane, du coup.
6: Oui, la banane, voilà. Le piercing aussi, etc. Donc,
17: c'est ça.
6: Un prince charmant tout à fait moderne aussi.
17: Voilà, c'est voilà. Tout à fait.
6: Ce manoir, vous l'avez acheté ?
17: Oui, on est passé devant après une visite qu'on avait faite du côté du 90.
16: Au nord de Belfort,
17: oui. Mais oui, c'était par un détour du coup à moto, plutôt que de revenir par la voie rapide. On a fait le détour côté Vosgien pour l'école, c'était toujours sympa. Et puis on a vu le manoir qui, lui, n'était pas en vente pour le coup. Et on s'est arrêté devant parce qu'on l'a trouvé magnifique. On a fait quelques photos. On s'est dit, c'est une bâtisse comme ça qu'il nous faut. Et en rentrant, continuant nos recherches pour les maisons, deux semaines plus tard, on est tombé dessus, tout fraîchement mis en vente.
6: D'accord.
17: On s'est dit, il y a quelque chose à faire. Donc, on est revenu, on a fait la visite, on est tombé sous le charme, malgré l'état du coup...
16: Parce qu'on est tombé sous le charme de l'escalier, et puis après, on avait pu...
6: C'était mort.
16: Ouais, c'était mort.
6: Ah, et alors, ça vient
16: d'où ? Parce que moi, c'était un rêve de petite fille. Je disais toujours à ma grand-mère qu'un jour, j'aurai un château, et elle me dit, si t'en rêves, t'en es capable de le faire, alors tu le feras.
6: D'accord, et vous saviez que c'était son rêve ?
17: Oui, tout à fait, ça faisait déjà un moment qu'elle en parlait aussi, et puis voilà, c'était le but de pouvoir justement réaliser son rêve. Après, oui, il y a un investissement, il y a une grande part de folie. On y met toute notre âme, tous nos budgets, tout ce qu'on peut, pour pouvoir du coup réinvestiguer les lieux, lui redonner le cachet d'antan, et puis voilà, que ça reprenne vie complètement.
16: On a eu vraiment un coup de cœur en rentrant, et puis en sortant, on a dit bon, on est un peu dans la merde. Parce qu'il y avait énormément à faire, c'était pas le budget qui allait, c'était pas le coin qu'on voulait. Et finalement, en ressortant, on s'est regardé, on a dit ça y est, c'est lui quoi.
6: Alors, vous faites chambre d'hôte.
16: C'est ça.
6: C'est là qu'on mange ?
16: Là, on fait chambre d'hôte, là, on fait les petits déjeuners, les tables d'hôte et les salons de thé.
6: C'est votre cuisine à vous ?
16: Oui.
6: Oui, parce qu'on est chez vous en fait.
16: C'est ça.
6: Mais c'est génial, hein, c'est vachement beau.
16: Les gens sont vraiment immergés chez nous.
6: Ah ouais, c'est magnifique.
17: Tout refait au complet.
6: Et votre but, c'était d'ouvrir une chambre d'hôte.
16: Oui. Okay. Ouais. D'accord. Notre but, à la base, c'était même d'avoir un château pour sauver un lieu. Et après, on a eu beaucoup trop de contraintes avec les châteaux.
6: Mm-hmm.
16: Donc, on s'est rabattu sur les manoirs où on pouvait un peu plus s'amuser, en fait. D'accord.
6: Donc, vous bossez tout le temps, quoi.
17: C'est ça, tout
6: le temps. Vous faites des travaux vous-même ?
16: Oui. Ah oui, on fait tout nous-mêmes.
17: Moi, je travaille encore à côté. Donc, madame est dédiée vraiment pour la partie gestion du manoir chambre d'hôte.
6: D'accord, madame la princesse.
17: La princesse est un peu Cendrillon aussi, puisqu'elle s'occupe de tout derrière. Et après, pour ce qui est partie travaux, elle m'aide énormément. Surtout pour ce qui est décoration, c'est les idées de madame. Après, madame m'a appris pas mal de choses, tout ce qui est placo, tout ça. Moi, c'est la partie électricité. La partie plomberie, autodidacte, on avance comme ça.
6: C'est les idées de madame, hein ?
16: Voilà.
6: C'est ça. Hein,
16: c'est ça.
6: Comment vous avez
16: après,
6: fait,
16: j'ai de la chance, il suit beaucoup. Et puis, on a les mêmes goûts, donc c'est pas compliqué, quoi.
6: Il n'y a pas besoin de le convaincre.
16: Voilà, c'est ça.
6: Combien il y a de mètres carrés, alors ?
16: 800 mètres carrés. On en a rénové 250.
6: Je ne sais pas si je vous trouve pas un peu fou.
16: Oui, tout le monde nous le dit.
6: Ah, oui. C'est assez banal ce que je
16: voilà.
6: Vous dis.
16: Voilà, on est passionnés, puis on aime ce qu'on fait, et on savait que ce serait des sacrifices, mais du moment qu'on est ensemble, comme on a dit, qu'on tient le coup, c'est le principal. Parce que cette année, ça va faire 18 ans qu'on est ensemble.
6: Vous êtes rencontrés très jeune.
16: Très jeune, ouais. Ouais, on s'est mariés très jeune aussi, et puis après, on a toujours fait en fonction que l'autre puisse évoluer. Quand un évoluait, l'autre patientait, et puis l'aidait à évoluer, et ainsi de suite. Et ça, c'était le but ultime de notre couple, ouais.
6: Donc, vous vivez... à Ventron toute l'année. C'est assez isolé, c'est assez calme.
16: Oui, on aime bien.
6: Ouais.
16: On est tranquille.
6: Oh là là, vous êtes des ovnis pour moi.
16: En fait, je pense qu'on est dans des corps de jeunes, mais avec une mentalité assez ancienne. On aime les choses comme ça. Moi, j'ai vécu avec mes grands-parents. Donc, c'était une ambiance déjà où la famille était importante, les repas étaient importants, la convivialité, les choses à l'ancienne. Je voyais mon grand-père souvent dans les jardins en train de travailler. Donc, tout ça, pour moi, c'est ancré en moi et il a vécu un peu préparé. Donc, c'est ce qu'on aime, notre tranquillité. On adore cuisiner tout nous-mêmes, recevoir les gens, leur proposer en fait un univers carrément différent.
6: Ah, bah, carrément. Hein.
17: Oui, comme c'est marqué du coup sur les annonces, c'est le voyage hors du temps. Quand on rentre ici, on change l'ambiance d'univers.
6: Vous vous êtes bien rencontrés tous les deux. Hein. Vous notez quand même la chance que vous avez.
16: Ah bah ça oui, on sait qu'on a beaucoup de chance. Ouais. Ah ouais, parce que tout le monde pourrait pas vivre cette expérience. Et puis on nous l'a tout de suite dit. Est-ce que notre couple est solide? Parce que sinon la banque aurait pas suivi les projets comme ça quoi.
6: Ah oui. Ah ouais. Vous avez fait quoi? Vous avez vu des psys, des certificats de solidité du couple pour c'est le ça. Banquier?
17: Non, bah c'était pour démontrer. Voilà, on avait la niaque du moins qu'on le voulait vraiment. Donc ouais, c'est à force d'insister, ils ont compris du coup que oui, on voulait parce que d'après eux, les statistiques c'était 70% des couples divorcent dès qu'ils achètent une maison avec des travaux, des choses comme ça.
6: D'accord. Voilà.
17: C'est pour ça qu'ils étaient réticents.
6: Et alors ça veut dire que ça a été long, c'est ça, d'obtenir les prêts bancaires? De convaincre.
16: Déjà, on a dû se battre pratiquement 6 mois pour avoir le manoir. Et puis après, pratiquement aussi 3 mois, faire tout le tour des banques avec un business plan, leur montrer qu'on était solide. Ils voulaient savoir si on avait vécu des épreuves, des choses comme ça, pour voir si on allait tenir le coup.
6: Quoi. Ah, des épreuves dans le couple?
16: Ouais, c'est ça.
6: Oui,
16: c'est
6: ça. Vous avez répondu quoi, oui ou non?
16: Oui, nous, on a morflé pas mal, donc... On sait ce que c'est, donc on savait qu'on allait tenir largement le choc.
6: Mais je peux être indiscrète, en quoi vous avez morflé?
16: On a eu des épreuves de la vie pas très faciles, beaucoup d'accord. de décès, des maladies, des trahisons, des choses comme ça, c'est dur, en très peu de temps.
17: Des périodes financières très compliquées. On a vécu du coup en Saône-et-Loire, dans une ville paumée, à 30 minutes de toute commodité, on avait essayé, mais c'est vraiment à l'extrême. Et là, pour le coup, financièrement, on avait énormément de mal à s'en sortir. On vivait avec
16: 10 euros par mois pour manger. On a connu des périodes vraiment très très compliquées qui auraient la plupart du temps, on se serait séparés. Quoi.
6: Oh, je vous adore. Et là, ça tient la route, alors?
16: Là, ça commence à avoir de l'ampleur, ouais. Ouais. Je pense qu'il nous faudra encore quelques années pour vraiment se faire connaître. Mm-hmm. Mais comme on dit, on ne lâche pas l'affaire. Quoi. Mm-hmm. Puis on a des clients super, donc c'est cool.
6: Donc voilà, le temps s'était arrêté, hein, mais c'est bon, ça. Il va reprendre son cours. Non. L'ancien mystique, mystique parce que vous aimez tout ce qui est mystique.
16: Voilà, c'est ça.
6: L'ancien mystique, Banois, Deux Dames.
16: Ouais. Alors ça, c'est le nom de mes ancêtres.
6: Ah, Deux Dames.
16: Deux Dames, oui.
6: Donc c'est vous qui l'avez baptisé comme ça?
16: C'était pour rendre hommage à mes ancêtres qui, avant, étaient des nobles. Et quand il y a eu la guerre, ils ont vendu leurs particules pour pouvoir aller dans les rébellions. Quoi.
6: Merci à vous deux, au revoir.
16: Merci, au revoir.
17: Merci bien.
6: Et bonne chance pour tout ce qui vous attend. Hein.
16: C'est gentil, je vous remercie. Merci
6: d'être venu. Au revoir.
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18: On sait qu'on est lorrain parce que quoi, Nicolas Turon?
19: Parce qu'on coule des bronzes.
18: Ça va.
19: Ben alors,
18: on va parler d'artisanat. Je vais essayer de tirer la chronique par le haut.
19: Vous avez bien fait.
18: Les bronzes d'industrie à Amnéville?
19: Pas du tout. Bon, alors, c'était pas mal.
18: C'est pas mal, non?
19: Si je vous dis que la fabrication de cloches a disparu depuis plus d'un siècle en Lorraine,
18: oui,
19: et que vous me répondez ah ouais et à Toul, je vous répondrai d'y aller plutôt mollo avec Nadine Morano, un tantinet procédurier. Je vous rétorquerai surtout la commune de Robécourt dans les Vosges.
18: Oui.
19: Vous voyez où c'est?
18: Pas du tout.
19: C'est entre Blévincourt et Saint-Ouen-les-Paris.
18: Il le fait chaque fois.
19: Non, c'est au sud-ouest de Contrexéville, à la frontière avec la Haute-Marne.
18: D'accord.
19: Robécourt qui n'est pas connu pour l'invention de la mini-jupe, contrairement à ce que son nom pourrait laisser croire. Mais oui, mais bien pour sa fonderie de cloches.
18: Il y avait la même en Moselle avec Homécourt.
19: Homécourt, pendez-le, Homécourt. Il s'agit ni plus ni moins que du dernier endroit où l'on peut couler un bronze en Lorraine. Je sais ce que vous vous dites, Frédéric, oui. Mais il ne s'agit pas là d'une image, rien à voir avec ce dont vous me parliez hors antenne. Et que vous avez déposé dans les toilettes de l'aire d'autoroute de Crantenoy, alors que vous reveniez du séminaire « Comment maigrir en mangeant gras ?»
18: Oh mon Dieu.
19: Rappelez-moi Nicolas, la manufacture de Robécourt a fermé ses portes en 1939, mais une fois par an, des passionnés et des fondeurs bénévoles, souvent venus d'Alsace, réouvrent l'atelier le temps de couler un bronze. La démonstration est une alliance de force et d'agilité. Vous avez déjà vu couler une cloche?
18: Non.
19: pour de vrai, j'ai vu ça la semaine dernière,
18: oui, alors
19: dans le Haut-Doubs. Ah. Et je me suis dit, est-ce que ça existe encore en Lorraine, d'où cette chronique? Eh ben, c'est fascinant. Il faut voir le bronze liquide monté à 1100 degrés, qu'on coule dans des moules en argile, soigneusement enterré au préalable dans la terre.
18: D'accord.
19: C'est tout un processus. Et puis, on attend quelques minutes et l'étape du démoulage est fondamentale. Et l'apparition du clocheton, une véritable épiphanie, une naissance, tout le monde fait « Oh !» On voit vraiment un objet de métal qui a durci en peu de temps, ce qui fait un point commun avec vous également. Jadis, les saintiers. Connaissez-vous la profession de saintier?
16: Non.
19: Non, c'était les clochiers itinérants qui moulaient les cloches sur les places des villages. Alors pourquoi un métier itinérant? Parce que la cloche, contrairement aux apparences, est un objet hyper fragile. Mm-hmm. Donc si on la trimballe avec les roues et les charrettes de l'époque,
18: elle casse.
19: Eh bien oui, elle casse. Ah. Et puis, autre avantage, quand il est itinérant, le clochetier, bah, il est sous la main du maître d'œuvre qui peut vérifier que le boulot est bien fait. Il n'y a pas de SAV à l'époque. Et sachez que c'est la taille du moule et donc de la cloche qui conditionne la note que la cloche ou la clarine pour les vaches produira in fine. Ce qui m'a fasciné, c'est qu'après les souffleurs de verre et les ouvriers des hauts fourneaux, c'est encore un métier du feu sacré qui passe par la Lorraine et je trouve ça beau.

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4: Adieu Baleine, et adieu à toutes. Franz, une question.
5: Ah,
4: Kusiba, Bapla, la Santate.
5: Bapla.
4: Ouais, bon. Si je vous pose cette question, c'est parce que le pitchou de mes voisins, bah, Atalatal.
5: Ah.
4: Anna, Atalatal, c'est aller Koussi, Koussa. Donc il pourra aller mieux bas, Atalatal. À quoi fait maille d'une jaune que le pitchou de l'Ebézi qui topasse des toussis. Ça fait plusieurs jours que le pitchou de mes voisins n'arrête pas des toussis. Alors, votre avis, qu'est-ce que ça signifie le verbe toussir en occitan?
5: Ce serait pas tousser?
4: Eh oui, bravo. En effet, en pays toussin, c'est dit toussir, autre prononciation, mais tussir, c'est des brembales au verbe tufega, sans oublier le verbe tufega pour dire également tousser. Alors, mais le pauvre drôle, vous pouvez dire que toussir ce qui compte. Alors, le pauvre drôle, c'est-à-dire le pauvre garçon, je peux vous dire qu'il tousse quelque chose. Et quand quelqu'un tousse bruyamment, on dit en Gascogne toulousaine que toussir comme une tibao.
5: Qu'il tousse comme un cheval.
4: Mais oui, ah c'est bon, quand une personne pousse très très fort. C'est pas dit les tamés qui toussissent comme un tambour. Ouais, comme un tambour, là aussi, c'est assez imagé.
5: Oui.
4: Ou encore qui toussissent comme une asclaire. Une asclaire, que j'accou, eh bien, c'est quelqu'un qui fend le bois et qui tousse fort, Macarel, et qui frappe fort comme un forcené. La toux se traduit en occitan par la tous, le toussimen, le toussite, et dans certains endroits de la Gascogne, la toussicaire. Alors, concernant le pitchou du voisin, nous n'y a mal que nous n'ajons remède. Il n'est pas de mal sans remède. Une bonne sirop, et c'est la garite, un bon sirop, et il sera guéri.
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6: Ai-je encore besoin de le présenter? Arnaud Fromage est avec nous. Bonjour Arnaud.
7: Bonjour.
6: Pour votre nécessaire minute comtoise, Arnaud, il y a quelque temps, vous nous avez expliqué pourquoi l'emblème de la Franche-Comté était un lion.
7: Mais je ne suis pas allé au bout du raisonnement. Pour rappel, la Franche-Comté adopte le lion vers 1278-79 quand le comte de Bourgogne, Othon IV, décide de se rapprocher du royaume de France. Il décide pour cela d'adopter le lion, le roi des animaux et symbole de la monarchie française. La Franche-Comté n'est d'ailleurs pas la seule région à arborer cet animal que l'on retrouve aussi sur les armoiries de la Normandie ou en Aquitaine et qui est tout autant le symbole de Belfort que de la ville de Lyon parce que oui, il y a une logique.